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0: le top de Stouff. On y va,
1: oui,
0: ma petite
1: Stouff. On va parler des phrases de daron qu'on ne peut pas s'empêcher de dire à nos enfants et qui passent de génération en génération. Je ne sais pas pourquoi on les dit toujours d'ailleurs. Ouais. On a par exemple le fameux hey, tu verras quand tu seras grand. Ou quand tu auras des enfants.
0: Ouais. Parce que c'est des généralités qui peuvent tenir longtemps.
2: Ça marche.
0: Mais c'est vrai. Ouais.
3: Tu verras quand tu auras mon âge.
0: Regardez les parents qui m'écoutent et qui se sont séparés. Ils ont les reproches de leurs enfants. Ça, c'est un truc auquel on pense jamais. Quand tu te sépares, tu perds déjà la moitié de tes amis, surtout ceux de ta femme. Ouais. Et tes enfants t'en veulent tôt ou tard d'un truc. Ouais. Et parce que tu t'es séparé, alors c'est toujours ta faute, la faute de l'un ou la faute de l'autre. Et on a tendance à leur dire cette phrase. Bah, tu verras quand tu seras grand, tu verras quand tu géreras ta vie amoureuse.
1: Oui. Problème, ouais.
0: Parce qu'effectivement, ils ont l'image des parents qui restent très longtemps dans la vraie vie. Ça dû, eux-mêmes, à 25 ans, ils ont peut-être changé 3 ou 4 fois de petits copains ou de petites copines. Donc cette phrase, mais moi-même, je l'ai dit.
1: Bah, pareil, et quand on veut se décharger aussi de quelque chose ou pas passer pour le méchant, généralement, il y a le fameux « demande à ta mère ». Ou demande à ton père, ça marche aussi.
4: C'est surtout le demande à ta mère.
1: Le demande à ta mère, il est plus répétitif.
0: Ouais, je l'ai fait, puis je vous cache pas qu'à un moment donné, elle m'a dit, il faudra que j'attende la semaine prochaine. Donc effectivement, oui.
1: Il y a aussi cette fameuse phrase, quand ton gamin a fait une petite connerie, si tes copains sautent d'un pont, tu fais pareil.
0: Évidemment.
1: Pourquoi on dit cette phrase
4: dans la Seine. Si ton pote, il se jette dans la Seine,
0: tu le fais aussi.
1: Ouais. On l'a dit quand tu veux pas aller plus loin, trop dans l'explication. En fait, tu termines par ça, mais c'est complètement débile. On a aussi quand ton gamin est un peu effronté avec toi, je suis pas ton pote. Hein.
0: Oui, ça, j'ai l'impression que tu l'as déjà fait, ça.
1: Non, moi maintenant, je dis, je suis pas ta mère. Hein. Je fais autrement.
4: Mais si.
0: Tu leur dis, je suis pas ta mère.
1: Il y a pas longtemps, mon grand, je sais plus ce qu'il m'a fait. Il m'a fait une phase et je regarde, je fais, mollo, je suis pas ta mère.
0: C'est-à-dire que tu tentes un truc, mais tu t'es trompé.
1: Non, c'est que je l'ai dit comme ça pour déconner. Et puis,
0: il y a des fois les pères moi, j'ai fait partie de ces pères-là, qui s'énervent, qui veulent donner une énorme sanction et la sanction, elle vient pas.
1: Non.
0: Je te préviens, si tu t'arrêtes pas, avec la ceinture. Dégage.
1: Pour terminer aussi, quand ça va aussi trop loin, il y a la fameuse phrase c'est qui commande ?
0: C'est qui commande. Et puis il y a aussi, quand t'auras 18 ans, tu feras ce que tu voudras. Tu feras ton appartement, t'es chez moi.
1: Je suis pas la Banque de France.
0: Ça, c'est le truc ultime, ça. Là, t'es encore chez moi.
4: Tant que t'es sous mon toit, tu respectes mes règles.
0: Voilà, oh là là. Allez, bim.
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2: Maëva Guénam est enceinte. Ils seront bientôt trois. Maëva Guénam, la personne de télé-réalité hein, qui a parti à Dubaï et pour des raisons de climat fiscal, ouais. A révélé attendre un heureux événement. L'ancienne star des Marseillais a dévoilé son petit ventre rond.
3: Oui, je savais même pas qu'elle avait un chéri.
4: Bah ouais, bon.
5: Il met le garde secret, je crois.
2: Voilà, ouais. Ça fait ce qu'elle veut. Maëva Guénam a publié plusieurs photos d'elle et de son, ou avec son mari qui apparaît de dos pour préserver son identité. M'étonne. Une échographie du bébé est projetée sur le mur derrière eux tandis que le faisceau de lumière éclaire la future maman.
4: Oh, c'est beau.
3: Oh, mignon. Travailler
4: ah
3: ça.
4: Ah ouais, bah on va lui demander si la grossesse se passe bien. Bonjour Maëva.
6: Coucou Mévi.
4: Ah, coucou.
6: Ça y est, je suis enceinte. Je vais avoir un bébé.
4: Oui.
6: Je suis contente.
4: Félicitations. Et comment vous avez réagi quand vous avez appris la grossesse?
6: J'étais choquée.
4: Ah bon?
3: Ah ouais?
6: J'étais choquée. Moi, j'ai cru que j'avais mangé trop de pâtes au début. J'ai dit, Maëva, t'as tapé dans la carbo. J'ai dit, j'y suis allé trop fort. Mais non, j'étais tarpin choqué, frère.
4: Ouais.
6: Frère, j'étais là.
4: Est-ce que ça se passe bien la grossesse?
6: Ça va, merci ma vie.
3: C'est le début là.
6: Bah vas-y, je ressemble à un ballon de baudruche qui est gonflé, que j'appuie dessus. J'ai un gros cucu, j'ai les grosses tototes et maintenant j'ai gros ventre. J'aurais préféré être enceinte des fesses. J'aurais pas eu besoin de faire chirurgie, tu vois, de remettre de la graisse à Pablo Minal. Bah, tu vois, j'aurais préféré ça.
4: Bah oui, ça aurait coûté moins cher en plus. Mais bref, vous aimeriez une fille ou un petit garçon?
6: Sur la tête à mes quatre neveux, je me connais. Moi, j'aurais une filtre.
4: Une filtre? Non, une fille, vous voulez dire.
6: Non, j'aurais une filtre. C'est une fille, mais avec des filtres. J'ai livré directement, tu vois.
4: Ah ouais,
6: ça évite de les mettre plus tard.
3: Ah, c'est pratique. Ouais.
6: Ça évite les complications. Ah, voilà, donc vas-y, je suis bien. Mais non, je boude.
3: Qu'est-ce qu'il y a?
4: Pourquoi?
6: Parce qu'en fait, je veux qu'on me fasse un selfie.
4: Avec le bébé
6: Avec le bébé, je voulais qu'on fasse un selfie.
3: Ouais, mais là, c'est compliqué.
6: C'est compliqué. J'ai mis la perche selfie de la chouchoute.
4: Non.
7: Maëva.
6: J'avais pas allumé la lumière. J'ai pas allumé la lumière. J'avais pas rechargé la perche selfie.
3: La perche avec le rond.
6: On voit rien du tout. Bisous,
4: Maëva.
6: Je vous embrasse. Je vais manger du Botox. Comme ça, la sortie, elle aura des belles lèvres.
7: Mais non, ça marche pas comme ça.
6: Si, je l'ai vu. Elle dit que quand les mamans mangent des endives, les enfants, ils naissent verts et blancs.
7: Non, bon.
6: En fait, Mévi, j'ai un code promo. Ah. Avec le code Fais crac crac ma vie, toi aussi, t'auras un bébé.
4: Ah, oui,
6: bien sûr.
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3: Aujourd'hui, appelez-moi un bar. Nous allons faire un tour du côté de Lyon. Tiens, il y a beaucoup d'auditeurs qui nous écoutent dans le Lyonnais. On va passer un petit coup de fil. J'offre ma tournée à ceux qui sont dans le bar.
4: Puis là, il pleut, donc logiquement, si
5: ouais,
4: pleut,
5: ça devrait être tranquille.
4: C'est pas de la folie,
3: ça va pas me ruiner.
4: Voilà.
3: Niveau terrasse, pensez à mon compte en banque. Allô.
6: Le petit coin, bonjour.
3: Le petit coin. Bonjour madame. C'est Coé à l'appareil sur Europe 2, la radio.
5: Drôle,
3: comment va le petit coin?
6: Ça va, merci.
5: C'est occupé.
6: Monsieur Coé.
3: Oui madame. C'est quoi votre prénom?
6: Amina.
3: Bah, Amina, comment ça va, Amina, aujourd'hui?
6: Très bien, comment ça se fait que vous nous appelez?
3: Et alors, parce que vous savez quoi? On est tellement content de faire l'émission le matin sur Europe 2, d'avoir
6: oui.
3: de plus en plus d'auditeurs, et qu'en plus, maintenant, on fait l'après-midi, je me suis dit, tiens, une fois de temps en temps, on appelle des bars en France, et je paye ma tournée.
6: Oh, c'est sympa!
3: Bah oui, c'est comme ça. Ça dépend combien il y a de gens dans le bar.
6: Bah écoutez, il n'y a pas grand monde, il pleut beaucoup à Lyon.
4: Ah, tu vois, c'était sûr.
5: Il y a combien de personnes au petit coin?
6: Là, j'en ai deux.
3: Bah écoutez, ouais, ça va.
4: C'est super.
3: Deux au petit coin, ça va. C'est... Alors, pourquoi ça s'appelle le petit coin?
6: Alors, en fait, ça s'appelle le petit coin depuis très longtemps.
3: Ouais.
6: Et après, je sais pas quelle est vraiment l'origine du nom, mais on l'a gardé parce que on l'a trouvé sympa et les gens du quartier tenaient à cette appellation. Donc voilà.
3: Alors, vous faites petit bar, vous faites quoi? C'est le café de quartier?
6: Alors,
3: ça fait restaurant?
6: Nous, on est un bar restaurant. Donc le midi, on fait à manger.
3: Ah.
6: Et ce qui est plus important, nous, on a une jolie terrasse sur une très belle place à la Croix-Rousse, donc à Lyon.
3: Ouais.
6: On a un petit terrain de pétanque qui est le soir, on fait des planches.
4: Ah.
3: Pas mal,
6: voilà.
3: Ça. Ah, c'est
6: et
3: bien.
6: Puis, on fait karaoké une semaine sur deux, tous les vendredis, une semaine sur deux.
3: C'est bien, ça.
5: On peut jouer à la pétanque et chanter au petit
3: coin. On peut
5: coin.
3: Chanter.
6: Ah oui, mais il faut venir chanter avec nous.
3: Ah, mais je trouve ça marrant, moi. Je trouve ça mignon. Les planches, il y a quoi dessus? Qu'est-ce qu'on a? On a du saucisson?
6: On a des planches charcuteries, les traditionnelles. Sinon, on fait des planches méditerranéennes. C'est différentes sortes de samosa. On fait du camembert rôti,
3: oh,
6: des assiettes de frites.
3: Oh là,
6: on fait
3: oh
6: des
3: là,
6: burgers.
3: Oh
6: mais
3: là
6: oui,
3: là
6: donc,
5: mais heureusement qu'ils ne sont pas à côté de la radio. Hein.
7: Hey, je te jure.
3: Hein. Franchement, vous mettriez le petit coin à côté de la radio, il a raison, je serai chez vous tous les midis.
7: Ah, mais gars, on ferait l'émission là-bas.
6: Avec plaisir. Vous ne pouvez pas déménager, non?
3: Bah, il faudrait qu'on leur en parle. Mais vous savez, on n'arrive déjà pas à emménager.
5: Oui.
3: Parce que moi, mon bureau, je l'attends depuis un an. Donc, si en plus, je leur demande de déménager, je pense que ça va être un peu compliqué. Donc,
4: Les messieurs qui sont là, ils sont au café ou ils sont à quoi?
3: Qu'est-ce qu'ils boivent?
6: Au café, ils sont au café.
3: Non mais parce qu'ils pourraient prendre un petit blanc, et une petite bière, ça arrive.
6: Alors je sais pas s'ils veulent prendre une petite bière ou un
3: non,
6: petit
3: non,
6: blanc.
3: Non, non, non, non, non, ne les poussons pas à la consommation.
6: Ils sont plutôt au café.
3: Eh ben vous allez leur dire qu'on leur offre la prochaine tournée, elle est pour nous.
6: D'accord, et ben vous avez le café qui est offert de Coé.
3: Voilà. Voilà.
5: Ça s'entend bien qu'ils sont au petit coin, ça résonne.
3: Ouais, voilà,
6: voilà.
3: Et ben c'est pour nous, ils peuvent prendre le café. Est-ce que vous avez pas dit sur quelle place vous êtes dans Lyon?
6: On est sur la place du Commandant Arnaud.
3: D'accord.
6: Voilà, place à Lyon, voilà.
3: Place
6: on
3: du Commandant Arnaud.
6: Et on est juste en face et on a une superbe terrasse. Voilà.
3: Où on peut faire pétanque. Et il y a des planches.
5: Est-ce que vous faites les planches?
3: Et il y a du karaoké. Et j'ai tout retenu.
6: Voilà.
3: Amina,
6: planche et karaoké.
3: Amina, je vous fais un gros bisou. J'espère à bientôt.
6: Ben merci Coé, moi aussi je vous fais un gros bisou. Et merci à toute l'équipe.
3: Bah, vous êtes gentil.
7: À bientôt,
3: vous
7: petit
3: à bientôt, on se revoit au petit
6: à
3: coin.
6: Bientôt. Ah bah oui, avec grand plaisir.
3: Allez, bisous.
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2: C'est aussi la journée mondiale de la langue portugaise.
3: Ben oui.
2: Nous allons vous rendre hommage aujourd'hui. On va reprendre toutes les chansons françaises en langue portugaise. Alors par exemple, prenons les musiques actuelles. Chargé. Vous savez, y a pas
4: chargé.
2: Il n'y a pas une soirée où il n'y a pas quelqu'un qui vient de voir et fait « Tu as chargé ?» Chargé. Ah, ben imaginez, ça change.
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0: Appelez-moi
1: Mélissa.
0: Voir,
1: ouais.
0: Appelez-moi Mélissa du Standard. Je veux voir sa tête au fur et à mesure, s'il vous plaît.
2: On veut une caution.
0: David et Jonathan, eux aussi, ont décidé de célébrer la journée mondiale de la langue portugaise. Est-ce que tu...

0: suis pas là où je suis le chef. Nous allons parler. Nous allons parler de Capitaine Flamme. C'est pas ta génération, ça, Mel, hein, Capitaine Flamme. T'as pas connu?
1: Non, t'as pas... Je connais deux noms.
0: Deux noms. Ah bon, on a décidé de rendre hommage aussi.

0: Photo toute.
1: Comme une photo toute.
2: J'ai un copain que j'embrasse, Claude, qui est portugais, qui me dit chargé, se dit carregado, cargado.
1: Ouais, mais on fait nous, ouais.
2: Cargado, cargado, cargado. On termine avec la reprise de Gala, Freight from Desire, c'est important aussi.

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1: Allez, Villa des animateurs, reparlons de la 7ème compagnie sur TF1. Est-ce qu'il y a des personnalités de la Villa? Vous regardez, on a qui? On a Jeff Tuch, je crois.
2: Jeff Tuch qui est avec nous.
3: Coucou les coin-coin, comment ça va?
1: Ça va toi?
3: Bah alors, comme ça, on parle de la 7ème compagnie.
2: Ouais.
3: Vous l'avez retrouvée, mais elle était où? Elle était là, on va chercher partout.
1: Elle est là.
3: Bah, où c'est qu'elle est, la 7ème? Pitié, t'es là ou t'es plus là? Bah, où c'est que t'es?
2: Jeff, c'est demain sur TF1. Est-ce que vous allez regarder, Jeff?
3: Non, Cathy va encore gueuler.
2: Et pourquoi?
3: Bah, parce que je regarde déjà assez la télé comme ça la journée. Bah oui, j'ai que ça qu'à faire, je suis au chômage.
1: Bah
3: oui. Et en plus, ma Cathy, elle veut plus que je regarde ce film. Quand je le regarde, après, je fais que de dire les répliques.
2: Alors, c'est-à-dire, par exemple?
3: Bah, quand Cathy, elle épluche les patates, moi, je dis au pot des patates de rester groupie. Rester groupie. Mais sinon, ça tombe par terre. Ah, pour qu'elle reste groupie. Bah oui. Puis après, tu sais, quand elle a coupé les frites, au moment de les mettre dans l'huile, dans la friteuse.
1: Ouais.
3: Voilà, un petit bain pour les frites. Un petit bain pour les frites. Un petit bain. C'est marrant, mon coué. Allez, bisous, les quoi-quoi.
2: Merci, Jeff Tuch. Bonne journée. On va finir avec Patrick Sébastien, voir ce qui se passe.
1: Allez, musique.

0: Salut, petit lève tôt, ça va?
1: Salut Patrick, ça va et vous?
0: Bientôt l'ouverture du Cap d'Agde, comment t'es en fou?
1: Ouais.
0: Je vais pouvoir refaire ma série de concerts dans les campings.
2: Et cette année, faites gaffe.
0: Plus de caméra. Petit week-end arrive. Putain, ça va faire du bien. On va se mettre les pruneaux au repos parce que le week-end dernier, je veux dire, depuis le week-end dernier, ils font plus de jus.
1: On veut pas plus de détails, Patrick. On parle du film. On a retrouvé la 7e compagnie sur TF1.
0: Putain, j'adore. C'est ce que je dis souvent au Club Libertin. Eh les gars, on a retrouvé la 7e chronique.
1: Patrick, il est tôt en plus.
0: Pète un coup, Mastouf, t'as 8 de tension.
1: Mais bon, quand même, 7,56.
0: C'est bon, on va pas nous claquer dans les pattes. On peut plus rien dire. Je peux faire une petite chanson?
1: Alors, j'hésite là quand même.
2: Famille.
3: Septième compagnie, tout ça.
0: Ouais. Ok, allez. Alors, musique.
2: J'ai très peur.
0: La 7e, c'est vraiment chouette.
1: Ah, ça va.
0: Je la regarde avec madame sous la couette. À la fin, je lui dis à l'oreille, Delphine, touche mes Mirabelle.
2: Mais non,
0: j'ai dit Delphine.
1: Qu'est-ce qu'elle fait là, Delphine?
0: C'est cadeau.
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3: C'est la journée mondiale du jardinage naked. Du jardinage nu, mais c'est aussi pour Jean-Quête Exclusive, notre journaliste, d'enquêter aussi sur les Français et le jardinage.
4: Le jardinage, selon un sondage, 74% des Français affirment avoir la main verte. Mais 60% ne savent pas différencier un plant de tomate d'une mauvaise herbe. Ils passent leur week-end à parler à des salades, à acheter des outils qu'ils n'utiliseront jamais et diront pour la 8e année consécutive.
5: Là, cette année, je vais faire un potager sérieux.
4: Entre les perfectionnistes de la pelouse millimétrée et ceux qui laissent pousser pour faire une forêt à Mimimati, qui sont vraiment ces Français du dimanche devenus experts en carottes. Jardinage, quand la passion pousse mais pas toujours au bon endroit, c'est ce soir dans 90 enquêtes. Sur ces stars.
3: Évidemment, mais oui. Le jardinage, c'est aussi des soucis de voisinage.
4: 100 jours dans les guerres de voisinage. Dans un petit quartier tranquille, ça dégénère. Bernard, 78 ans, plante des tomates cerises. Le lendemain, il en manque une, puis deux, puis 10. Pour lui, c'est clair, c'est Roger qui les pique. Roger, 82 ans, qui le dit, goûte, non loin de chez là. Allez, allez, on va la refaire, ça. Allez, sauter une ligne, ça a sauté.
3: Non, alors, vous savez quoi, mais ça arrive au plus grand, parce que crois que dans votre documentaire, 100 jours dans les guerres de voisinage, c'est dans un petit quartier tranquille que ça dégénère.
4: Eh oui, 100 jours dans les guerres de voisinage, dans un petit quartier tranquille.
3: Ça dégénère.
4: Ça dégénère.
3: Eh oui.
4: Bernard, 78 ans, plante des tomates cerises. Ouais. Le lendemain, il en manque
3: une, puis dix.
4: Pour lui, c'est clair, c'est Roger qui les pique. Roger, 82 ans, dit qu'il goûte. Mais non loin de là, chez Monique, 74 ans, les plans du voisin passent la clôture. Ça rentre chez elle sans dire bonjour. Du coup, elle coupe. Le voisin recoupe. Elle recoupe plus court. Gérard, 80 ans, jaloux des fraises d'à côté, a trouvé la solution. Un petit arrosage, mais pas à l'eau. Depuis, plus une fraise. Colette, 71 ans, compte ses radis tous les matins. Elle en avait 20, elle en a 19.
5: On me vole à la racine.
4: Les sourires sont faux, les regards piquent et les tomates disparaissent. 100 jours dans les guerres de voisinage. Ici, c'est pas le jardin qui pousse, c'est la vengeance. C'est bientôt sur ces stars.
3: Et puis, c'est le dossier du jour. On termine par le portrait de la semaine.
4: Dans le portrait de la semaine, Gérard, 67 ans. Gérard aime le jardin, mais surtout... il aime le jardin tout nu. Oui, Gérard plante, arrose, taille la haie à poil. Les voisins, eux, ferment les volets plus vite que la météo. Tous les matins, Gérard sort arroser ses plantes, tranquille, sans pression. Il vit sa meilleure vie jusqu'au jour où ça dérape. Gégé veut planter les patates et bim, un coup de binette dans les roupettes. Grosse frayeur, cri dans tout le quartier, sauf pour le chien qui a ramassé les babales. Aujourd'hui, il jardine toujours, mais avec un short.
3: Eh oui.
4: Un petit short, très petit short. Faut rester libre, mais pas inconscient. Le portrait de Gérard, 67 ans, amoureux de la nature et monocouille, c'est dimanche dans 7 à 8 sur ses stars.
3: Eh oui, mais c'est, tout est sur ses stars.
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1: Il y avait à la télévision les Molières. Ah. Tapez-moi les audiences, s'il vous plaît.
2: Allez.
3: Je dirais 1 million.
4: France 2
3: 1 million 4.
5: C'est déjà tombé là?
3: Bah oui.
4: C'est dans le vert, ouais.
3: Il y en a 1 million 4.
6: Mais encore. Généreux.
2: Je suis même pas sûr.
3: Dimanche. Tu vois, ah, quand même, si, attends.
2: Mais qui s'intéresse qui?
3: Bah,
5: pas personne.
3: Ça passe à la télé quand même, c'est sur une grande chaîne. T'as entre 1, 2 et 1, 4.
7: Attends, alors, c'était sur quelle chaîne, tu m'as dit? France 2?
3: C'était France Télé hier soir.
8: Oui, il est marqué.
3: Combien, jeune homme?
8: 1 million 2.
3: 1 million 2. Ouais, là, fou. Le coco, il est pas fort. Bravo, jeune homme. Peut-être plus rapide qu'eux. On sent la jeunesse, hein.
7: Ouais,
3: les vieux, ils sont en train encore d'enlever les pubs. Elle est où, la petite croix, là? ça, c'est mon équipe. Le petit jeune, tac, tout de suite, il l'a trouvé.
5: Mais lui, il fait Sciences Po, alors.
3: Ah, oui, Sciences Po, il me l'a trouvé tout de suite, alors que Corentin, il est dessus. Putain, la croix, elle part.
7: J'arrive pas à me connecter à l'internet.
4: Je vais demander à Nikos, mais il est parti chercher.
5: Merci, Théo.
3: 1 million 2. Donc, grosse cérémonie. Donc, j'ai décidé.
7: 1 million 2, ouais, je l'ai.
3: Je vais tester avec vous ce matin sur Europe 2 une nouvelle machine. Nous avons cette machine que nous allons donc créer pour les Molières. D'un côté, le chiantomètre qui détecte les infos chiantes. Donc, dès que je dirai une info chiante,
9: chiantomètre.
3: Et ensuite, j'aurai le connais pas.
9: Ah, okay.
3: C'est dès qu'on connaît pas, vous entendrez.
9: Okay.
3: Voilà. On y va, c'est parti.
9: Allez, vas-y.
3: On y va. Molière. Du théâtre privé.
9: Okay.
3: Le procès d'une vie de Barbara Lamballé. Karina Testa, mise en scène. Barbara Lamballé, théâtre Le Splendide. Molière du théâtre public. Le gagnant. I Will Survive de Jean-Christophe Meurice.
9: Oh la vache, putain.
3: Molière de la comédie.
4: Ah, c'est bien, mais non, c'est bien, comédie.
9: Oui, c'est bien, ça.
5: Oui.
3: Bon, ça va, c'est bien. Fin de Lancelot Scherrer. Mise en scène par Lancelot Scherrer au théâtre Le Pic. Molière de la création visuelle et sonore.
9: Ah,
3: alors là, attention. La petite boutique des horreurs. Ah, si, c'est bien ça. Ça, pour le coup, c'est bien. De Alan Menken.
9: Ouais, non, c'est pas qui.
3: Howard Ashman. Mise en scène Valérie Le Sort. Christian Heck. Scénographie Audrey Vuong. Costume Vanessa Sandino. Pascal Langy. Au théâtre de la Porte Saint-Martin.
7: Mais c'était les invités, ça, que tu. Non.
3: Comment?
7: C'était les invités, là, qui étaient. Non,
9: non.
7: Ah, les cadreurs, peut-être.
3: Molière. Molière. De la comédienne dans un spectacle de théâtre public.
7: C'est qui?
3: Elsa Le Poivre.
7: Ah, bah si.
3: Dans Écube.
7: C'est la sœur de Vincent Cassel.
3: Elsa Le Poivre, la sœur de Vincent Cassel.
4: Bravo.
3: Ça y est, on l'a, magnifique, on n'aura pas plus.
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1: Les prix du train augmentent et pourtant, les ventes de billets de train sont en forte hausse par rapport à l'année dernière.
2: Bah ouais. En raison du prix du carburant.
1: Ah oui, mais comme les billets sont encore plus chers, donc je ne sais pas s'il y a une petite économie là-dedans. On a qui là,
2: on va essayer d'en savoir un peu plus avec le PDG de la SNCF.
3: Chers voyageurs, attention, le boss Jean Castex va parler.
4: Eh bien, bonjour à tous et merci de me laisser l'antenne d'Europe numéro 2. On a un point commun. On amène et on ramène les gens chez eux.
2: Oui, c'est vrai.
4: Bon, nous avec du retard, mais sinon c'est pareil.
2: Oui, c'est vrai. Monsieur Castex, les ventes de billets augmentent fortement avec la hausse du carburant. On aimerait avoir votre réaction au sujet.
4: C'est une forme de reconnaissance nationale. Les Français redécouvrent le train. Ils ont raison. C'est confortable, collectif et ça fait chouchou.
2: Oui, mais les...
4: Et ça fait chouchou.
2: Oui, mais le problème, c'est que les prix suivent aussi la hausse. Donc
4: bien sûr, mais à la SNCF, monsieur Corentin, on prend des responsabilités. J'ai donc décidé d'appliquer des mesures simples, lisibles, au service des voyageurs, des sortes de réductions, de fidélisation.
2: Ah, très bien, on peut avoir des exemples.
4: Par exemple, si vous trouvez votre place du premier coup sans demander à un agent, je pourrais virer ce dernier... Non. Et donc, me faire plus de marge, le voyageur bénéficiera de 10% de réduction sur les Michel et Augustin, qui ne seront plus qu'à 34,99€. Le pot vanille. Si le train a moins de 15 minutes de retard, nous considérons que le service est maîtrisé. Vous recevez un bon pour un café. Il est tiède, mais offert avec conviction.
2: Pas mal.
4: D'accord. Et si vous voyagez avec un saucisson, puis le train a moins de 15 minutes de retard, nous considérons que le service est maîtrisé. Vous recevez un bon pour un café. Il est tiède, mais offert avec conviction.
2: Pas mal. D'accord.
4: Et si vous voyagez avec un saucisson, vous le... Oui, c'est possible.
5: Ah bon
4: oui, vous le partagez.

0: proposé. Là.
1: Par contre,
0: oui.
1: Vu que les 13 sont tous complets pour les 8 week-ends à venir, que les Français préfèrent partir en week-end que travailler,
0: du coup,
1: je vais relancer la Micheline.
0: Oula.
1: Oui, celle qui faisait de la grosse fumée, qui avançait à 12 km
0: par journée. Ça existe encore ?
1: Vous voulez voir comment va ma Micheline ?
0: Oui.
1: Je vais essayer donc de la démarrer.
0: Allez-y.
1: Voilà. Bon alors, tu vas démarrer, tu vas y aller. Ouais. Allez !
2: Non.
1: Ça va aller.
0: Non, ça va être long, hein.
1: Il y aura du retard sur la ligne du train K16 à destination de Calais.
3: Ouais, bah comme d'hab.
4: Chers voyageurs, merci d'avoir écouté le boss Jean Castex parler. Attention à la fermeture automatique des portes. Bon voyage à tous avec Europe 2 et Coé partout sur nos lignes SNCF.
1: Toujours pas.
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2: Champion du monde de l'actu, trois chevaux qui ont semé la panique sur une autoroute en galopant à contresens, l'ai vu, ouais. En pleine circulation en Bretagne. C'est parti de la ville de Béton. En Ille-et-Vilaine, ils avaient parcouru 14 km à travers champs avant de débouler sur l'A84 à hauteur de Liffré.
3: Ça peut être dangereux.
2: Ça peut être très très dangereux, parce que je vais te dire, déjà, pour les gens qui se sont pris un chevreuil dans leur vie, ils savent ce que c'est.
4: Un sanglier même.
2: Un sanglier, ils s'en souviennent, mais alors je pense un cheval. Il y a le mammouth aussi, qui est l'étape du dessus. Et le T-Rex, mais le cheval, c'est déjà beaucoup. Plusieurs voitures de gendarmes ont tenté de les intercepter avant qu'un camion positionné en travers de la route ne parvienne à stopper leur course. Les trois animaux ont pu être récupérés sains et saufs sous les yeux des automobilistes qui ont eu parfois assez peur et qui ont filmé la scène. Tout va bien, tout se termine bien.

0: pas récupéré tous les chevaux.
1: Ah bon, ça, c'est
0: l'info supplémentaire de l'émission. Ils en ont récupéré deux sur les trois.
1: Comment ça se fait?
0: Parce que le camion qui était en travers était fait, c'est un camion Findus.
1: Ah, ah de là.
0: Voilà, donc là, oui, bah, les gens disent qu'il a ouvert directement l'arrière. Fait, il est où le troisième? Il n'y avait pas de troisième. Non. Quel troisième? Et deuxième champion. Alors, on arrive dans l'histoire des divorces. Richard Batista, chirurgien américain, qui a donné un de ses reins à sa femme gravement malade. C'est magnifique. L'opération est un succès. Elle survit.
1: C'est beau.
0: Tout va mieux. 4 ans après la greffe, elle demande le divorce. Alors lui estime avoir été trahi après son geste. Il va alors tenter un coup totalement inédit devant la justice, récupérer le rein qu'il lui a donné.
2: Oh là là,
1: c'est à moi ça.
0: La Rolex, le sac Vuitton, le Kelly et le rein.
2: On fait pas ça.
0: C'est à moi. Alors le problème, c'est que la loi est formelle. Un don d'organes est irréversible.
3: Eh oui.
0: Une fois transplanté, le rein ne t'appartient plus, il fait partie du corps de la personne évidemment qui l'a reçu. Impossible donc de le réclamer, même après une rupture. Je dis ça pour ceux qui n'existaient pas.
4: Il était bien vénère hein, quand même. Hein,
1: ah,
4: pour
1: ouais,
4: l'organe.
1: Ça va faire une semaine sur deux, une garde alternée.
0: C'est vrai. Il y en a qu'un qui peut récupérer les membres de l'autre quand il a divorcé, c'est Monsieur Patate.
2: Ah oui, c'est vrai.
0: Je prends le chapeau et le bras. Je me le rends. Et enfin, toujours dans les histoires de divorce, champion du jour, elle est irlandaise, elle a 52 ans. Elle vient elle aussi demander le divorce à son mari pour une cause assez particulière. Je fais un petit tour de table très rapide. Est-ce que vous avez une idée de la cause du divorce?
1: Il l'a trompé avec sa sœur.
0: Non, alors à la fois pointu et classique.
3: Ouais. Il ronflait.
0: Non, ça c'est des causes de divorce sérieuses.
3: Hein. Ouais, non, mais il ronflait.
0: Ouais, mais non, c'est pas ça.
2: Bah, il faisait plus de, ils avaient plus de relations intimes.
0: Ça aussi, vous avez raison. C'est une cause de divorce.
3: On est en Irlande, il buvait trop de bière. Enfin, il buvait même la nuit, non?
0: Pas assez. Aurait été une rupture de.
1: Pas la bière ce qu'on l'a. Ah, il l'a trompé avec un homme.
0: Non.
4: Elle tombait pas enceinte.
2: Il regardait trop le foot.
0: Non, vous n'y êtes pas du tout. Elle lui reproche de moins sourire sur les photos qu'il prend avec elle que les photos qu'il prend avec les poissons qu'il pêche.
2: Là,
3: en même temps.
0: Alors cette dame, écoutez bien, elle a montré à la cour le sourire qu'il a avec les poissons. Et elle a dit, regardez quand il est avec moi,
1: il fait la gueule.
0: Alors on n'a pas.
3: Il est content avec ses brochets lui. Hein.
0: On n'a pas le résultat du jugement, mais je vais vous le donner dès que je le veux.
4: C'est drôle,
0: veux.
4: C'est super.
0: Et
4: drôle.
0: Effectivement, le juge s'est retrouvé avec les photos. Il a dit, bah oui, quand même. Ouais. C'est vrai qu'il a un grand sourire avec l'un, puis là, bah il sourit plus. Il sourit plus.
3: Attends, monsieur, regardez, c'est un brochet. Ouais, on fait pas souvent.
0: Moi, j'ai vu deux photos qu'il a prises avec un ton de 120 kilos. Ouais. Effectivement, il y en a une où il sourit pas. Reste avec nous.
2: Sébastien.
0: Qu'est-ce qu'il y a?
2: Non.
0: Enfin, le poisson.
2: Ah ouais.
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2: Congé climatique, Marine Tondelier, vous savez, c'est la dame qui est habillée toujours avec sa veste verte.
3: Ouais.
2: Alors, la patronne des écologistes propose un congé. Alors, vous savez qu'en France, quand on dit le mot congé, tout le monde dit oui. Un congé climatique de 5 jours. Bah, très bien, comme ça, ça nous ferait du 1er mai au 8 mai d'un seul trait.
3: Pour faire face
2: aux événements contraignants des fortes chaleurs. Par exemple, t'as trop chaud, tu prends un congé.
4: Voilà.
3: Et t'as trop froid, t'as le droit aussi.
2: Tu prends un congé. Alors, on va demander au président, qu'est-ce qu'il y a ? C'est pas ça ?
5: Mais si, c'est ça. Mais dans le fond, on pense aux charpentiers, aux machins, en pleine canicule. Ça pourrait être pratique pour eux.
2: Tu as raison. Dis à un charpentier de ne pas faire son chiffre parce que lui, il est artisan.
3: Je pense qu'il a besoin. Voilà,
2: s'il est sur le toit et qu'il fait 40, c'est pas par plaisir. Hein, c'est parce qu'il doit finir son chantier. On appelle le président. Allez.
6: Vous êtes en communication avec le standard de la présidence de la République française.
2: Il est là ou pas ?
7: Une pastèche de nata.
2: C'est que c'est la journée.
7: Une pastèche de nata. C'est pas un petit flan, c'est une pastèche de nata. C'est pas un petit flan, c'est une pastèche de nata.
2: Ouais.
7: Bonne journée mondiale de la langue portugaise à tous.
2: Ah bah voilà.
7: Vive le Portugal.
2: Ça va, il est cool. Ça va, monsieur le président, vous ? Ça va de votre côté ? Alors, il y a une proposition qui fait parler en ce moment, hein ?
7: Et moi, on me demande pas si je vais bien.
2: Ah bah si, pardon.
7: Non.
2: Si, je demandais.
7: C'est le président, et ça vous en touche une sans faire bouger l'autre.
2: Non, pardon. J'ai dit comment ça va, monsieur le président ? Parce qu'on est un peu pressé, c'est pour ça. Alors, comment allez-vous, monsieur le président ? Oh là là.
7: Écoutez, ça va.
2: Voilà.
7: Un peu ballonné avec ce changement soudain de température.
2: Ouais, d'accord.
7: Wow. Bim ! Balle de match, Félix Lebrun, je sers.
2: Attendez, non. Non, monsieur le président. Non. Monsieur Macron, vous avez sûrement entendu parler, je parlais d'autre chose, du congé climatique. Vous savez, l'idée serait de permettre aux Français de ne pas travailler en cas de conditions météo extrêmes. Votre réaction ?
7: Non mais puis quoi encore ? Vous ne voulez pas un congé flemme aussi ?
2: Ouais.
7: Non mais vous avez craqué votre slip ou quoi ?
2: C'est pas nous, c'est Marine Tondelier, la patronne des écologistes, qui a proposé ça.
7: Mais pour qui elle se prend ? C'est n'importe quoi. Ouais. Voilà, je vous le dis. Parce qu'il y a du verglas, on ne va pas bosser ? Non mais on va où ? Imaginez si ça se passe comme ça. Chérie, je suis en week-end demain. Mais on est mardi. Oui, mais il y a du brouillard jusqu'à vendredi. C'est bon, vous m'avez saoulé. Tiens, là, ça fait du brouillard.
2: Non, écoutez, faut arrêter. Vous n'y croyez pas, ça ne se fera jamais alors.
7: Disons que si on commence à adapter le travail à chaque flocon, on va finir par négocier avec la météo. Excuse-nous, l'orage, tu peux revenir mardi ? J'ai un mariage ce week-end, j'aimerais me reposer. Non. Pas comme ça que ça fonctionne. Crois-moi qu'à l'époque, on m'emmenait à l'école alors que le pare-brise de la Renault Fuego était encore gelé. Donc stop. Faut arrêter de prendre des cons pour les... Faut arrêter de prendre des cons pour les...
2: Non.
7: Faut arrêter de prendre des gens pour les...
2: Con.
7: Bon, bref, vous m'avez saoulé. J'ai raccroché, ça m'a tendu.
2: Allez.
7: Tiens, orage dans la vallée du Cotentin, ça c'est cadeau.
2: Allez,
7: bonne journée à tous. Sur Europe 2. Pop Radio. Bonne journée.
2: Bonne journée.
7: Faire chier, ceux-là.
2: Oui,
7: j'avais pas raccroché.
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1: Champion du monde de l'actu, trois chevaux qui ont semé la panique sur une autoroute en galopant à contresens, l'ai vu, ouais, en pleine circulation en Bretagne. C'est parti de la ville de Béton, en Ille-et-Vilaine. Ils avaient parcouru 14 km à travers champs avant de débouler sur l'A84 à hauteur de Liffré.
2: Ça peut être dangereux.
1: Ça peut être très très dangereux, parce que je vais te dire, déjà, pour les gens qui se sont pris un chevreuil dans leur vie, ils savent ce que c'est.
3: Un sanglier même.
1: Un sanglier, ils s'en souviennent, mais alors je pense un cheval. Il y a le mammouth aussi qui est l'étape du dessus. Et le T-Rex, mais le cheval c'est déjà beaucoup. Plusieurs voitures de gendarmes ont tenté de les intercepter avant qu'un camion positionné en travers de la route ne parvienne à stopper leur course. Les trois animaux ont pu être récupérés sains et saufs sous les yeux des automobilistes qui ont eu parfois assez peur et qui ont filmé la scène. Tout va bien, tout se termine bien. Enfin, pas récupérer tous les chevaux.
2: Ah bon,
1: ça, c'est l'info supplémentaire de l'émission. Ils en ont récupéré deux sur les trois.
2: Comment ça se fait?
1: Parce que le camion qui était en travers était fait, c'est un camion Findus.
2: Ah, de là.
1: Voilà, donc les gens disent qu'il a ouvert directement l'arrière. Il est où le troisième? Il n'y avait pas de troisième. Quel troisième? Et deuxième champion. Alors, on arrive dans l'histoire des divorces. Richard Batista, chirurgien américain, qui a donné un de ses reins à sa femme gravement malade. C'est magnifique. L'opération est un succès. Elle survit.
2: C'est beau.
1: Tout va mieux. 4 ans après la greffe, elle demande le divorce. Alors lui estime avoir été trahi après son geste. Il va alors tenter un coup totalement inédit devant la justice, récupérer le rein qu'il lui a donné.
3: Oh là là, mais c'est à moi
1: ça. La Rolex, le sac Vuitton, le Kelly et le rein.
3: On fait pas ça.
1: C'est à moi. Alors le problème, c'est que la loi est formelle. Un don d'organes est irréversible. Une fois transplanté, le rein ne t'appartient plus, il fait partie du corps de la personne évidemment qui l'a reçu. Impossible donc de le réclamer, même après une rupture. Je dis ça pour ceux qui n'existaient pas.
4: Il était bien vénère hein, quand même. Hein,
2: alors,
4: pour
2: ce
4: l'organe.
2: Ça va faire une semaine sur deux, une garde alternée.
1: C'est vrai. Il y en a qu'un qui peut récupérer les membres de l'autre quand il a divorcé, c'est Monsieur Patate.
3: Ah oui, c'est vrai.
1: Je prends le chapeau et le bras. Je le rends. Et enfin, toujours dans les histoires de divorce, champion du jour, elle est irlandaise, elle a 52 ans. Elle vient elle aussi demander le divorce à son mari pour une cause assez particulière. Je fais un petit tour de table très rapide. Est-ce que vous avez une idée de la cause du divorce?
2: Il l'a trompé avec sa sœur.
1: Non, alors à la fois pointu et classique.
5: Ouais. Il ronflait.
1: Non, ça c'est des causes de divorce sérieuses.
5: Ouais, non, mais il ronflait.
1: Mais non, c'est pas ça.
3: Bah, il faisait plus de, ils avaient plus de relations intimes.
1: Ça aussi, vous avez raison. C'est une cause de divorce.
5: On est en Irlande, il buvait trop de bière. Enfin, il buvait même la nuit, non?
1: Pas assez. Aurait été une rupture de. Pas la bière, ce qu'on l'a.
2: Ah, il l'a trompé avec un homme.
1: Non.
4: Elle tombait pas enceinte.
3: Il regardait trop le foot.
1: Non, vous n'y êtes pas du tout. Elle lui reproche de moins sourire sur les photos qu'il prend avec elle que les photos qu'il prend avec les poissons qu'il pêche.
3: Là,
5: en même temps.
1: Alors cette dame, écoutez bien, elle a montré à la cour le sourire qu'il a avec les poissons. Et elle a dit, regardez quand il est avec moi,
2: il fait la gueule.
1: Alors on n'a pas.
5: Il est content avec ses brochets lui. Hein.
1: On n'a pas le résultat du jugement, mais je vais vous le donner dès que je l'ai.
3: Je le veux.
4: C'est drôle, c'est super.
1: Et
4: drôle.
1: Effectivement, le juge s'est retrouvé avec les photos. Il a dit, oui, quand même. C'est vrai qu'il a un grand sourire avec là, puis là, il sourit plus. Il sourit plus.
5: Monsieur, regardez, c'est un brochet. On fait pas souvent.
1: Moi, j'ai vu deux photos qu'il a prises avec un ton de 120 kilos. Ouais. Effectivement, il y en a une où il sourit pas. Restez avec nous.
3: Sébastien.
1: Qu'est-ce qu'il y a?
3: Non.
1: Enfin, le poisson.
3: Ah ouais.
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1: Les prix du train augmentent et pourtant, les ventes de billets de train sont en forte hausse par rapport à l'année dernière.
2: Ouais. En raison du prix du carburant.
1: Ah oui, mais comme les billets sont encore plus chers, donc je ne sais pas s'il y a une petite économie là-dedans. On a qui là,
2: on va essayer d'en savoir un peu plus avec le PDG de la SNCF.
3: Jean Castex. Chers voyageurs, attention, le boss Jean Castex va parler.
4: Eh bien, bonjour à tous et merci de me laisser l'antenne d'Europe numéro 2. On a un point commun. On amène et on ramène les gens chez eux.
2: Oui, c'est vrai.
4: Bon, nous avec du retard, mais sinon c'est pareil.
2: Oui, c'est vrai. Monsieur Castex, les ventes de billets augmentent fortement avec la hausse du carburant. On aimerait avoir votre réaction au sujet.
4: C'est une forme de reconnaissance nationale. Les Français redécouvrent le train. Ils ont raison. C'est confortable, collectif et ça fait chouchou.
2: Oui, mais les...
4: Ils ont fait chouchou.
2: Oui, mais le problème, c'est que les prix suivent aussi la hausse. Donc,
4: bien sûr, mais à la SNCF, monsieur Corentin, on prend des responsabilités. J'ai donc décidé d'appliquer des mesures simples, lisibles, au service des voyageurs, des sortes de réductions, de fidélisation.
2: Ah, très bien, on peut avoir des exemples.
4: Par exemple, si vous trouvez votre place du premier coup sans demander à un agent, je pourrais virer ce dernier. Et donc, me faire plus de marge, le voyageur bénéficiera de 10% de réduction sur les Michel et Augustin, qui ne seront plus qu'à 34,99€. Le pot vanille. Si le train a moins de 15 minutes de retard, nous considérons que le service est maîtrisé. Vous recevez un bon pour un café. Il est tiède, mais offert avec conviction.
2: Pas mal. D'accord.
4: Et si vous voyagez avec un saucisson, vous le... Oui, c'est possible.
5: Ah bon?
4: Oui. Vous le partagez avec vos voisins, 5% de réduction immédiate.
2: Très bien, ça.
4: Le train, c'est du partage. Qui dit partage, dit apéritif.
2: C'est quand même des mesures assez originales là, que vous proposez. Là.
4: Par contre,
2: oui.
4: Vu que les trains sont tous complets pour les 8 week-ends à venir, et vu que les Français préfèrent partir en week-end que travailler,
2: du coup,
4: je vais relancer la Micheline.
2: Oula.
4: Oui, celle qui faisait de la grosse fumée qui avançait à 12 km.
2: Ça existe encore?
4: Vous voulez voir comment va ma Micheline? Je vais essayer donc de la démarrer.
2: Allez-y.
4: Voilà. Bon alors, tu vas démarrer, tu vas y aller. Ouais. Allez.
5: Non.
4: Ça va aller.
2: Non. Ça va être long, hein.
4: Il y aura du retard sur la ligne du train K16 à destination de Calais.
6: Ouais, bah comme d'hab, hein.
3: Chers voyageurs, merci d'avoir écouté le boss Jean Castex parler. Attention à la fermeture automatique des portes. Bon voyage à tous avec Europe 2 et Coé partout sur nos lignes SNCF.
4: Toujours pas.
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2: C'est la journée mondiale du jardinage naked. Du jardinage nu, mais c'est aussi pour Jean-Quête Exclusive, notre journaliste, d'enquêter aussi sur les Français et le jardinage.
3: Le jardinage, selon un sondage, 74% des Français affirment avoir la main verte. Mais 60% ne savent pas différencier un plant de tomate d'une mauvaise herbe. Ils passent leur week-end à parler à des salades, à acheter des outils qu'ils n'utiliseront jamais et diront pour la 8e année consécutive.
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2: Évidemment, mais le jardinage, c'est aussi des soucis de voisinage.
3: 100 jours dans les guerres de voisinage. Dans un petit quartier tranquille, ça dégénère. Bernard, 78 ans, plante des tomates cerises. Le lendemain, il en manque une, puis deux, puis 10. Pour lui, c'est clair, c'est Roger qui les pique. Roger, 82 ans, qui le dit, goûte, non loin de chez là. Allez, on va la refaire, ça. Allez, sauter une ligne, ça a sauté.
2: Non, alors, vous savez quoi, mais vous savez, mais ça arrive au plus grand, parce que je crois que dans votre documentaire, 100 jours dans les guerres de voisinage, c'est dans un petit quartier tranquille que ça dégénère.
3: Eh oui, 100 jours dans les guerres de voisinage, dans un petit quartier tranquille.
2: Ça dégénère.
3: Ça dégénère.
2: Eh oui.
3: Bernard, 78 ans, plante des tomates cerises. Ouais. Le lendemain, il en manque une, puis
2: 10.
3: Puis 10. Pour lui, c'est clair, c'est Roger qui les pique.
5: Bah
3: Roger, 82 ans, dit qu'il goûte. Mais non loin de là, chez Monique, 74 ans, les plants du voisin passent la clôture. Ça rentre chez elle sans dire bonjour. Du coup, elle coupe. Le voisin recoupe. Elle recoupe plus court. Gérard, 80 ans, jaloux des fraises d'à côté, a trouvé la solution. Un petit arrosage, mais pas à l'eau. Depuis, plus une fraise. Colette, 71 ans, compte ses radis tous les matins. Elle en avait 20, elle en a 19.
4: On me vole à la racine.
3: Les sourires sont faux, les regards piquent et les tomates disparaissent. 100 jours dans les guerres de voisinage. Ici, c'est pas le jardin qui pousse, c'est la vengeance. C'est bientôt sur ces stars.
2: Et puis, c'est le dossier du jour. On termine par le portrait de la semaine.
3: Dans le portrait de la semaine, Gérard, 67 ans. Gérard aime le jardin, mais surtout, il aime le jardin tout nu. Oui, Gérard plante, arrose, taille la haie à poil. Les voisins, eux, ferment les volets plus vite que la météo. Tous les matins, Gérard sort arroser ses plantes, tranquille, sans pression. Il vit sa meilleure vie jusqu'au jour où ça dérape. Gégé veut planter les patates et bim, un coup de binette dans les roupettes. Grosse frayeur, cri dans tout le quartier, sauf pour le chien qui a ramassé les babales. Aujourd'hui, il jardine toujours, mais avec un short.
2: Eh oui.
3: Un petit short, très petit short. Faut rester libre, mais pas inconscient. Le portrait de Gérard, 67 ans, amoureux de la nature et monocouille, c'est dimanche dans 7 à 8 sur ses stars.
2: Eh oui, mais c'est, tout est sur ses stars.
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2: Allez, Villa des animateurs, reparlons de la 7ème compagnie sur TF1. Est-ce qu'il y a des personnalités de la Villa? Vous regardez, on a qui? On a Jeff Tuch, je crois.
3: Jeff Tuch qui est avec nous.
4: Coucou les coins-coins, comment ça va?
2: Ça va toi?
4: Bah alors comme ça on parle de la 7ème compagnie. Vous l'avez retrouvée, mais elle était où? Elle était là, on l'a cherché partout.
2: Elle est là,
4: elle est plus là. Bah où c'est qu'elle est la 7ème? Pitivier, t'es là ou t'es plus là? Bah où c'est que
3: t'es? C'est demain sur TF1, est-ce que vous allez regarder Jeff?
4: Non, Cathy va encore gully.
3: Et pourquoi?
4: Bah parce que je regarde déjà assez la télé comme ça la journée. Bah oui, j'ai que ça qu'à faire, je suis au chômage. Bah oui. Et en plus ma Cathy elle veut plus que je regarde ce film. Quand je le regarde, après, je fais que dire les répliques.
3: Alors, c'est-à-dire, par exemple?
4: Bah, quand Cathy, elle épluche les patates, moi, je dis au pot des patates de rester groupie. Rester groupie. Mais sinon, ça tombe par terre. Ah, vous voulez rester groupie? Bah oui. Puis après, tu sais, quand elle a coupé les frites, ouais, au moment de les mettre dans l'huile, dans la friteuse. Ouais. Voilà, un petit bain pour les frites. Un petit bain pour les frites. Un petit bain. C'est marrant, mon coué. Allez, bisous, les coins, quoi.
3: Bon, restez groupie. Merci, Jeff. Bonne journée. On va finir avec Patrick Sébastien, voir ce qui se passe.
2: À la musique.

0: Salut, le petit lève-tôt, ça va?
1: Salut Patrick, ça va et vous?
0: Tiens, tout l'ouverture du Cap d'Agde, je commence à être en fou.
1: Ouais,
0: je vais refaire ma série de concerts dans les campings.
1: Ouais, mais ça va, vous êtes en...
2: Et cette année, faites gaffe.
0: Plus de caméra.
1: Voilà.
0: Petit week-end arrive.
1: Oui.
0: Putain, ça va faire du bien. On va se mettre les pruneaux au repos parce que ouais, le week-end dernier, je veux dire, depuis le week-end dernier, ils font plus de jus.
3: Ah bon?
0: Ils sont sortis.
1: On veut pas plus de détails, Patrick. On parle du film. On a retrouvé la 7ème compagnie sur TF1.
0: Putain, j'adore. C'est ce que je dis souvent au Club Libertin. Eh les gars, on a retrouvé la 7ème chronique.
1: Patrick, c'est... Pff, il est tôt en plus.
0: Ça va, pète un coup, Mastouf, t'as 8 de tension.
1: Mais bon, quand même, 7,56.
0: C'est bon, on va pas nous claquer dans les pattes. On peut plus rien dire. Tu peux faire une petite chanson?
1: Alors, j'hésite là quand même.
2: Famille.
3: 7ème compagnie, tout ça.
0: Ok, allez. Alors, musique.
2: J'ai très peur.
0: Et la 7ème, c'est vraiment chouette.
1: Ah, ça va.
0: Je la regarde avec madame sous la couette. À la fin, je lui dis à l'oreille, Delphine, touche mes Mirabelle.
1: Mais non,
0: j'ai dit Delphine.
1: Qu'est-ce qu'il y a de plus là, Delphine?
0: Ah bah c'est cadeau.
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0: de San Diego. C'est un papa loutre qui a volé la vedette. Le papa loutre, lors d'une animation avec des soignères, une maman loutre s'est approchée de la vitre pour présenter son petit loutre aux visiteurs.
1: Oh, c'est trop mignon.
0: Et tous les gens qui regardaient de l'autre côté de la vitre ont fait « Oh !» Le papa a alors fait son apparition, mais au lieu d'un bébé, lui, il avait un petit caillou lisse et semblait réclamer la même attention que sa compagne.
1: Ouais, avoue, on a la photo, avoue que c'est bibounet.
0: Donc les gens, ils ont fait « c'est tellement bibounet !» Le soigneur a expliqué en souriant que les loutres peuvent s'attacher à des objets qu'elles confectionnent, faisant déclencher les plus grands fous rires de la foule. C'est-à-dire que la maman, elle s'est attachée au bébé, le papa au caillou.
1: Ouais, tu vois déjà un peu près le degré.
2: C'est ma vie, quoi.
0: C'est ma vie, moi je m'intéressais aux voitures. Et...
2: Ah oui, la centrale.
0: C'est trop bibouné. Ah, ouais. Maintenant qu'ils sont célèbres, les deux, paraît-il, vont ouvrir un petit compte On Loutre Fan. C'est comme On Les Fans, mais c'est que des loutres.
1: Avec des loutres.
0: Voilà, et ils vont filmer la conception du prochain. C'est trop bibouné. 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
2: Maëva Guénam est enceinte. Ils seront bientôt trois. Maëva Guénam, la personne de télé-réalité hein, qui a parti à Dubaï pour des raisons de climat fiscal, ouais, a révélé attendre un heureux événement. L'ancienne star des Marseillais a dévoilé son petit ventre rond.
3: Oui, je savais même pas qu'elle avait un chéri.
4: Bah ouais,
5: mais elle le garde secret, je crois.
2: Voilà, ouais, ça fait ce qu'elle veut. Maëva Guénam a publié plusieurs photos d'elle et avec son mari qui apparaît de dos pour préserver son identité. M'étonne. Mmh. Une échographie du bébé est projetée sur le mur derrière eux, tandis que le faisceau de lumière éclaire la future maman.
4: Oh, c'est beau.
3: Oh, mignon.
4: Travailler ça. Ah ouais, bah on va lui demander si la grossesse se passe bien. Bonjour Maëva.
6: Coucou mes vies.
4: Ah, coucou.
6: Ça y est, je suis enceinte. Je vais avoir un bébé.
4: Oui,
6: c'est bon.
4: Ouais,
6: je suis contente.
4: Félicitations. Et comment vous avez réagi quand vous avez appris la grossesse?
6: J'étais choqué.
4: Ah bon?
6: Ah ouais? J'étais choqué. Moi, j'ai cru que j'avais mangé trop de pâtes au début. J'ai dit, Maëva, t'as tapé dans la carbo. J'ai dit, j'y suis allé trop fort. Mais non, j'étais tarpin choqué, frère.
4: Ouais.
6: Frère, j'étais là.
4: Est-ce que ça se passe bien, la grossesse?
6: Ça va, merci ma vie.
3: C'est le début, là.
6: Bah, vas-y, je ressemble à un ballon de baudruche qui est gonflé, que j'appuie dessus. J'ai un gros cucu, j'ai les grosses tototes, et maintenant j'ai gros ventre. J'aurais préféré être enceinte des fesses. J'aurais pas eu besoin de faire chirurgie, tu vois, de remettre de la graisse à Pablo Minal. Tu vois, j'aurais préféré ça.
4: Bah oui, ça aurait coûté moins cher en plus. Mais bref, vous aimeriez une fille ou un petit garçon?
6: Sur la tête à mes quatre neveux. Je me connais. Moi, j'aurais une filtre.
4: Une quoi? Non, une fille, vous
3: une fille.
6: Non, j'aurais une filtre. C'est une fille, mais avec des filtres. J'ai livré directement, tu vois.
4: Ah ouais,
6: ça évite de les mettre plus tard.
3: Ah, c'est pratique.
6: Ça évite les complications. Ah voilà, donc vas-y, je suis bien. Mais non, je boude.
3: Qu'est-ce qu'il y a?
4: Pourquoi?
6: Parce qu'en fait, je veux qu'on fasse un selfie.
4: Avec le bébé,
6: je voulais qu'on fasse un selfie.
3: Ouais, mais là, c'est compliqué.
6: Bah, c'est compliqué. J'ai mis la perche selfie de la chouchoute.
4: Non.
7: Maëva.
6: J'avais pas allumé la lumière.
3: Eh ben,
6: j'ai pas allumé la lumière. J'avais pas rechargé la perche selfie.
3: La perche avec le rond.
6: On voit rien du tout. Bisous,
4: Maëva.
6: Je vous embrasse. Je vais manger du Botox. Comme ça, la sortie, elle aura des belles lèvres.
7: Ça marche pas comme ça.
6: Si, je l'ai vu. On dit que quand les mamans, elles mangent des endives, les enfants, ils naissent verts et blancs.
7: Non,
6: bon. En fait, Mévi, j'ai un code promo. Avec le code Fais crac crac ma vie, toi aussi, t'auras un bébé.
7: Non.
4: Ah, oui,
6: bien sûr.
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Salut, il est 6h, bonjour, c'est Europe 2 que vous écoutez, nous sommes jeudi. Alors je sais ce que vous dites, oh, fatigant le jeudi. Oui, mais demain c'est férié, parce que demain c'est le 8 mai. Et le 8 mai, en théorie, tout le monde va dormir. Merci d'être avec nous, voici les news de la météo.

0: un temps nettement plus agréable ce jeudi. Retour des éclaircies sur la plupart des régions avec un mercure qui repart à la hausse. Je reviens sur la météo dans deux minutes. Cette fois, les Parisiens peuvent croire à un deuxième sacre consécutif en Ligue des Champions. Les tenants du titre ont tenu bon hier soir face au Bayern Munich pour se qualifier en finale. Un partout, le match a débuté sur les chapeaux de roue avec une réalisation d'Ousmane Dembélé dès la troisième minute. Une rencontre marquée aussi par un arbitrage contesté en faveur du PSG. Paris qui jouera à Budapest face à Arsenal le 30 mai. L'actualité marquée également par le meurtre hier matin d'une adolescente de 14 ans, une collégienne tuée en pleine rue de plusieurs coups de couteau à Fère en Tardenois, à l'ouest de Reims. À l'arrivée des secours, la jeune fille était déjà décédée. Un homme de 23 ans était interpellé hier soir à Soissons. D'après le parquet, il pourrait s'agir d'un ancien petit ami. Le suspect devrait en dire davantage en garde à vue. Ce ne sera pas la journée idéale pour prendre le train. Quatre syndicats de cheminots prévoient de faire grève le mercredi 10 juin. Ils réclament des revalorisations salariales et dénoncent des réorganisations qui portent atteinte à la santé mentale et physique des salariés. Les Français ont moins roulé le mois dernier. Les ventes de carburant ont continué de baisser au fil des semaines. Moins 18% même entre le 11 et le 20 avril pour le gasoil par rapport à la même période l'an passé, à cause évidemment de la flambée des prix à la pompe. Une situation dont n'auraient pas abusé les distributeurs, selon le gouvernement qui a mis le nez dans les chiffres. Leurs marges brutes ont même baissé, notamment chez Total Energy qui a plafonné les prix. Le gouvernement promet des actualisations chaque semaine. Et puis la météo qui s'améliore donc avec le retour des éclaircies un petit peu partout. Encore un peu de pluie tout de même en Bretagne, du côté du Grand Est. Et puis le mercure remonte. 17 degrés cet après-midi à Verdun. Vous aurez 17 également à Morlaix, à Mortagne-au-Perche, 19 à Paris, à Limoges et Annecy. Et une vingtaine de degrés sur les bords de la Méditerranée.
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0: Et si vous passez par Paris, rendez-vous au Forum des Halles pour fêter les 100 ans d'un ourson qui a peut-être bercé votre enfance. Un pop-up éphémère ouvre ses portes aujourd'hui et pour quelques jours en l'honneur de Winnie l'ourson. Une plongée dans la forêt des rêves bleus en compagnie de ses acolytes Tigrou, Porciné ou encore Coco Lapin. Une expérience immersive à vivre en famille avec des défis à réaliser. 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
3: Vous donnez votre téléphone à vos enfants. Ils nous laissent un message au 06 33 11 32 11. C'est mon WhatsApp.
4: Salut l'équipe, bonjour. C'est Anna. Où vont les nuages quand ils disparaissent?
5: Oula!
6: Où vont les
7: c'était
6: nuages?
7: C'était la question d'enfant.
5: Quand ils disparaissent. Dans le ciel, mais ça s'évapore. Enfin,
7: c'est bah oui, ils se diffusent quoi.
3: Il y a des enfants qui écoutent. Est-ce qu'on peut donner une réponse scientifique?
8: C'est solide un nuage. Il y a des gens dessus. Donc,
5: Il y a des gens qui vivent dessus.
3: Le village dans les nuages. Bah, jamais
5: vu.
3: Avec Cibor et Bora.
8: C'est Dieu, il les mange. C'est ça, la barbe à papa à lui.
7: Fred et Jamy, ils n'ont jamais fait ça.
5: Mais c'est le vent qui les envoie ailleurs.
3: Ah, il y a donc un pays, il n'y a que des nuages.
5: Voilà.
3: C'est le nord. Oui, c'est vrai, je suis con. Ouais. Et ils partent tous dans le nord, ma chérie.
8: Ils restent au Touquet
3: et en Angleterre. T'as qu'à voir comment ils sont bronzés, t'auras compris. Voilà, j'espère qu'on a bien répondu à ta question, les scientifiques.
8: La vraie explication a été chiante. Voilà.
4: Salut l'équipe.
3: Salut. Salut.
4: Est-ce qu'on pourrait faire un point en régime sur Vito? Car là, j'ai l'impression que ça marche pas trop.
3: Léandre, c'est une très très bonne question parce que.
5: Point régime.
3: Vito, le point régime. Parce que Vito est arrivé à la fin, il a dit ça y est, là, je suis.
7: J'ai amorcé. J'ai amorcé, mais ça, j'avoue que la barre des 100, elle est difficile à.
3: Elle est très dure.
8: Ah ouais.
3: Moi, j'ai la barre des 86. Je n'arrive pas à passer à 85 et des brouettes. J'arrive pas.
8: Moi, c'est réglé. Hein.
3: Non.
8: Jean Bilou, c'est fini.
3: Ah non, moi, je dis non, c'est pas fini.
7: J'ai été vu. T-shirt large, c'est tout.
3: Non, j'étais ton t-shirt est plus large. Mais non.
8: Jean Bilou, c'est terminé, je vous l'avais dit.
3: Non, il n'est pas en train de devenir Jean Poignet.
8: Quoi?
3: Sur le côté, t'avais pas ça avant?
7: Non, mais c'est plus pratique pour te déplacer.
3: Ouais. Dis donc!
5: Jean-Poignet!
9: Allez,
5: viens,
9: on y va!
5: C'est plus Jean-Poignet!
3: C'est Jean-Poignet!
8: Jean-Poignet!
3: C'est vrai, dis donc! Le bidou est parti, moi, l'impression qu'il est parti sur les côtés.
8: J'ai appuyé vraiment beaucoup devant et c'est parti sur les côtés.
3: Il a fait un massage radical. Je vais appuyer, ça va partir d'un coup. C'est sur le côté, bah oui, mais la prochaine fois, ça partira dans le dos.
5: Vicho, alors, t'en es où?
7: Ben non, je te dis, je suis à 100, entre 100 et 101. Donc, c'est différent. difficile.
2: Ah ouais. Bon, après, ça se voit pas trop. T'es grand.
3: Non, t'es grand.
5: T'es grand.
3: Un petit peu un gros cul, mais sinon, ça va. Non, c'est vrai, t'as des bonnes fesses, toi.
7: Ouais.
3: Moi, j'ai pas de fesses, toi, t'as des bonnes fesses.
5: Tu regardes ça, toi ?
3: Non, ça se voit qu'il a un gros derche. Je l'ai vu devant moi la dernière fois.
5: Pourtant, je suis petite, mais
3: il est grand, il fait 2 mètres, il a le derche qui va avec.
5: J'ai jamais regardé tes fesses, Vito, fais voir.
3: Bah, j'ai pas regardé, il était devant moi, je voyais plus.
2: Non, mais on voit pas là.
8: J'ai
2: pas...
8: Allez, Vito, montre-nous.
3: Non, mais il se trouve que j'étais dans le couloir, il était devant moi et je ne voyais plus le mur des dépressifs.
5: Regarde pas ça.
3: Donc.
7: Je recule. Bip.
3: Mais moi, par exemple, j'ai pas de fesses, c'est horrible d'ailleurs.
8: C'est vrai.
3: C'est une catastrophe. Et toi, bon voilà, on arrête là-dessus.
5: Continue.
7: C'est parler de mon cul.
4: Salut Coé, c'est Anatole.
3: Salut.
4: C'est qui a décidé qu'on devait aller à l'école?
3: Anatole, c'est Jules Ferry qui l'a rendu obligatoire à l'école.
8: Enfin, c'est Charlemagne qui a eu l'idée.
3: Alors, Charlemagne, il a eu l'idée parce que je pense qu'il avait ses gamins qui le saoulaient. Il a dit bon, allez, je vais inventer un truc, ça va s'appeler l'école. Ils allaient dégager pendant 8 heures. Et je pense que derrière, Jules Ferry, comme il y avait des enfants qui allaient un peu au four et au moulin, il a dit non, ça va être obligatoire pour tout le monde.
5: Voilà,
3: j'espère que j'ai répondu.
8: Et c'est pour votre bien.
3: C'est pour votre bien. Et Ama Eva Guénam qui a rien inventé.
8: Qui a rien entendu l'info.
3: Il est pas allé.
2: Jules Ferry, elle pense que c'est pour aller en Angleterre. J'ai Jules Ferry.
3: J'étais malade, j'ai eu la nausée avec le Jules Ferry. Il y avait du retard, j'étais pas bien.
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1: J'ai compilé les meilleures questions de notre micro-trotteur préféré.
2: Ah, bah oui.
1: S'appelle Micro de Bretagne. Alors, il a le micro, il a le téléphone, mais il a ni les mots, ni les questions, ni les verbes, ni la syntaxe.
3: Il a juste le micro.
1: Il a juste le micro.
3: Ouais,
1: et tu sens que dès que quelqu'un arrive dans la rue, tac, il tend son micro et il se dit après, qu'est-ce que je vais en faire? Alors, il pose des questions aux gens. Alors voilà, écoutez bien. Bon, vous avez vite remarqué que il n'y a pas la question. Du coup, les questions sortent comme ça. Alors, dans le mauvais sens, écoutez d'abord, voici la première.
4: Ok, j'ai une question à te poser.
5: Vas-y.
4: Il y a combien de l'alphabet dans il y a combien d'alphabet?
2: Il y a combien d'alphabet dans le ciel?
1: On va la réécouter parce que je pense que la question était il y a combien de lettres dans l'alphabet?
4: Ok, j'ai une question à te poser.
5: Vas-y.
4: Il y a combien de l'alphabet dans il y a combien d'alphabet?
1: Ah oui.
3: Il y a combien l'alphabet?
1: Et le mec il se démonte pas, c'est-à-dire qu'il regarde les gars dans les yeux et il dit il y a combien l'alphabet? Puis il attend.
6: Il attend,
1: sans problème.
6: Tu veux répondre quoi?
2: Vas-y, réponds.
1: Attention, deuxième question.
4: Bonjour.
7: Bonjour.
4: Comment vous allez-vous?
7: Moi, je vais bien.
1: Eh oui. On a commencé par comment allez, puis après, il s'est dit, il manque les vous.
2: C'est vrai qu'il
1: Il a commencé par comment aller. Et ensuite, il s'est dit, manque un vous.
2: Mais t'as raison.
1: Sauf qu'il en a mis deux d'un coup. C'est-à-dire qu'après...
2: T'as tous les mots qui arrivent dans un entonnoir.
1: Il est passé de comment aller à comment vous allez-vous. Écoutez.
4: Bonjour. Comment allez?
5: Hein?
4: Comment vous allez-vous?
7: Moi je vais bien.
1: On est passé de pas de vous à trop de vous. Troisième question.
4: Et est-ce que vous aimeriez faire des bateaux? Du bateau sur Paimpol.
5: Comment?
4: Du bateau sur Paimpol, pas de bateau sur l'eau.
1: Oui.
7: Les bateaux sur l'eau, mais le bateau, il faut qu'il soit sur l'eau.
1: Bah oui. Bah oui, parce que comment évidemment le bateau faut qu'il soit sur l'eau. Ouais. Ouh, allez, quatrième question.
4: Moi j'ai une petite question à vous poser. Ouais. Est-ce que t'es déjà fait arriver qu'il y a peut-être dans la nuit, est-ce que t'es déjà arrivé que les gens ils vous tapaient dessus la nuit?
7: Ah non, pas moi. Non
4: jamais.
3: Non. Est-ce que t'es déjà arrivé que des gens vous tapaient dessus la nuit?
2: Non, jamais. Wow. Ah merde. Mais même si elle était bien prononcée, c'est quoi cette question?
1: C'est vrai, t'as raison. Le plus étonnant, c'est pas la syntaxe, c'est la question. Écoutez.
4: Moi j'ai une petite question à vous poser. Est-ce que t'es déjà fait arriver qu'il y a peut-être dans la nuit?
1: Oui.
4: Est-ce que t'es déjà arrivé que des gens ils vous tapaient dessus la nuit?
7: Ah non, pas moi.
1: Ah oui, c'est vrai que
4: jamais.
2: Jamais. Ah merde, fais chier.
1: Allez,
2: enfin
1: la dernière question.
4: Et j'ai une dernière question. Est-ce que tu préfères. Attends, grand mieux. Est-ce que tu préfères de rester tête de toute la journée ou de voir pas que nous en shirt léger pour leur show? Ou sinon rester là-bas et jusqu'à temps que tu dises que est-ce que je vais y aller à un moment donné dans le pompier, je réfléchis, tu vois, est-ce que je suis encore assez bien courageux pour aller dans le feu. Alors que tu sais, elle fait beaucoup d'exercices hein, quand même. T'en en parles, moi j'ai déjà fait des trucs pieds de toi. Donc est-ce que t'es vraiment motivé à ce point?
3: Mon gars, ça va être long là.
2: Mon gars, l'interview quoi.
1: Et la réponse était oui.
3: Oui.
1: Mais vous imaginez.
3: Qu'est-ce que je veux répondre d'autre?
1: Vous imaginez si Nico c'était comme ça à la Starac?
8: Bonsoir à tous. Bienvenue au château de Damary-les-Lys. Est-ce que vous avez envie de savoir l'alphabet dans les élèves et surtout, est-ce que vous êtes allez-vous bien? C'est bientôt, dans un instant de la Star Academy de la télé à vous. Que si vous le savez peut-être.
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3: Pendant un premier encart amoureux. Alors attention, il n'y a pas que le physique. Vous avez déçu l'amour, vous?
4: Ah bah l'hygiène.
3: D'accord, l'hygiène pour souffle.
5: Les poils. Okay.
3: Les poils, ouais. D'accord, très bien.
6: Exactement, l'hygiène, les poils.
3: Les poils, d'accord.
5: Les zizi.
6: La voix aussi. Ah,
3: ouais. C'est-à-dire qu'il faut... Là.
6: La voix aussi.
3: Ah, c'est important. Ouais, t'as raison, c'est important. On a, ah, là, ouais. Il y a un truc sensible à la voix, c'est vrai, je suis d'accord.
7: Et moi, j'ai un petit problème aussi, c'est les tatouages.
8: Ouais.
7: Ah bah, j'aime pas ça.
8: La truffe aussi.
3: D'accord, quelle est la truffe?
8: Bah, c'est une truffe... C'est pas bon signe. Hein.
5: Une truffe.
3: Ah.
4: Mais qu'est-ce qu'il raconte, celui-là?
6: Bizarre.
5: Il a tenté une image.
4: Un chien. Mais...
3: Ah, pardon. Ah, ah oui, oui, et puis Pierre, bon. Il disait, la queue. Oui, d'accord. 27% des Français déclarent que l'absence de sujet de conversation peut poser un problème.
4: Ah, c'est à dire au premier rendez-vous, c'est compliqué. Hein.
3: Vous avez déjà vu les rendez-vous Tinder dans les restaurants et les bars? Regardez-les.
5: Ça se voit tout de suite.
3: Pensez ouais. À moi. C'est une source gênance. De rigolade. Parce que il y a
6: partout.
3: Le plus drôle, c'est la demoiselle qui a vu dès la première minute que le gars ne lui plaît pas.
4: Je sais pas. Ah oui, c'est là ça. Où c'est bon.
3: Et lui qui se dit, je m'en fous,
5: je l'attends quand même.
3: J'y vais quand même.
5: Ouais. J'y vais quand même.
3: Et là, c'est très très drôle. Et puis les sujets des gens qui n'ont rien à se dire. C'est vrai que c'est terrible. Ouais. 26% des gens interrogés affirment que la trop grande différence physique par rapport aux photos peut les bloquer.
5: Bah évidemment. Ah,
4: oui. C'est quoi combien de pourcentage?
3: 26%. Moi, ça m'est arrivé. J'ai vu une fille quand j'étais célibataire. J'avais fait rendez-vous avec une jeune femme qui était pas du tout la photo. C'était, elle m'envoyait des photos sympas, machin. Je voyais une fille jolie, quoi.
4: Et du coup, t'avais plus faim.
3: Non, mais parce que est arrivée une demoiselle qui était, soyons honnêtes, le double de la demoiselle. Oui. Et à la fin, je lui ai dit. À la fin, je lui ai dit, non, mais je lui ai dit joliment.
5: Mesdames!
3: Non, mais je.
4: Non!
3: Je lui ai dit.
8: Vous êtes jumelles?
3: Je lui ai dit.
4: Oui, faut le dire.
3: Je lui ai dit, ça ne fonctionnera pas, mais je pense que c'est dommage parce qu'il y a des hommes qui vont aimer le physique que tu as et qui passent à côté parce que tu mets des photos de toi qui ne sont pas les vraies. Et forcément, ceux que tu vont être déçus, donc ça ne marchera pas.
8: C'est rarement l'inverse d'ailleurs, ça. Hein,
3: mais il faut être honnête. Il faut, si on
4: c'est
3: a un peu, si on a un peu rond, il faut montrer ses rondeurs. Il y a plein de gens qui aiment
4: les photos, machin, là où t'es de l'IA dessus, il faut arrêter.
3: Mais t'as raison. Il y en a.
4: Problème de personnalité, là.
6: Mais je suis pas d'accord.
3: Les cinglés qui mettent des photos de l'IA,
5: il faut arrêter. Non, si t'es un peu gros sur ton truc, tu sais très bien que tu vas matcher deux fois moins.
3: Et ben tu vas matcher deux fois moins.
5: Si les gens le font.
3: Tu vas matcher deux fois moins, mais les gens avec qui tu vas matcher savent qu'ils vont avoir rendez-vous avec quelqu'un de rond. Parce qu'ils aiment la rondeur. Il y a des gens qui aiment ça.
6: Oui.
3: Il y a des gens qui aiment les très grands, les très petits. Il y a des femmes, elles veulent un homme très grand, elles veulent pas d'un homme petit. Autant le dire dès le début. Ça sert à rien de perdre du temps.
4: Tu perds moins de temps, voilà.
3: Bah non, mais honnêtement.
4: En plus, c'est gênant. Tu te retrouves devant la personne, tu sais que t'as pas envoyé la bonne photo.
5: Oui,
4: c'est...
5: Enfin, tu sais très bien que Gollum matchera beaucoup moins qu'une mannequin, quoi.
4: Bah, c'est les matchs, tu dis oui, les matchs, tu n'auras pas.
3: Ça dépend de son compte en banque.
4: Mais au moins, les vrais matchs, ils seront intéressés. Tu sais qu'ils sont intéressés vraiment.
5: Oui, mais si t'en as un sur 1000.
3: Mais Pietre, attends, on va se parler franchement.
5: Les hommes qui aiment les femmes, il y en a, effectivement, il y en a beaucoup moins.
3: La personne qui
5: si elles le font, c'est pas un hasard.
3: Qui n'est pas forcément magnifique, mais qui est un peu ronde ou qui est un peu rond. Il sait de toute façon, quand il va s'inscrire sur un site, de rendre compte que ça ne va pas matcher toutes les secondes.
5: On est d'accord.
3: Il a traversé quand même des expériences. Il sait que c'est un peu plus long. Mais il sait en tout cas que les gens qui vont faire ting sont des gens qui ne font pas attention physiquement.
5: Oui, mais inconsciemment, tu te vois, tu dis, ouais, bon, puis d'un seul coup, tu te vois avec un filtre, tu dis, tu regardes les deux photos, tu dis,
3: mais
5: c'est vrai, quand même mieux
3: mais
5: là.
3: Tu vas pas aller boire un verre avec ton filtre.
4: Voilà.
5: Mais non, mais inconsciemment, tu te dis, je suis mieux là-dessus,
4: oui,
5: donc je vais mettre la photo, ou tu veux mettre la plus belle photo de moi.
8: La plus vendeuse, en tout cas.
5: La plus vendeuse,
3: mais moi aussi, la dernière fois, je suis allé chez Zara, il y avait une glace amincissante. Je me suis trouvé très beau, je suis pas parti avec la glace amincissante.
5: T'aurais dû la demander.
3: Ouais, j'aurais dû.
5: Franchement,
3: ils auraient pu me vendre n'importe quelle merde, tout m'allait.
6: Non, mais c'est surtout que si tu triches sur tes photos quand t'arrives au rendez-vous, tu vas tricher à l'aise.
3: Triche sur tes photos, triche dans la.
8: Triche sur les photos.
3: Pour 18% des gens, c'est lorsque leur rancard parle beaucoup trop de son ex que ça devient un tue-l'amour.
4: Ah, bah là, oui.
6: Bah, forcément,
3: c'est vrai.
4: T'en as rien à foutre, hein.
3: T'imagines le beau, ah bah tu vois, faisais une liste au lit, c'est un truc de fou, j'espère que toi aussi.
5: Fais voir toi.
3: Non,
6: t'as été nul. La feuille, tu coches à côté si tu fais toi aussi.
3: Et à l'inverse, c'est vrai.
5: Non, parce que mon ex, là, il a.
3: Pour 55% des femmes, les ongles sales sont rédhibitoires.
6: Les filles, surtout, regardent ça.
4: Les hommes.
3: Si le premier rencard n'est pas une réussite, 61% se disent prêts à tout donner, 61% à tout donner une seconde chance pour le deuxième rendez-vous.
6: Ah bah là ouais.
3: Eh ouais.
6: C'est la dernière chance.
3: Ah bah on est désespérés.
4: 61, c'est pas mal quand même.
3: Ah ouais, c'est tout pour le tout. Là c'est
6: on sait jamais.
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0: 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Salut à vous tous qui nous écoutez avec l'appli peut-être ou en podcast, qui réécoutez les meilleurs moments du Before et de l'émission. Le Before entre 5h et 7h. Nous, on arrive aux alentours de 6h58. Ça vous permet de réécouter les meilleurs moments de l'émission de la veille. Qu'est-ce qu'il y avait hier, mon petit Vito?
1: La maîtresse de maison m'a laissé ses consignes. C'est Stouff. Elle m'a dit donc tout à l'heure, on réécoutera le Beer It Machine avant 7h.
0: C'était très bien. C'était très bien avec le barbecue, et la reprise de ABBA.
1: Et qu'aux fruits. Et puis là, tout de suite, on va écouter Maïva Guenam, qui est enceinte.
0: C'est la bonne nouvelle. C'est une très bonne nouvelle.
1: Oui, l'héritage arrive.
0: Mais bien sûr, reste avec nous, tout ça après les news et la météo de 6h30. C'est Europe 2, c'est jeudi. 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
2: Salut Coé, bonjour à tous. Moins de pluie, des éclaircies et même des températures en hausse. Le temps s'améliore nettement, météo plus complète à la fin de ce flash. Et sur la route, tout le pays va virer au rouge. Bison Futé annonce des conditions de circulation très compliquées ce jeudi en raison du long week-end de 3 jours qui se profile. Il est notamment recommandé d'éviter la 13 ce soir depuis la région parisienne vers le Grand Ouest. Du rouge également dès 16h sur la 7 entre Lyon et Marseille. Beaucoup de monde attendu évidemment aussi dans les gares, mais certaines lignes seront totalement coupées en raison de gros travaux de modernisation, notamment en Nouvelle-Aquitaine. Ce sera le cas dès demain entre Montauban et Toulouse et aussi notamment sur la ligne Poitiers-Angoulême. Et sur les rails, justement, 4 syndicats de cheminots appellent à la grève le mercredi 10 juin. Dans l'actualité également, un homme de 23 ans a été interpellé hier peu après 18h à Soissons. Il est suspecté d'avoir asséné plusieurs coups de couteau à une collégienne de 14 ans le matin même en pleine rue dans la commune de Fer-en-Tardenois dans l'Aisne. Il pourrait s'agir d'un ancien petit ami de la victime selon le parquet, des liens que vont tenter d'établir les enquêteurs. Le navire de croisière foyer d'infection d'antivirus a quitté le Cap-Vert hier et se dirige désormais vers les Canaries. C'est sur l'archipel espagnol que les passagers et membres d'équipage pourront être examinés puis évacués dès lundi. 3 personnes sont décédées. La guerre au Moyen-Orient, Donald Trump a de nouveau jugé très possible un accord de paix avec l'Iran. Le président américain a évoqué de très bonnes discussions dans les dernières 24 heures avec Téhéran, ce qui a aussitôt rassuré les marchés et fait chuter les cours du pétrole, dont le prix du baril reste tout de même au-dessus de la barre des 100 dollars ce matin. Par ailleurs, la France va déployer son porte-avions Charles de Gaulle dans la région du Golfe afin de se tenir prêt à une mission de sécurisation du détroit d'Ormuz. Ce sera peut-être sa première visite officielle en France. Le pape Léon XIV pourrait venir à Paris et à Lourdes fin septembre, a indiqué hier la conférence des évêques de France. En football, le PSG a donc rendez-vous le 30 mai à Budapest pour affronter Arsenal en finale de la Ligue des Champions. Les Parisiens, qui comptent bien conserver leur titre, ont éliminé hier soir l'Allianz Arena, les favoris, les Allemands du Bayern Munich. Un match nul à 1-1 a suffi aux Parisiens qui avaient gagné 5-4 à l'aller. C'est Ousmane Dembélé qui a ouvert le score dès la 3e minute avant d'être rattrapé avec un but d'Harry Kane en toute fin de rencontre. Un match marqué par un arbitrage contesté, notamment une exclusion évitée de justesse pour Nuno Mendes pour une main non sifflée. Et puis ce soir, Strasbourg tentera de se qualifier en finale de Ligue Conférence. Les Alsaciens n'ont pas d'autre choix que de gagner à domicile face aux Espagnols du Rayo Vallecano après leur défaite 1-0 de la semaine dernière. C'est à partir de 21h.
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2: Une météo qui s'améliore avec le retour des éclaircies sur la plupart des régions. Encore un peu de pluie tout de même ce matin dans le Grand Est et du côté de la Bretagne où le temps sera plus calme cet après-midi. Mais des averses seront encore possibles et après plusieurs journées de baisse, le mercure va reprendre des couleurs. 17 degrés attendus à Verdun, à Morlaix, Mortagne au Perche, 19 à Paris, Limoges et Annecy et une 20 degrés sur les bords de la Méditerranée. 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
0: Cette info, alors moi je suis pas vraiment le football, mais j'ai quand même appris que Kylian Mbappé, il y a un souci. Les Espagnols sont pas fans de lui. Qu'est-ce qui se passe, mon Pietro?
5: Il fait pas grand-chose.
6: En fait, depuis qu'il arrive, ils en voulaient pas déjà à la base, et puis depuis qu'il est là, en fait,
5: il coûte cher.
6: Mais il porte un peu la guigne. Avant, quand il était à Paris, Paris ne gagnait pas. Dès qu'il est parti, Paris s'est mis à gagner. Il est parti à Madrid, et depuis qu'il est à Madrid, Madrid ne gagne plus.
7: C'est une équipe qui gagne depuis des années.
6: Alors ça fait 14 fois d'affilée qu'il gagne globalement, et l'autre il arrive et il gagne plus rien.
0: Et en plus, je crois que là, il était en vacances.
5: Il est blessé, qu'il est blessé, oui.
6: Et il s'est barré avec sa copine en Italie, je sais pas quoi. Enfin, globalement, ils y sont.
0: 70 000 signatures en une heure pour demander qu'il dégage, quand même, je vous le dis. Des personnes qui ont créé ce site en espéraient 50 000. 70 000 en une heure. Kylian est avec nous. Alors, salut mon Kylian.
8: Bonjour.
0: Bon, alors là, oui, effectivement, Kylian, 70 000 signatures en une heure, ça fait beaucoup. Hein.
8: Oui, ça pique un peu. Tu te dis, t'as même pas le temps de t'adapter, que les gens veulent déjà que tu partes. Voilà, j'ai l'impression de vivre un rendez-vous Tinder où la fille voit que t'es moche directement.
0: Ouais, c'est terrible. Mais Kylian, vous envisagez de partir, c'est...
8: Franchement, monsieur Coy, moi je suis tranquille. Les gens oublient un détail. Même si je joue à Dijon, à Guingamp, je m'en fous. Je suis déjà à l'aise pour mes trois prochaines vies.
0: Oui, c'est vrai, mais c'est pas ça dont je parle. Je parle de l'ego. Ça vous atteint pas, ça c'est...
8: Disons que j'ai regardé mon compte en banque, ouais. J'ai retrouvé le sourire assez vite.
0: Ouais. Voilà,
8: une pétition, c'est gratuit.
0: Ouais.
8: Moi, même perdre au Uno avec mes cousins, ça me coûte plus cher puisque je mets en jeu mes Rolex à chaque fois.
0: Ouais. Donc, quelque part, vous relativisez.
8: Exactement. Ils veulent que je parte. Très bien, je peux aller marquer des buts ailleurs. Puis entre nous, j'ai tout gagné à Madrid.
0: Ouais.
8: J'ai pris de la thune et j'ai pécho Esther Esposito. C'est un braquage. Casa des Papels, le foot, je m'en balèque.
0: Voilà, je vous le dis. Mais vu comme ça, vous n'êtes pas perdant. Esther Esposito.
8: Non, Esther Esposito. J'ai même mis sur un compte épargne. Personne ne peut y toucher. Voilà, dégagez-moi de Madrid. Vamos a la playa, il a
0: discoteca.
8: Tengo la camisa negra. Franchement, l'Espagnol a changé. Voilà, je vous le dis, l'Espagnol a changé. Moi, je ne parle pas d'âge, je me suis couillé. Je ne parle pas d'âge.
0: Merci.
6: Kylian, on est en train de voir la mise à jour de la pétition.
8: Oui,
6: on est à 10 millions.
8: Eh bien, je vais me barrer.
0: Kylian, c'est vrai que j'ai commencé ma phrase, il y en avait 60. 000, il y a 10 millions de gens qui veulent que vous partiez.
8: C'est beaucoup quand même.
0: Ouais. Alors, effectivement, c'est en temps réel. Hein, vous venez de découvrir, Kylian, ça.
6: 10 729 416.
0: Vous voulez pas regarder votre compte en banque pour vous remettre bien?
8: Attendez, je regarde, je mets à jour.
5: On met à jour? Ah ouais, ça a changé.
8: J'ai moins que 10 millions, moi, en ce moment.
0: Écoutez, à bientôt, Kylian. À bientôt.
6: Allez,
8: merci à vous. Courage pour la pétition. C'est déjà une belle carrière. Vous avez signé, madame Stouff?
6: Tu m'as signé. On est passé à 10 739 854.
8: Il y a autant de gens qui me détestent.
6: Oh putain.
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1: Aujourd'hui, appelez-moi un bar. Nous allons faire un tour du côté de Lyon. Tiens, il y a beaucoup d'auditeurs qui nous écoutent dans le Lyonnais. On va passer un petit coup de fil. J'offre ma tournée à ceux qui sont dans le bar.
2: Puis là, il pleut, donc logiquement, si
3: ouais,
2: pleut,
3: ça devrait être tranquille.
2: C'est pas de la folie.
1: Ça va pas me ruiner.
2: Voilà.
1: Niveau terrasse. Merci, pensez à mon compte en banque. Allô ?
4: Le petit coin, bonjour.
1: Le petit coin. Bonjour, madame. C'est Coé à l'appareil sur Europe 2, la radio.
3: Drôle,
1: comment va le petit coin ?
4: Ça va, merci.
3: C'est occupé ?
4: Monsieur Coé ?
1: Oui, madame. C'est quoi votre prénom ?
4: Amina.
1: Bah, Amina, comment ça va, Amina, aujourd'hui ?
4: Très bien, comment ça se fait que vous nous appelez ?
1: Et alors, parce que vous savez quoi ? On est tellement content de faire l'émission le matin sur Europe 2, d'avoir de plus en plus d'auditeurs, et qu'en plus, maintenant, on fait l'après-midi, je me suis dit, tiens, une fois de temps en temps, on appelle des bars en France, et je paye ma tournée.
4: Oh, c'est sympa !
1: Bah oui, c'est comme ça, ça dépend combien il y a de gens dans le bar.
4: Bah écoutez, il n'y a pas grand monde, il pleut beaucoup à Lyon.
2: Ah, tu vois, c'était sûr.
3: Il y a combien de personnes au petit coin ?
4: Là, j'en ai deux.
1: Bah écoutez, ça va.
2: C'est super.
1: Deux au petit coin, ça va. Alors pourquoi ça s'appelle le petit coin ?
4: Alors, en fait, ça s'appelle le petit coin depuis très longtemps.
1: Ouais.
4: Et après, je ne sais pas quelle est vraiment l'origine du nom, mais on l'a gardé parce qu'on l'a trouvé sympa et les gens du quartier tenaient à cette appellation. Donc voilà.
1: Alors, vous faites petit bar, vous faites quoi ? C'est le café de quartier,
4: alors,
1: ça fait restaurant ?
4: Nous, on est un bar-restaurant, donc le midi, on fait à manger.
1: Ah.
4: Et ce qui est plus important, nous, on a une jolie terrasse sur une très belle place à la Croix-Rousse, donc à Lyon.
1: Ouais.
4: On a un petit terrain de pétanque et le soir, on fait des planches.
2: Ah.
1: Pas mal, ça.
4: Ah, et puis, on fait karaoké une semaine sur deux, tous les vendredis, une semaine sur deux.
1: C'est bien, ça.
3: On peut jouer à la pétanque et chanter au petit
1: On peut
3: coin.
1: Chanter.
4: Ah oui, mais il faut venir chanter avec nous.
1: Ah, mais je trouve ça marrant, moi. Je trouve ça mignon. Les planches, il y a quoi dessus ? Qu'est-ce qu'on a ? On a du saucisson ?
4: On a des planches charcuterie, les traditionnelles. Sinon, on fait des planches méditerranéennes. C'est différentes sortes de samosa. On fait du camembert rôti, des assiettes de frites. On fait des burgers.
3: Heureusement qu'ils ne sont pas à côté de la radio. Hein.
1: Hey, je te jure. Ouais. Franchement, vous mettriez le petit coin à côté de la radio, il a raison, je serai chez vous tous les midis.
5: Ah, mais gars, on ferait l'émission là-bas.
4: Avec plaisir. Vous ne pouvez pas déménager, non ?
1: Il faudrait qu'on leur en parle. Mais vous savez, on n'arrive déjà pas à emménager.
3: Oui.
1: Parce que moi, mon bureau, je l'attends depuis un an. Donc, si en plus je leur demande de déménager, je pense que ça va être un peu compliqué. Donc,
2: Les messieurs qui sont là, ils sont où, les messieurs ou les mesdames ? Ils sont au café ou ils sont à quoi ?
1: Qu'est-ce qu'ils boivent ?
4: Au café, ils sont au café.
1: Non, mais parce qu'ils pourraient prendre un petit blanc, et une petite bière, ça arrive.
4: Alors, je ne sais pas s'ils veulent prendre une petite bière ou un petit blanc.
1: Non, ne les poussons pas à la consommation.
4: Ils sont plutôt au café.
1: Eh bien, vous allez leur dire qu'on leur offre la prochaine tournée, elle est pour nous.
4: D'accord, eh bien, vous avez le café qui est offert de Coé.
1: Voilà.
4: C'est
1: entendu.
4: Voilà, ils sont tout contents.
1: Ben oui.
4: Pardon ?
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4: Oui, voilà.
3: Ça s'entend bien qu'ils sont au petit coin, ça résonne.
1: Ouais, voilà,
4: et
1: ben c'est pour nous, ils peuvent prendre le café. Est-ce que vous avez pas dit sur quelle place vous êtes dans Lyon ?
4: On est sur la place du Commandant Arnaud.
1: D'accord.
4: Voilà, place à Lyon, voilà.
1: Place
4: on
1: du Commandant Arnaud.
4: Et on est juste en face et on a une superbe terrasse. Voilà.
1: Où on peut faire pétanque. Et il y a des planches.
3: Est-ce que vous faites les planches ?
1: Et il y a du karaoké. Et j'ai tout retenu.
4: Voilà.
1: Amina.
4: Planche et karaoké.
1: Amina, je vous fais un gros bisou. J'espère à bientôt.
4: Bah merci Coé. Moi aussi, je vous fais un gros bisou. Et merci à toute l'équipe.
1: Bah, vous êtes gentil.
3: À bientôt.
1: Vous embrasse. À bientôt. On se revoit au petit coin.
4: À bientôt. Ah bah oui, avec grand plaisir.
1: Allez, bisous.
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1: Bonjour tout le monde, c'est jeudi. Aujourd'hui, nous sommes le 7 mai. Ça file parce que demain, c'est donc le 8 mai. Donc demain, pas d'école, pas de boulot, sauf ceux qui travaillent dans le monde du tourisme. Les restaurants, tous ceux qui sont ouverts en bord de mer, à la montagne, là où il va forcément y avoir des touristes. Ça veut dire pas en centre-ville, puisque là, à mon avis, ça va être déserté dans tous les sens. Vous ne savez pas quoi faire, peut-être un petit barbecue, s'il fait beau. La reprise du barbecue sera dans le magnifique Uber Eats Machine de cette semaine, et très bien classé en plus. Restez là avec nous, on démarre à 6h58.
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1: Voici le classement de Uber Eats Machine. C'est le classement de ce que vous avez commandé, mais en chanson. 10e place cette semaine du Uber Eats Machine. Pas un plat, mais un dessert. Au beau jour, il fait du bien, le fameux cake aux fruits.

0: Je mange pas de fruits.
1: Voilà. C'est vrai que cake aux fruits et que les fruits confits, c'est pas
2: bon. Oh,
1: non, c'est pas terrible. C'est pas bon. Hein. C'est la surprise cette semaine. Sixième place. Il fait l'unanimité auprès de tous. Rayon de soleil. Tac, vous le sortez. Son odeur réchauffe les cœurs. Le barbecue.
3: C'est sur ton Weber.
0: Que quoi?
3: Que tu vas faire griller. Oui, sur ton Weber.
0: Ah ouais, je trouve trop cool ça.

0: Il y a de la sauce sur la table, hein, servez-vous.
1: Ouais, allez-y, merci beaucoup. Troisième marche du podium, un fruit. Souvent accompagné de sucre et de chantilly. Elle est bonne en ce moment. Elle est très, très, très, très sucrée. C'est pas le nez de Jean Lassalle, c'est la fraise.
2: La Garriguette.

0: C'est super bon la carillette.
1: Tu sens que notre producteur son, il avait trouvé le truc, il a dit j'ai trouvé l'effet, je continue. Allez, ouais. Et enfin, première place, surprise. On en retrouve souvent sur les cartes des brasseries, des restaurants. Ouais. Une viande que tout le monde connaît avec un petit œuf dessus. Ouais.
2: C'est le steak à cheval. Steak à

0: Dans une minute, il sera 7h. Qu'est-ce que c'est bon de vous retrouver ce matin? Qu'est-ce que c'est bon d'être avec vous tous les jours entre 7h et 11h? Et vous le savez, l'après-midi, entre 15h30 et 18h. Je sais ce que vous dites. Dis donc, ça ne ferait pas des bonnes journées?
1: Si.
0: Si, ça fait des bonnes journées, mais on est heureux de les faire avec vous. Ce matin, en arrivant, j'ai vu, en arrivant, en bas, je vois traverser la route. Qu'est-ce que je vois?
1: Qu'est-ce que tu as vu?
0: Petit écureuil.
1: Tu sais, c'était perdu.
0: Mais oui, je le voyais comme ça. Je le voyais, tu sais, petit écureuil qui.
1: Trop mignon.
0: Et puis, plus je m'approchais, je me disais, tiens.
1: Ah non, c'était pas un écureuil.
0: Bizarre, cet écureuil.
2: Ah oui, c'était pas un écureuil.
0: Tiens, je vois, il a pas une très grande queue d'écureuil. Tu sais, la queue vers le haut.
2: Ouais, il a perdu tous ses poils.
0: Et puis, je me suis dit, tiens, il a eu un stress, il a eu une calvitie de la queue.
1: Ouais, oh là là.
0: Et puis, bah, tu sais quoi. Et puis,
1: c'était
0: je me dis.
1: Un gros rat.
0: Mais qui. Et en fait, les rats. Tu te dis, il se cache. Dans les films, il se cache.
1: À Paris, il se cache plus. Hein.
0: Il se cache plus.
2: Il est en train de manger un kebab.
0: Écoute-moi bien.
1: Il te défie, à Paris.
0: Écoute-moi bien. Il traversait la route. Mais limite, il a marqué un temps d'arrêt.
1: Il t'a regardé.
0: Il te regarde. Il fait, dis donc, c'est passage piéton, connard. tu vas.
2: Excusez-moi, Trocadéro, s'il vous plaît.
0: Non, mais. C'est la ligne 2, la 8, parce que je confonds toujours. Et ils ont une assurance.
1: Ah, mais comme les pigeons, maintenant.
0: C'est un délire. Mais pas. Puis deux à l'heure, hein, vraiment, ils disent. Il y a tout qui. Il y avait la voiture arrivée, le machin, tu te dis, il va foncer dans la poubelle.
2: Il est chez lui.
1: Ah, c'est ça.
0: Je grignote, dis donc. Et pour lui, c'est un petit kebab ouvert 24h sur 24 en face. Hein, il se dit, je vais aller manger. J'ai halluciné là-dessus. Bonjour, il est 7h. Voilà. Dans un instant. Comme quoi, si vous avez perdu un objet. Dites-vous avec l'histoire que je vais vous raconter dans un instant qu'il n'est jamais trop tard pour le retrouver, les champions du monde de l'actu, avec, si vous aimez les voitures, la plus belle arnaque du monde, la pire.
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0: Tu ne sortiras pas de ce studio, Cédric.
4: Oui.
0: Tant que tu ne nous auras pas dit que le temps s'arrange.
4: Ben c'est vrai, oui, ça s'arrange. Je peux sortir du coup.
0: Tu pourras sortir.
2: Allez, c'est bon, tu peux y aller. Bon week-end.
4: Ouais, un temps nettement plus agréable aujourd'hui. Un retour des éclaircies sur la plupart des régions avec un mercure qui repart à la hausse. Je reviens sur la météo dans deux minutes. Vous n'êtes pas les seuls à vouloir profiter du long week-end de trois jours qui se profile. Et c'est aujourd'hui que les conditions de circulation seront les plus difficiles. Bison futé, voire même rouge sur l'ensemble du pays dans le sens des départs avec certains axes qui seront particulièrement chargés. Il est notamment conseillé d'éviter la 75 entre 15h et 17h entre Clermont-Ferrand et Béziers. Les Français ont moins roulé le mois dernier. Les ventes de carburant ont continué de baisser au fil des semaines, moins 18% entre le 11 et le 20 avril pour le gasoil par rapport à la même période l'an passé, à cause évidemment de la flambée des prix à la pompe, une situation dont n'auraient pas abusé les distributeurs selon le gouvernement qui a mis le nez dans les chiffres. Leurs marges brutes ont même baissé chez Total Energy qui a plafonné les prix. Le gouvernement promet des actualisations chaque semaine. Une situation qui ne risque pas de s'améliorer tant que le détroit d'Ormuz restera bloqué. La France a annoncé le déploiement de son porte-avions Charles de Gaulle dans la région du Golfe afin de se tenir prêt en cas de mission de sécurisation. Donald Trump, lui, a jugé très possible un accord de paix avec l'Iran, ce qui a fait chuter justement les cours du pétrole. L'actualité marquée également par le meurtre hier matin d'une adolescente de 14 ans. Une collégienne tuée en pleine rue de plusieurs coups de couteau à faire en Tardenois à l'ouest de Reims. À l'arrivée des secours, la jeune fille était déjà décédée. Un homme de 23 ans a été interpellé hier soir à Soissons. D'après le parquet, il pourrait s'agir d'un ancien petit ami. Il avait fait la une des journaux au milieu des années 90. Dany Le Prince, accusé d'avoir tué 4 membres de sa famille dans la Sarthe en septembre 94, est de retour ce jeudi devant la justice. Libéré en 2012, celui qui clame son innocence demande un nouveau procès, une requête que doit justement examiner aujourd'hui la cour de révision. Ce ne sera pas la journée idéale pour prendre le train. 4 syndicats de cheminots prévoient de faire grève le mercredi 10 juin. Ils réclament des revalorisations salariales et dénoncent des réorganisations qui portent atteinte à la santé mentale et physique des salariés. Cette fois, les Parisiens peuvent croire à un deuxième sacre consécutif en Ligue des Champions. Les tenants du titre ont tenu bon hier soir face au Bayern Munich pour se qualifier en finale, un partout. Le match a débuté sur les chapeaux de roue avec une réalisation d'Ousmane Dembélé dès la 3e minute. Une rencontre marquée aussi par un arbitrage contesté en faveur du PSG. Paris qui jouera à Budapest face à Arsenal le 30 mai, ce qui a évidemment provoqué des explosions de joie chez les supporters et aussi quelques débordements hier soir aux abords du Parc des Princes.
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4: Une nette amélioration du temps ce jeudi avec le retour des éclaircies sur une grande partie du pays. Encore un peu de pluie tout de même ce matin dans le Grand Est et du côté de la Bretagne. Et après plusieurs journées de baisse, le mercure va reprendre des couleurs ce jeudi. 17 degrés attendus à 3 à Guéret, Valenciennes, à 19 pour Paris, Le Mans, Mâcon ou encore Châteauroux. Vous aurez jusqu'à 20 degrés à Nice et même 21 à Biarritz. 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
1: Salut tout le monde, bon réveil et bonne journée. Comment allez-vous aujourd'hui ?
2: Ça va.
1: Il est 7h04, nous sommes jeudi. Alors c'est un jeudi, vous sentez ? Il sent déjà le vendredi ce jeudi. C'est marrant d'avoir du jeudi qui sent le vendredi. Il a, avec aujourd'hui les routes qui vont être rouges un petit peu partout à la sortie de toutes les grandes villes, mais c'est pour ça que nous serons là tout à l'heure dans l'émission entre 15h30 et 18h, puisqu'en plus nous faisons la fin de journée pour vous accompagner dans les bouchons, puisque chez nous, un jour férié, c'est sacré.
2: Pour tout le monde je pense.
1: Attention, ça n'arrive pas. Hein. Pour la France, on peut tout laisser passer. Hein. Mais ne nous enlevez pas un jour férié. Hein. Non, vous n'aurez pas nos jours fériés. Non, c'est vrai, quitte à tout prendre, prenez. Non, ça, les jours fériés, jamais de la vie. C'est la météo, ça, ma petite Mel ?
2: Oui, c'est la météo. Il n'a pas son cappuccino.
3: Il faut choisir. Alors, c'est la météo ou le cappuccino.
1: Écoutez-moi bien. Déjà,
2: tu choisis la météo ou le cappuccino ?
1: Alors, déjà, tu peux attester que je vais déjà chercher mon café 3 fois par émission.
2: C'est vrai, oui. Bah, heureusement, attends, t'as des jambes, t'as des bras.
1: Et quand je demande, des fois, un petit cappuccino qui est au deuxième étage, parce que j'ai pas assez de temps pour y aller.
4: C'est à l'autre bout.
1: Comment ?
4: C'est pas au deuxième étage, c'est à l'autre bout.
1: Enfin, c'est à l'autre bout. La cantine, ouais. Tu prends pas le métro non plus. C'est à l'autre bout de l'immeuble, je veux bien l'entendre.
2: Elle accueille les auditeurs, donc.
1: Et là, je lui dis, Mel, des fois, je lui dis, ma petite Mel, il est où mon cappuccino ? Et avec sa voix suave et adorable, elle me dit.
4: Dans ton cul.
1: Voilà, mais c'est quoi ?
2: C'est bien appuyé.
3: Plus de respect. On peut s'approcher du micro.
2: C'est vrai, ça vient du cœur.
1: Il y a plus de respect. Bon, ce matin, il y a du soleil un peu partout. Ça y est, ça va mieux. Ça n'a pas duré.
2: Oh, ça dure pas parce que je crois que.
1: Ouais.
3: Quoi, ça
1: pourquoi ? Non, ça n'a pas duré. Dans le Nord, pour l'instant, pas duré.
2: Vendredi soir, samedi, c'est reparti.
1: Très belle journée. En dessous de Paris, très beau un peu partout. Dans l'Est, la Bretagne, du grand soleil. Plus vous montez dans le Nord, plus il y a des nuages. Vous la faites plus courte. Plus vous descendez dans le Sud, plus il fait chaud. C'est d'une banalité ce que je viens de vous dire.
3: Oh là là, oui.
1: Mais en tout cas, c'est la réalité. L'équipe va bien. Je ne vous demande pas si ça a été hier pour le PSG.
2: On a vu à quelle heure
1: il
2: faut arriver ce matin.
5: Hey ! Je veux rentrer.
1: C'est un beau match, qu'on aime le PSG ou quand même pas le PSG contre Bayern, c'est un beau match. Alors évidemment,
3: non, c'était pas un match extraordinaire.
1: Évidemment, il y a encore des abrutis qui ne peuvent pas s'empêcher. Malheureusement, c'est souvent le supporter parisien, pardon. Hein. J'ai un peu l'impression que.
3: Quoi ?
6: Bah, je veux de la vie.
7: En Allemagne et les Anglais, c'est pas beaucoup mieux.
3: Même en France, c'est pas les pires.
1: C'est qui les pires ? Dis-moi où est-ce qu'on brûle des bagnoles quand il y a des. Vas-y. Parce que moi j'ai vu des images ce matin d'une bagnole retournée avec de l'essence et t'as 100 mecs autour qui disent mets le feu.
2: Bande de délire.
1: À quel moment tu
3: parce que c'est pas forcément justement les vrais supporters de Paris.
1: Ah, mais ils sont
3: à Munich depuis 2 jours.
1: Ah, mais je suis
3: ils sont encadrés, il n'y a pas eu une embrouille
1: j'ai
3: là-bas
1: pas dit que c'est
3: Munich,
1: pas les, j'ai pas dit c'est les vrais supporters.
3: C'est des mecs qui profitent de l'événement pour foutre le bordel. Il ne faut pas confondre non plus.
1: Quand même le maillot Paris sur le dos, ils n'ont pas non plus.
3: Après le maillot Paris, tout le monde.
1: Non, mais c'est quand même dingue quand il y a une victoire de foot, qu'il y a une fête populaire où tout le monde devrait être content, les mecs retournent une bagnole et la brûlent.
2: Il n'y en avait pas qu'une, il y en a une à côté là-bas.
1: Et je vais te dire un truc. Si, parce que moi, il y a eu fut un temps.
3: Ouais, ça t'aura arrangé ?
1: Vous le savez. J'avais une bagnole qui était invendable. Ouais. Que j'arrivais pas à vendre. Bah, je vous cache pas que si j'avais su, je me serais garé dans le coin.
3: Voilà.
1: Parce que on a tous pensé à ça des fois quand on a une voiture qui arrive pas à se vendre. Tu dis, s'il pouvait lui arriver quelque chose. Ouais. Tu vois, bon.
6: C'est ce que fait Piette depuis des années, mais elle est toujours là, 307.
8: Ah, c'est vrai. Là, t'étais garé à côté du stade.
3: On était juste à côté.
2: Ça, c'est con, hein.
1: Moi, avec la chance que j'ai, je serais revenu le lendemain. Les mecs, ils m'ont dit, monsieur, désolé, on a brûlé une bagnole à côté, on vous a fait le carreau parce que.
3: On vous a refait le pare-brise.
1: Elle était un peu sale. Bon, non, mais c'est dommage que dans une fête de pareil, il y a toujours des abrutis qui font ça. Voilà. Tout, voilà, après en parler 2 heures. Les champions du monde de l'actu. Je vous parlerai d'une belle arnaque dans un instant. Justement, tiens, en parlant de voiture. Elle est exceptionnelle, cette arnaque.
3: Ah.
1: Quelqu'un qui a acheté une voiture de sport.
3: Ouais.
1: Pas vraiment ce qu'il avait demandé.
3: Ah.
1: Voilà, je vous explique tout ça. C'est bien camouflé, mais camouflé. Je vous explique. Il pensait acheter une Ferrari, le type.
3: Ouais.
1: Ah. Bon, pas du tout ça.
8: C'est un cheval, c'est un âne.
1: Oh là, nous aurons la France qui bosse et qui se lève tôt. Nous rendrons hommage aux aides-soignantes ce matin. Parce que voilà, elles sont nombreuses et ils sont nombreux à nous écouter tous les matins pour se changer les idées. Nous aurons les excuses pour ne pas aller bosser au mois de mai. au cas où vraiment vous aviez envie de vous faire un mois complètement férié. Il y aura la compile tout à l'heure des excuses justement pour ne pas y aller. Le son des réseaux avec une question. Est-ce que Michael Jackson est connu dans le monde entier?
3: Ah bah oui.
1: Évidemment que la réponse est oui, mais dans les réseaux sociaux, pas tout le temps. Et puis, la Villa des animateurs avant 8h, nous reviendrons sur La Boom qui sera diffusée demain soir sur TFX. On aura Jules qui fera partie de la Villa des animateurs et Jean-Pierre Foucault. On est en live ce matin, on fait un essai.
2: Oui, je suis en train de regarder les commentaires.
1: On est en live sur tout nos réseaux. Il y a du TikTok.
8: J'allais dire.
1: Qu'est-ce qu'il y a?
3: C'est le pile jour le jour où j'ai la tête comme ça.
1: Ouais.
3: Quoi.
1: Oh, bah tu sais, hier, t'avais pas la tête
3: hier,
1: mieux.
3: Hier, j'étais bien.
8: Bah là, j'ai pas encore rentré.
2: Donc. Et il y a David sur Facebook qui nous demande c'est quoi ce pull piètre aussi, tu vois.
1: Ah ouais, non, mais le jour où il a gardé son pyjama. Ouais, bah, il a, regardez, il a sa carte d'accès autour du cou tellement il a peur de plus revenir. Si on le retrouve dans un couloir, c'est je travaille, Rob 2.
3: C'est moi.
1: C'est Jean-Pierre.
6: C'était pour hier soir, si on le retrouvait dans la rue, c'est pour qu'on puisse le ramener.
2: Et juste qu'on a des bonjours de partout, hein, de Belgique, de Tahiti, bonjour. De Royan.
1: Ah oui, oui. Ah oui, parce que c'est l'avantage, c'est vrai que vous nous écoutez avec la pluie Europe 2, mais peut-être qu'avec les réseaux sociaux, vous nous écoutez là. Enfin, voilà,
2: du Québec aussi.
1: On se fait un essai aujourd'hui. Voilà, je vous embrasse très très fort. Je vous fais une bise. Merci d'être avec nous ce matin. Vous nous écoutez sur Europe 2 et puis on reviendra tout à l'heure à 15h30. Qu'est-ce que j'ai comme info ce matin? Ah, une belle histoire de trucs retrouvés. Si vous avez perdu un objet, dites-vous que tout est possible. Un lycée dans l'Ohio, ils ont fait des travaux de rénovation. Un agent d'entretien a découvert coincé dans un vieux casé intact depuis 60 ans un sac à main qui avait été oublié depuis 47. Le ménage est fait souvent, on se croirait.
3: C'est sérieux là-bas.
1: À l'intérieur, tout était figé. Ils ont ouvert, il y avait des photos en noir et blanc, un peigne, 26 centimes, et des dessins qui étaient inspirés de comics. De l'époque, son ancienne propriétaire, elle est décédée en 2003, et le sac a été remis à ses 5 enfants, voilà.
3: C'est mignon.
1: Elle est belle l'histoire.
3: Ah oui.
1: Bon.
2: Quoi?
1: Bon, en fait, dans la réalité, ça s'est pas bien passé puisque quand ils ont remis
3: le cartable.
1: Ah oui, ils se sont dit ça vient de votre maman.
3: Il y a peut-être un peu de.
1: Donc les gars, ils se sont dit ça vient de votre maman, donc peut-être que dans le sac il y a
3: un peu d'oseille.
2: Ouais, l'héritage.
5: Ouais. Et l'héritage, il est où? Les 100 patates.
9: Non, ça va pas vous plaire, c'est en latin.
1: Ça va pas vous plaire. Ça va pas vous plaire. Il y a rien dedans.
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1: C'est Bruno Mars. Salut. C'est Europe 2. Bonjour. Aujourd'hui, jeudi, veille de jour férié. Une pensée pour ceux qui ont pris cette journée, donc ils sont déjà. Puis une pensée pour ceux qui avaient pris les 3 jours avant, qui sont

0: Salut, c'est Europe 2, reste avec nous.
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0: 7h15, salut, c'est Europe 2. Taylor Swift arrive dans un instant. J'espère que vous passez un bon moment avec tous. J'espère que vous êtes heureux. J'espère que vous avez passé une belle semaine. Nous sommes là pour égayer vos bons moments en ce moment. Tiens, j'aurai des infos tout à l'heure et vous donnerai les excuses pour ne pas aller bosser au mois de mai. Si vous aviez vraiment envie de dire, allez, je vais me le torcher ce mois de mai, mais chez moi, nous en parlerons. Et puis la France qui bosse et qui se lève tôt avec une aide-soignante dans un instant à qui on fera un gros bisou. Champion du monde de l'actu?
3: Allez.
0: Très bien. Le premier champion est un haut responsable à la tête du bureau des interventions et du rétablissement de la FEMA.
4: Ce qui signifie?
0: Que c'est le chef des pompiers américains.
3: Ah oui,
5: d'accord. Commence par ça.
0: Ouais. C'est vrai que pourquoi il s'emmerde avec la carte de visite, elle fait ça alors que c'est trois mots. Il assure avoir fait une expérience. Et c'est là que c'est fou.
5: C'est un champion, lui.
0: Il assure avoir fait une expérience. Mm-hmm. Et il n'est pas scientifique, il est pompier.
5: Ah ouais.
0: D'avoir fait une expérience de téléportation. Ah. C'est-à-dire, en fait, il dit, je suis arrivé quelque part.
5: Ouais.
0: J'ai cligné des yeux.
6: Et j'étais dans un autre endroit.
0: J'ai été téléporté ailleurs. Ça va, Non, mais tu appuieras sur les boutons chez toi. C'est chez toi au niveau de la vidéo. Si on pouvait faire. Non, parce qu'il laissait des trucs. Il dit tiens, c'est quoi ce bouton? Non, c'est pas celui-là. Tu vois, ça ne touche pas à sa petit con. Enfin, c'est pas celui-là. Donc, le gars, il est pompier. Il est sur une intervention. Une seconde après, il se réveille, vous savez où?
5: Non.
0: Il ouvre les yeux dans un magasin de gouffres. C'est ce qu'il a déclaré.
5: Ouais. Hein? Inconsciemment. Hein,
0: Moi, j'ai trouvé. Les plus belles excuses pour moi, pour les années qui viennent. Qu'est-ce que tu fais là? Chérie, j'ai été téléporté à la radio. Je me suis téléporté. Je suis dans un magasin de crêpes.
7: Qu'est-ce que je fais là? Je ne comprends pas.
0: Moi, avec la chance que j'ai, avec ma chance, je serais capable de me retrouver dans un Basic Fit. Le deuxième champion, il est magnifique. Alors ça, vous avez peut-être vu passer les photos. J'ai cru que c'était un fake, mais pas du tout. Il est italien. Il a maquillé sa Toyota en Ferrari.
5: Ah.
0: C'est-à-dire que c'est en Calabre, il a une Toyota pas top hein, à la base, il l'a refaite en Ferrari F355 GTS.
5: Avec un kit ou un truc comme ça?
0: Ceux qui s'y connaissent savent qu'une Ferrari F355, j'ai vu les photos.
5: Ouais. C'est bluffant.
0: Tu vois une Ferrari F355.
5: Ah ouais. Ah ouais.
0: Sauf que dedans, en dessous et dans le moteur, c'est une Toyota. Son propriétaire l'a revendu à un garage. Et en fait, le garage s'est fait avoir sur le truc et il est poursuivi pour contrefaçon.
5: Ah bah oui,
3: il s'en est pas rendu compte quand il avait les sièges en tissu, les vitres.
6: Ouais, et puis le bruit aussi.
7: Chose, non.
0: C'est vrai que c'est pas dit, tiens, c'est étrange. C'est étrange ce petit logo avec des cornes. Ouais. Quand même. Même les pneus, c'était de l'arnaque. Il n'avait pas monté des Michelin, c'est des mi-chemin. Ils vont pas jusqu'au bout. Et puis, enfin, le deuxième champion est un conducteur allemand qui roulait tranquille de nuit dans Berlin. Jusqu'au jour où il aperçoit un tunnel sous un pont qui semblait lui offrir un petit raccourci pour rentrer chez lui. Mmh. Et là, il s'y engouffre.
5: Okay.
0: Et boum, c'était pas un tunnel, mais une peinture street art. Ultra réaliste.
7: Ouais, c'est pas drôle.
0: La ville a refusé d'endosser la responsabilité de l'accident.
5: Ouais,
0: c'est une peinture et le mec il pensait que c'était un tunnel et voilà.
5: Ah, faut se méfier de ces trucs-là.
0: Je te jure, mais voilà, la ville lui a quand même laissé un petit message.
8: Vous êtes dans une mauvaise passe. Mais le bout du tunnel n'est peut-être pas si loin.
5: Voilà pour le coup.
0: Il est énervé, il aura répondu.
9: Je te prends.
0: Oui.
9: Retourne contre
0: oui.
9: le mur.
0: Oui, oui. Bon, c'est monsieur.
5: Monsieur, calmez-vous.
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0: N'êtes pas content. Vous restez là, la France qui bosse et qui se lève tôt arrive. 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
2: C'est vrai. C'est vrai. Chuck Norris avait écouté deux fois Europe 1, c'est devenu Europe 2. C'est la légende. Hein. Ça, c'est ce que vous allez entendre dans un instant. C'est Taylor Swift. Aujourd'hui, nous aurons Superman Lovers dans la foulée. J'adore ce morceau. Ça, c'est tellement Europe 2. Superman Lovers pour vous réveiller et que vous passiez une belle journée. Merci à vous tous qui venez peut-être d'autres radios, qui venez vous réveiller avec nous ce matin, qui venez de découvrir peut-être qu'Europe 2 est revenu. Que nous sommes revenus, en tout cas ça me fait très plaisir. Monsieur Pietro est en forme.
3: Oh, c'est un bien grand mot.
2: Oui, bah écoutez, fallait pas faire la fête hier. À un moment donné, vous, personne n'était obligé de vous mettre dans l'état dans lequel vous êtes mis. Ah. D'accord.
3: Je me rends.
2: C'est un grand garçon.
3: Ouais.
2: Ah, regardez ça. Ça s'appelle de l'eau.
4: Ah, ah et c'est bon.
2: C'est pas bah,
3: comment?
2: La légende dit que c'est pas si désagréable que ça.
3: Ah bon?
4: Il paraît que c'est fade. Donc
2: je vous.
4: C'est...
2: Ouais. Alors oui, non, évidemment, vous êtes habitué à prendre un ouais. 51, voilà, ça vous fait des trucs
3: bien
2: en
3: sûr,
2: moins.
3: Bien sûr.
2: Mais en tout cas, c'est très très bon pour le matin. J'embrasse tout le monde, je fais une bise à la France qui bosse et qui se lève tôt. Mégane, comment ça va Mégane?
5: Bonjour Coé, ça va Michel et toi?
2: Mégane, où est-ce qu'elle habite Mégane?
5: Dans un petit village.
2: Qui s'appelle?
5: Bayeulvald.
2: Bayeulvald, c'est où?
3: C'est dans l'Est.
2: Bayeulvald.
5: Ouais, c'est ça.
2: C'est ça, c'est très bien. C'est à côté de... Attends, à côté de Creusvald?
5: Non.
3: Pas loin de Strasbourg.
2: Non.
5: Non, non, Arras.
2: Ah, Arras. Ah oui.
5: Arras dans le Nord.
2: Ah oui, oh,
6: je l'aurais mis là aussi.
2: Ouais, oui, mais moi je l'aurais mis dans ce coin-là. Vas-y, fais genre, t'avais compris toi. Tu es aujourd'hui, dis-moi le métier que tu fais, tu es aide-soignante.
5: Ouais. C'est ça, je suis aide-soignante aux urgences.
2: Alors voilà, c'est ce que j'allais, je voulais savoir si ça, c'était urgence. Ça, alors là en plus, comme on sait que chaque année vous avez de moins en moins de moyens. Moi, il suffit d'aller une fois aux urgences pour se rendre compte du boulot que vous faites.
3: Hein. On disait qu'il y avait beaucoup d'abrutis dans les rues des supporters de foot, mais aux urgences, il y a beaucoup d'abrutis aussi. Hein.
2: Oui, oui. Ah,
6: qui s'y rendent.
2: Ouais, j'avais un type devant moi la dernière fois, et j'y allais pour ma chérie qui avait un vrai souci. Il y avait un type devant moi qui y allait. Écoutez-moi bien, parce que le mec, ça le grattait dans le dos parce qu'il avait pris un coup de soleil.
3: Ouais.
2: Et il dit vraiment, faut que je vienne vous voir. Et, non, mais voilà, ça te fait rire. Et la fille à la réception.
5: Mais c'est constant, hein, c'est tout le temps.
2: Et la fille à la réception. Elle le traitait, mais sérieusement, alors que j'avais envie de dire écoute, connard, t'as pris un coup de soleil.
4: Ouais, bah oui, mais de la
2: crème. Tu vas pas saouler la terre entière et bloquer les urgences, mais de la crème. Mais le gars, c'était la fin de sa vie, mais regardez, ça me gratte, oui, si t'as fait une allergie au soleil.
4: Ouais.
2: On va s'en remettre. Bon, voici les questions, ma petite Mégane. Pour voir si tu es une vraie aide-soignante. Qu'est-ce que le score de Glasgow?
3: Ah, oh là.
2: Deuxième de la Ligue écossaise de foot.
3: Ouais,
6: ouais.
2: C'est quand t'as le go pour manger une glace pendant une prise de sang. Allez, glace, go. Ou c'est la classification du pronostic.
3: Ouais, c'est ça.
2: Des comas traumatiques. Oui, c'est ça,
5: ouais,
2: d'accord.
5: C'est
2: on est d'accord. Un escar, qu'est-ce qu'un escar?
3: Ouais.
2: C'est un mini expresso. Ouais.
6: Hein? Pourquoi?
3: Et un espresso et un escar, c'est plus petit qu'un expresso.
7: Un quart d'espresso.
3: Un quart d'espresso.
6: Ah, ouais, ouais. T'es parti loin. Hein.
2: C'est après-midi 10.
7: Oui, midi escar.
2: Ah, midi escar, bien sûr. C'est le score PSG Bayern.
3: 6-4. C'est l'écart entre 6-4
6: et 6-4. Oh là là là là, mais c'est compliqué.
2: Ou c'est une lésion cutanée, mais faut que tu dormes.
5: Non, c'est.
2: Ouais.
5: C'est une lésion cutanée, je pense.
2: Allez, on termine. Un protocole de soins, c'est quoi? Protoxyde d'azote et la colle. À déconseiller.
3: Non.
2: Formulaire administratif qui établit la prise en charge. Ou c'est crier très fort.
8: Ah.
2: C'est pour voir si le patient dort pas. Voilà.
5: Non, c'est la deuxième.
2: Bonne réponse, je t'embrasse et je te demande de faire un gros bisou à toutes les aides-soignantes.
3: Bravo.
2: Qui nous écoutent et qui bossent. Et les aides-soignants, je t'embrasse très fort. T'as un petit message à passer, profitant d'être sur Europe
5: 2. Oui, justement. Alors, j'ai une qui fête ses 11 ans.
2: Qui c'est qui fête ses 11 ans?
5: Ma fille, Maëline.
2: On fait un gros bisou à Maëline. Elle est pas loin? Elle est pas loin?
5: Elle est pas loin, elle est juste à côté.
2: Passe-la-moi, je vais lui faire un gros bisou. Je vais faire un bisou.
5: Ça pour... me dit, c'est pas vrai, tu vas pas parler à courir.
2: Bonjour Maïline. Maïline.
5: Oui.
2: Je te souhaite un magnifique anniversaire, ma chérie, je te fais plein de gros bisous. D'accord.
5: Oui.
2: Demande beaucoup d'argent à maman, elle te donnera tout. Je t'embrasse. Bisous, c'est ta journée. Bisous, ma belle. Bisous. Salut, voici Taylor Swift, c'est Europe 2.

0: Ouais, cette chanson, elle me donne, elle me, franchement, j'aime bien. Je pense que t'as envie de danser tout nu devant la glace. Même si t'es ridicule, t'en fous, t'es tout seul. J'espère que tout va bien pour vous aujourd'hui. On est en live ce matin. On fait des essais hein, pour voir.
1: Je suis pas tout nu pour danser sur Taylor Swift alors.
0: Pas le moment, puisque nous sommes en live sur mon Facebook. Nous sommes en live sur Twitch et sur YouTube. Voilà, Koé officiel, tout ça, machin, vous allez partout, comme ça, si vous voulez nous voir. De toute façon, on va être maquillé, c'est une catastrophe. 7h33, news, météo, compile pour pas aller bosser. Salut!
2: Salut, bonjour, enchanté.
0: Il va bien?
2: Ben ça va bien,
0: ouais. Cédric Lecor, les news et la météo.
3: Moins de pluie, des éclaircies, même des températures en hausse. Le temps s'améliore nettement ce jeudi. Météo plus complète à la fin de ce flash. Sur la route, tout le pays va virer au rouge. Bison Futé annonce des conditions de circulation très compliquées ce jeudi en raison du long week-end de 3 jours qui se profile. Il est notamment recommandé d'éviter la 13 ce soir depuis la région parisienne vers le Grand Ouest, du rouge également vers dès 16h sur la 7 entre Lyon et Marseille. Beaucoup de monde attendu évidemment aussi dans les gares, mais certaines lignes seront totalement coupées en raison de gros travaux de modernisation. En Nouvelle-Aquitaine, ce sera le cas notamment dès demain entre Montauban et Toulouse et sur la ligne Poitiers-Angoulême. Et sur les rails justement, 4 syndicats de cheminots appellent à la grève le mercredi 10 juin. Dans l'actualité également, un homme de 23 ans a été interpellé hier peu après 18h à Soissons. Il est suspecté d'avoir asséné plusieurs coups de couteau à une collégienne de 14 ans le matin même en pleine rue dans la commune de Fère en Tardenois dans l'Aisne. Il pourrait s'agir d'un ancien petit ami de la victime selon le parquet, des liens que vont tenter d'établir les enquêteurs. Le navire de croisière foyer d'infection d'antivirus a quitté le Cap Vert hier et se dirige désormais vers les Canaries. C'est sur l'archipel espagnol que les passagers et membres d'équipage pourront être examinés puis évacués dès lundi. 3 personnes sont décédées. En football, le PSG a donc rendez-vous le 30 mai à Budapest pour affronter Arsenal en finale de la Ligue des Champions. Les Parisiens, qui comptent bien conserver leur titre, ont éliminé hier soir à l'Allianz Arena les favoris, les Allemands du Bayern Munich. Un match nul, un partout a suffi aux Parisiens qui avaient gagné 5-4 à l'aller. C'est Ousmane Dembélé qui a ouvert le score dès la 3e minute avant d'être rattrapé avec un but d'Harry Kane en toute fin de rencontre. Un match marqué par un arbitrage contesté, notamment une exclusion évitée de justesse pour Nuno Mendes pour une main non sifflée. Et ce soir, Strasbourg tentera de se qualifier en finale de la Ligue Conférence. Les Alsaciens n'ont pas d'autre choix que de gagner à domicile face aux Espagnols du Rayo Vallecano. Après leur défaite 1-0 la semaine dernière, c'est à partir de 21h. Et puis la musique, quelques mois après la fin de sa tournée mondiale, revoilà Billie Eilish, non pas sur scène mais sur grand écran, sortie aujourd'hui au cinéma de son film-concert Hit Me Hard and Soft Tour. Une immersion en 3D au cœur de son dernier show, les meilleurs moments, mais aussi les coulisses de sa tournée et derrière la caméra, pas n'importe qui, puisque James Cameron, à qui l'on doit évidemment Titanic et Avatar, co-réalise le film avec la pop star et c'est déjà un énorme succès, avec plus de 48 000 places vendues. Billie Eilish ce soir, mais aussi dimanche au cinéma. Il est donc évidemment conseillé de réserver.
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3: Une météo qui s'améliore avec le retour des éclaircies sur la plupart des régions. Encore un peu de pluie tout de même ce matin dans le Grand Est et du côté de la Bretagne où le temps sera plus calme cet après-midi. Mais des averses seront encore possibles et après plusieurs journées de baisse, le mercure va reprendre des couleurs. 17 degrés attendus à Verdun, à Morlaix, Mortagne-au-Perche, 19 à Paris, Limoges et Annecy et une 20aine de degrés sur les bords de la Méditerranée. Bonne matinée avec Koé sur Europe 2.

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1: Salut l'équipe, un petit message pour Coé. Oui. Franchement, merci. Hein. Depuis ce matin, j'ai la chanson dans la tête non-stop.
2: Laquelle ?
1: Qu'est-ce que tu fais pour les vacances ?
2: Moi, je n'ai pas changé d'adresse.
1: C'est bon, je suis foutue pour la journée. En vrai, j'adore ce que tu fais. J'écoute toutes tes émissions en replay. T'es avec moi tout le temps. Allez, bisous à tous.
2: C'est gentil, merci beaucoup. En fait, ce qu'il y a de bien, c'est que je suis mieux qu'un copain ou qu'un petit copain.
3: Quand on veut te faire taire, il y a juste un bouton.
2: Ouais, tu sais quoi,
3: mais voilà, c'est ça.
2: Quand je vous saoule, tu dis allez, c'est bon.
1: Ouais, c'est toi.
4: Pour ça que t'aimes bien.
2: Alors que dans la vraie vie, ton chéri ou ton meilleur ami, bah, quand il te saoule, il y a où le bouton.
4: C'est ce qu'ils disent à leur chéri en vrai. Au moins, Coé, quand j'ai envie qu'il se taise, il se tait. Mais toi, tu l'ouvres tout le temps.
2: Il n'y a pas de bouton off sur nos partenaires. Ça va l'équipe, vous allez bien?
1: Oui.
2: Vous êtes heureux, le PSG a gagné con. Alors donc, un partout, c'est ça.
4: On a vu qu'on avait un but d'avance par rapport au match aller.
2: Donc voilà, qualifié. Vous avez dû serrer les fesses vers la fin.
3: Les cinq dernières minutes, ça a été long.
2: En se disant, faut pas. Dites-vous que l'entraîneur sur le banc, lui, ça a dû être encore plus long pour lui.
4: Bah, tous.
2: Les cinq dernières minutes.
3: On n'aurait pas dû, normalement, une équipe normale, mais on a quelques. Ouais, des trucs. On a un passif où il s'est passé des choses, un peu. Ouais, des remontes comme de compagnie.
5: C'est 2-0, je te dis, putain, même dans les trois dernières minutes, tu peux t'en prendre deux d'affilée, quoi. On l'a déjà fait, ça.
2: Mais oui. J'aime bien quand vous dites on, comme si vous étiez les joueurs.
3: On aurait perdu, on aurait dit il.
2: J'adore. C'est les mecs qui sont restés sur le canapé, mais c'est on. Ouais. C'est comme si.
4: On est en finale et.
2: T'as ton pote qui a fait le marathon, il a couru, il a fait 42 bornes, toi t'as rien foutu, tu dis non, mais on a galéré dans la montée là.
3: C'est ça, c'est le point. On a gagné et ils ont perdu.
5: Je sais pas pour vous, mais j'ai des crampes.
2: Mais d'ailleurs, c'est comme quand ton gamin il te fait un bon truc, tu dis c'est mon fils, et il a fait une connerie, tu dis à sa mère ton fils. Il n'arrête pas de faire des conneries.
4: Exactement.
2: Et là, ta femme te dit toujours, je te rappelle que c'est le tien aussi. Plus maintenant. Nous aurons dans un instant le son des réseaux qui reviendra sur une info ou une question qui a été posée dans la rue. Est-ce que Michael Jackson est connu dans le monde entier? Une question qui paraît évidente, mais pas pour tout le monde. Et puis, la villa des animateurs, vous savez, cette villa dans laquelle plein de gens connus habitent, prennent leur petit déj en même temps. C'est étonnant, mais Jules sera avec Jean-Pierre Foucault pour la villa à ne pas rater qui reviendra sur la Boom qui est diffusée demain soir sur TFX. Bisous à tous ceux qui nous écoutent avec l'appli Europe 2. Vous pouvez mettre l'appli Europe 2 partout, comme ça vous nous avez dans le monde entier. Et ceux qui rajoutent les images ce matin, on fait des essais. On est sur Twitch, on est sur Facebook Live et on est sur
5: YouTube.
2: Ouais. YouTube, j'avais oublié.
3: Ah, MySpace, mais il y a un peu moins de monde.
2: Voilà. Copain d'avant. Il y a Tom.
3: Il y a Tom qui est là. Salut Tom.
2: Et sur Copain d'avant. Et sur la centrale, parce que je vends une gazinière. Donc si vous cliquez sur la gazinière, vous verrez l'émission en même temps. C'est un cadeau.
4: Sur la centrale.
2: Donc voilà. Donc gros bisous à vous tous. Merci d'être là. Pardon pour nos gueules, mais c'est ce que l'on appelle des gueules du matin.
4: Ouais.
2: Voilà, c'est comme ça.
3: C'était pas le bonjour.
2: On aimerait bien faire. Oh, bah écoute. Est-ce qu'il y a un bonjour pour ton
3: physique? Oui.
2: Voici la compile des excuses pour ne pas aller bosser au mois de mai, puisque vous le savez, le mois de mai, c'est quand même le mois le plus chômé. Demain,
3: c'est vrai.
2: C'est le 8 mai.
3: Ouais.
2: Voilà, donc, travaille pas. Semaine prochaine, bim!
3: Jeudi, vendredi,
2: parce que globalement, la France entière va s'arrêter de vivre pendant 4 jours, c'est l'ascension.
5: D'ailleurs, j'ai regardé des trains pour le week-end prochain.
1: Ah, c'est complet,
5: full.
2: Oublie. Seul moyen est de se débarrasser de certaines personnes. C'est un petit peu brutal. Et puis ensuite, il y aura le lundi de la Pentecôte. On sera là le lundi de la Pentecôte.
1: Oui, on est là, par contre.
2: Je vous le dis, c'est une journée qui est censée être travaillée.
3: Nous c'est ça, là. C'est pour nos anciens.
2: Mais voilà, il n'y a pas de raison. Voici là, en tout cas, les excuses. Si vous aviez décidé de ne pas aller bosser du tout au mois de mai, nous avons décidé de faire la compile des excuses. D'abord, la chanson de l'employé qui n'en a rien à foutre.
6: Je me tire, je me demande pourquoi je suis parti sans mon titre.
2: Allez, voilà. Direct. La chanson du patron qui ne veut pas lâcher son employé qui est parti en vacances.
6: J'irai,
2: tu iras.
3: Ah non.
2: Parce que je suis parti avec ma femme. Il y a un truc qui marche bien aussi, c'est l'excuse médicale. Attention, celle-là, elle est précise.
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2: La chanson claire, nette et précise de l'employé qui veut se barrer.
8: Il est venu le temps
9: de quitter le travail.
2: Oh là.
4: Excuse,
2: puis alors, si t'es bien confortable, hein, dromadaire, tout en haut. La chanson du gars qui a pas prévenu son patron et les enfants non plus. D'ailleurs.
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2: Dans la compile, il y a aussi la chanson de l'expert en jour férié.
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0: aussi.
1: Ah, et c'est chiant de bosser, en fait. Ouais, ah
2: bah, et enfin, la chanson quand t'as posé beaucoup, beaucoup, beaucoup de jours au mois de mai. Ah.
3: Hier soir.
1: Le 1er mai, le 8, l'ascension avec le pont, la Pentecôte

0: l'ascension avec le pont, la Pentecôte et le soir du Bayern PSG.
1: Voilà. Ah ouais, c'est vrai, ça fait beaucoup quand même. Hein.
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1: Voici The Superman Lover sur Europe 2. Est-ce que Michael Jackson est connu dans le monde entier? Ça, la chanson que vous entendez là, j'adore. Elle s'écoute très très fort. Vous êtes chez vous, vous avez le casque, vous êtes dans les transports en commun, vous êtes dans la voiture. Allez-y, c'est Europe 2. Bonjour. Quand c'est mou,
3: c'est pas nous.
1: Pas nous.

0: Restez là sur Europe 2 dans un instant. Qu'est-ce que nous écouterons, Vito?
1: Dua Lipa. Watch me.
0: Bonjour, direction 8h du mat, il n'est que 8h.

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1: Bref, le chocolat chaud.
0: Le potage tomate.
1: C'est pour le gars qui nous écoute
0: à la Cogirep. Il fait ben voilà, mais il sait que je prends mon potage moi le matin.
2: Ah, des petits croutons.
0: Bon, je rappelle aussi. Oh, quelle horreur. Petit sachet de croutons. Rien qui va là-dedans. La laine que ça doit te faire là-dessus. Une petite clope.
3: Une clope, ouais, tombé.
0: Ou une petite pipe, tu sais, le mec. La petite pipe, le potage tomate. Bon, t'es bien pour tes collègues. Est-ce que Michael Jackson est connu dans le monde entier?
3: Normalement, oui.
0: La question que s'est posée NASA, rappeur français, rappeur, pour ceux qui ne savent pas qui
2: il est marrant, lui.
0: Alors, il était en interview et avec le journaliste, il se demande si Michael Jackson était vraiment connu partout dans le monde entier. Alors, déjà, dans l'équipe, est-ce que j'ai besoin de poser la question? Mais je vais quand même la poser. Est-ce que vous pensez que Michael Jackson était connu dans le monde entier? 3, 2, 1.
4: Oui.
0: Bien. Oui. Bah, écoutez ce que dit NASA par rapport à ça.
5: Bon, Michael Jackson, c'est quelque chose. Oui, je crois qu'il est plus connu que le pain. Tu vois, le pain, bah, lui, il est plus connu que le pain. Tu vois, en Amazonie, là-bas, ils savent pas c'est quoi du pain. Ils connaissent le monsieur. T'as capté jusqu'à où ça va le truc, non?
2: Mais il a pas tort. Je pense qu'une baguette, ils savent pas ce que c'est en Amazonie.
0: Mais la comparaison entre le pain et Michael Jackson.
1: Ouais, c'est vrai qu'elle est. Il y a un fossé.
3: Qui s'est dit, je vais le comparer au pain.
0: Voilà. Comparer une baguette. Ah bon.
1: Il est drôle.
0: En tout cas. Il pourrait faire du stand-up, parce qu'il est drôle.
3: Il est drôle.
0: Pas comme Marine Tondelier. Marine Tondelier, secrétaire nationale des écologistes, c'est simple, personne ne la reconnaît, donc c'est la seule qui met une veste verte.
2: Ouais.
0: Je pense qu'il y a une marque de fringues, ils en vendent une par an, c'est pour Marine Tondelier. Et donc, elle était présente ce mardi 5 mai à Paris pour organiser un meeting. Ah, écoutez, à un moment donné, elle tente, vous voyez, des trucs avec le public, vous voyez, c'est un peu gênant.
6: Merci d'être là, ça fait du bien! Ça fait du bien ou pas? En plus, je sais pas si vous avez capté, mais au premier rang, il y a une bande de jeunes, vous dites un mot, paf, ils sortent un slogan. Dans la seconde, qui est en rapport avec le mot que vous venez de dire, on dirait de l'intelligence artificielle. C'est stupéfiant! Je suis sûr qu'ils ont Claude dans leur poche qui leur dicte des slogans.
0: Ah. Oh, j'ai l'impression de voir un.
2: J'ai les poils, j'ai l'impression.
0: Un mauvais sketch au Jamel Comedy Club. Mais le mec qui n'a pas encore fait la scène du Jamel Comedy Club, qui a fait les présélections.
2: Oui.
0: Le Paname, mais tard.
2: C'est gênant.
0: Voilà, alors du coup, attention. Elle a entendu 2-3 rires. Du coup, je vous préviens, elle se lance.
6: Nous sommes en 2026, ça fait 90 ans, et ça. Alors, attendez, on va le refaire. Ils n'étaient pas prêts.
0: Oh
6: merci
0: là
6: à toi. Nous sommes en 2026 et ça. Ça ouais. Suffit.
0: Moi, j'étais devant mon écran. J'ai
6: 26, ça fait 90 ans et ça. Alors, attendez, on va le refaire. Ils n'étaient pas prêts.
0: Oh
6: merci
0: là
6: à toi. Nous sommes en 2026 et ça. Ça ouais. Suffit.
0: Moi, j'étais devant mon écran. J'ai failli comme faire comme dans Danser avec les stars. Et ça, j'achète. Non, c'était ça.
2: Ouais.

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11: Ça, c'est ce que vous allez entendre dans un instant, c'est Dua Lipa. 7h53, bonjour et bon réveil, bienvenue dans la seule émission de radio qui vous réveille tous les matins. Peut-être que vous venez d'autres radios, vous avez le droit, peut-être que vous arrivez d'RTL2, d'énergie...
12: Partout,
11: de fun, de partout. Vous avez Vinci pris votre autoroute. Dose d'infos de Vinci Autoroute. Ouais. Dites bon, bah, là ça roule. Ouais, vous avez
12: pour
11: fait le tour.
12: Ouais.
11: Parce que bah, franchement, les radios d'autoroute, c'est, tu les écoutes que quand il y a un souci.
12: Ouais. Ouais. Et en plus, ils te coupent les musiques.
13: Ouais, la musique, l'aide des flashs et tout.
11: Ils te coupent la musique pour dire tout va bien. ça roule très bien.
12: Mais des fois, au refrain, il m'entraîne au bout de la nuit. Une chaussure sur la 8 vient de bloquer.
11: Parce que leur priorité, c'est pas la musique. Oui, la priorité, bon. C'est l'information.
13: On a bien capté que c'était pas la musique là. Après.
11: Mais t'as raison, mais c'est vrai que t'as raison. Ouais. Il a raison, c'est exactement oui. Ça. Partenaire particulier.
14: Un chevreuil tout de suite sur l'autoroute à cette route. Chevreuil on the hotel return and
13: forest. En plus, c'est des
14: allemands. En allemand. Un chauffeur routier a fait tomber son gobelet au kilomètre 100 dans le Run Server. You were chasing like a gobelet. That's a free 133. Und hat eine Straße und eine Autobahn. Attention.
11: Voilà, c'est un concept.
12: Et à Marseille, c'est ça, vas-y. Ouais.
11: Et à Marseille, tiens, vas-y.
12: Putain, quoi? Encore un truc sur la route, là? Ça fait chier. Dans le nord.
11: Ah, encore un truc fait tomber ce merde de camion là. Donc kilomètre 20. Au kilomètre 20, voilà la sortie de Liévin. Avant la sortie de Liévin, tu le fait tomber ce merde de ce camion là. Restez donc.
13: À Limoges.
11: Rien. C'est vrai qu'Autoroute FM n'a pas, non, on est d'accord, n'a pas la même information partout. On fait vite, la boum demain soir sur TFX, l'occasion pour les personnalités de la villa de leur demander comment ils ont fait pour pêcher.

0: La Boom, c'était ce truc, c'est vieux, ça a vieilli de partout.
1: Mais tu regardes quand tu tombes dessus, voilà, t'as bien regardé un peu.
0: On est d'accord, les années 80, c'était mignon.
1: Et pour commencer, pour nous en parler, on a Jean-Pierre Foucault avec nous. Bonjour Jean-Pierre.
2: Bonjour à tous. Comment allez-vous les amis ?
3: Très bien,
2: et
3: vous ?
2: Pas faux.
1: Ah bon ? Mince.
2: L'autre jour, quelqu'un m'a fait signe quand on m'a toujours dit de ne jamais répondre aux inconnus.
1: Ah oui, et du coup ?
2: Je viens de perdre mon job d'été de maître nageur.
3: Ah oui ?
2: C'est terrible, la personne faisait. Je ne suis pas allé. Oublions cette minute noyade. Et jouons tout de suite. Hein, qui veut gagner des millions ? Attention, voici la question. Quelle phrase de Charot ai-je sortie à ma femme pour la pécho ? Réponse A. Ton père n'aurait pas une concession de voiture de marque française ?
1: Ah non, pourquoi ?
2: Parce que tu as un corps de déesse.
4: Wow.
2: Réponse B. Excusez-moi, tu viendrais pas d'Aurillac ?
1: Non, pourquoi ?
2: Parce que t'es fraîche. Proposition C. Les gens m'appellent Jean-Pierre, mais toi, tu peux m'appeler ce soir. Réponse D. Quand je te vois, j'ai envie de faire des trucs adultes avec toi, genre déclarer mes impôts.
1: Jean-Pierre, là, on va répondre la C et c'est mon dernier mot, Jean-Pierre.
2: Est-ce la bonne réponse ? Suspense terrible et même insoutenable, tellement insoutenable que les Chuck Norris ont même arrêté de faire du développé couché avec Teddy Riner et Laurent Ournac dans chaque main. Est-ce la bonne réponse ? Bravo. Bon week-end de 3 jours à tous. Bisous. Miss Provence.
1: Merci Jean-Pierre et bon week-end à vous aussi. Et tiens, ça faisait longtemps, on a Jules avec nous.
5: Salut la
1: Jules,
5: team.
1: Bonjour.
5: Salut la team.
0: Ça va ?
5: Salut T-Max à Y. Eh ben, si autoroute, moi ça change, hein, je te dis. Moi je fais du stunt train Y, tout ça. Comment ça va le O ?
0: Non, moi c'est le C de Koei.
5: Ah, mais. Il fait exprès, frérot. C'est le O de Europe 2.
0: Non, c'est pas Europe 2, c'est Europe 2, c'est qu'un peu.
5: Ah, d'accord. C'est Europe comme le pays.
0: Mais non, c'est un continent.
5: Ah, l'Europe, il met des couches, c'est
0: un continent. Non, c'est pas un continent.
5: L'Europe.
0: On va parler de façon de draguer. Vous faites comment, vous, Jules ?
5: Ben souvent, je fais en chanson, la team. J'avais dit, t'as le regard qui tue Chiquita.
0: Oui, c'est vrai.
5: J'avais fait, t'as les yeux aussi noirs que ma Twingo.
0: C'est vrai que ça, c'est de la drague.
5: Franchement, j'ai pécho, tu vois.
0: Ça donne envie, ça donne envie.
5: Ouais. Mais après, la fille, quand elle est jolie, elle est tellement belle, ça me fait pleurer de voir une telle beauté. Tu vois,
6: et c'est mignon, ça.
5: Ça me fait pleurer comme quand j'ai plus des...
7: Échalote ! Voilà tout le monde ! Échalote ! Échalote ! Échalote !
0: Ah, voilà.
7: Échalote !
0: Merci beaucoup.
5: J'aurais pu dire escalope, mais c'est bien.
0: Bien sûr.
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5: Il est fou, quoi.
0: Voici Dua Lipa. Merci de nous avoir choisis. Salut Marseille, si vous vous réveillez ce matin, bonjour.
5: Salut.

0: C'est Europe 2 que vous écoutez. Dans un instant, nous serons de retour. Je vous préviens, on va vous aider à dire des bons mots à la machine à café parce qu'aujourd'hui, je vais vous donner des mots pour s'y connaître en rapport avec l'info que je vais vous donner dans un instant. J'ai un chiffre qui vient de tomber qui va concerner tous les gens qui nous écoutent en voiture. Nous aurons Emmanuel Macron dans un instant que j'appellerai dans son bureau parce qu'il s'est fait critiquer depuis qu'il a chanté en Arménie. Et de toute façon, peu importe ce qu'il fait, il en prend une. Ouais. Et puis nous aurons dans la foulée le loyer, peut-être chez vous à la maison. Bougez pas.
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0: Allez, c'est presque direction 8h.
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0: Salut, c'est Europe 2. Vous restez là, le loyer peut tomber. Je vous appelle, je vous dis quelle est la seule radio qui paie votre loyer. 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Un temps, le temps de faire un point justement sur le temps de ce week-end peut-être et de cette journée avec les news. Il est 8h02.
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0: Cédric Lecor, alias Ced The Body sur les sites spécialisés.
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18: De mon OnlyFans, c'est ça. Ouais.
0: faut l'ouvrir.
18: Bah oui, faut l'ouvrir.
0: Il fonce,
18: c'est une bonne idée. Un temps nettement plus agréable ce jeudi, retour des éclaircies sur la plupart des régions avec un mercure qui repart à la hausse. Je reviens sur la météo dans deux minutes. Vous n'êtes pas les seuls à vouloir profiter du long week-end de trois jours qui se profile et c'est aujourd'hui que les conditions de circulation seront les plus difficiles. Bison futé, voire rouge sur l'ensemble du pays dans le sens des départs avec certains axes qui seront particulièrement chargé. Il est notamment conseillé d'éviter la 75 entre 15h et 17h entre Clermont-Ferrand et Béziers. Les Français ont d'ailleurs moins roulé le mois dernier. Le mois dernier, les ventes de carburant ont continué de baisser au fil des semaines. Moins 18% entre le 11 et le 20 avril pour le gasoil par rapport à la même période l'an passé, à cause évidemment de la flambée des prix à la pompe. Une situation dont n'auraient pas abusé les distributeurs, selon le gouvernement qui a mis le nez dans leurs chiffres. Leurs marges brutes ont même baissé chez Total Energy qui a plafonné les prix. Le gouvernement promet des actualisations chaque semaine. Une situation qui ne risque pas de s'améliorer tant que le détroit d'Ormuz restera bloqué. La France a annoncé le déploiement de son porte-avions Charles de Gaulle dans la région du Golfe afin de se tenir prêt en cas de mission de sécurisation. Donald Trump, lui, a jugé très possible un accord de paix avec l'Iran, ce qui a fait chuter les cours du pétrole. L'actualité marquée également par le meurtre hier matin d'une adolescente de 14 ans. Une collégienne tuée en pleine rue, plusieurs coups de couteau à faire en Tardenois à l'ouest de Reims. À l'arrivée des secours, la jeune fille était déjà décédée. Un homme de 23 ans a été interpellé hier soir à Soissons. D'après le parquet, il pourrait s'agir d'un ancien petit ami. Ce sera peut-être sa première visite officielle en France. Le pape Léon XIV pourrait venir à Paris et à Lourdes fin septembre, indiquait hier la conférence des évêques de France. Et sur les rails, prévoyez un plan B si vous devez prendre un train le mercredi 10 juin. C'est ce jour qu'ont choisi 4 syndicats de cheminots pour faire grève. Un appel lancé hier pour réclamer auprès de la direction de la SNCF l'ouverture de véritables négociations salariales. Ils dénoncent également des réorganisations qui portent atteinte à la santé mentale et physique des salariés. Et puis le foot, cette fois, les Parisiens peuvent croire à un deuxième sacre consécutif en Ligue des Champions. Les tenants du titre ont tenu bon hier soir face au Bayern Munich pour se qualifier en finale, un partout. Le match a débuté sur les chapeaux de roue avec une réalisation d'Ousmane Dembélé dès la troisième minute. Une rencontre marquée aussi par un arbitrage contesté en faveur du PSG. Paris qui jouera à Budapest face à Arsenal le 30 mai, ce qui a évidemment provoqué des explosions de joie chez les supporters aussi. Quelques débordements aux abords du Parc des Princes où des supporters sont venus fêter la victoire. Il y a eu 6 interpellations.
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18: Une nette amélioration du temps ce jeudi avec le retour des éclaircies sur une grande partie du pays. Encore un peu de pluie tout de même ce matin dans le Grand Est et du côté de la Bretagne. Et après plusieurs journées de baisse, le mercure va reprendre des couleurs ce jeudi. 17 degrés attendus à Troyes, à Guéret, Valenciennes, à 19 pour Paris, Le Mans, Mâcon ou encore Châteauroux. Vous aurez jusqu'à 20 degrés à Nice et même 21 à Biarritz. Bonne matinée avec Coé sur Europe 2.

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2: Mon WhatsApp 06 33 11 32 11. Vous voulez nous laisser un petit message, vous voulez nous faire une bise, vous pouvez nous laisser un vocal, c'est l'avantage du WhatsApp 06 33 11 32 11.
3: Écoute-moi bien, tu écoutes. On parle pas comme ça au Portugal. C'est pas très très bien tes imitations. Faudrait demander à Mel de t'expliquer comment on fait. C'est pas comme ça le portugais, c'est pas comme ça qu'on respecte la langue. T'as compris, couette?
2: Couette.
4: Couette.
2: J'ai compris, message bien passé. Ça, c'était pour la compile des chansons refaites en Portugal, parce que c'était
4: la journée
2: de la langue portugaise.
4: La langue portugaise.
2: Il y a deux jours et qu'on a rendu hommage à tout ça. Bonjour, oui, Piet, ça passe vite, ça file. Hein.
5: C'était pas hier?
2: Eh non, c'était avant-hier.
5: Mais non.
2: Mais si, ça file. Hein. Oh hier, c'était le Uber Eats Machine. Bah oui. C'est fou, hein. C'est-à-dire, même là, t'es pas là.
5: Aujourd'hui, je suis un peu déphasé.
4: C'est souvent déphasé.
2: Et alors, je suis en train de regarder, parce que j'ai la chance de te voir en vrai.
5: Ouais.
2: Je sais pas si c'est une chance.
4: Mais pas mal. Hein.
2: Et je te vois à l'écran.
5: Ouais.
2: Ton pull est vraiment moche.
4: Ouais. Ah, il y a beaucoup de commentaires sur Facebook.
2: Il est laid. C'est un haut de
5: pyjama. On dirait une moquette.
2: Mais merde, mais en fait non, si. Ouais, mais c'est un pyjama. On dirait un truc.
4: Non, c'est vrai.
2: En pilou. Tu sais, c'est le truc que tu mets quand t'as envie d'être en tricontract. Tu te lèves le dimanche matin et.
5: Non, c'est. On dirait un paillasson quand tu t'es beaucoup essuyé les pieds. Il est usé partout.
4: Le pauvre.
5: Il est usé sur le milieu.
2: Personne t'a marché dessus hier.
5: Dès que tu tentes un truc ici, tu vois, tout de suite, là, c'est.
2: Mais
5: je suis Fashion Week, moi.
2: Tu l'as acheté quand?
5: Non, je l'ai acheté comme ça, hein, justement, c'est fait exprès.
2: Est-ce que tu as entendu un cri de joie du vendeur quand t'as fermé la porte de la boutique?
5: Non, c'est Zara, c'est très Zara.
2: On l'a vendu!
5: Vous êtes beaucoup trop classique, les deux.
6: C'est
5: là.
6: Délavé.
5: Vous me parlez avec vos t-shirts, là, taille un peu trop, là.
2: Taille un peu trop quoi? Mais qui a même plus de mots. Taille un peu trop.
5: C'est uni, c'est à votre image, oui, c'est triste.
2: Voilà. Bah, c'est à ton image, c'est délavé.
5: C'est usé.
2: C'est usé.
5: C'est usé par la vie.
2: Qu'est-ce que vous voulez que je vous dise?
6: Voilà. Il y a du vécu.
2: Au milieu de tout ça, Stouff, qui nous a arboré un petit haut en chemise en jean d'élégant avec plein de gens.
4: Très connu.
2: Parce que si vous venez de vous réveiller avec nous à 8h08, je vous le dis, aujourd'hui, on est en Facebook Live, on est sur Twitch.
5: Et la prochaine fois, prévenez.
2: Et on est sur YouTube.
5: Ouais. Voilà. Je viendrai pas en pyjama.
6: Voilà, lui, il est au courant, il se fait beau gosse.
5: Oui, regardez, il a mis le petit pot.
4: Ouais, c'est vrai, c'est bizarre.
5: Ouais, mais c'est ça, c'est d'une tristesse sans nom, par contre. Je t'ai jamais vu avec un motif sur toi.
2: Bah, parce que j'aime pas ça.
4: Les pieds de poule.
5: Non, il est toujours uni.
2: J'aime pas les motifs. J'aime pas les dessins. J'aime pas les trucs.
5: Ouais.
6: Là, il va aller au tennis.
2: C'est triste, quoi.
4: C'est triste.
2: Ah non, j'aime pas ça.
5: C'est triste.
2: Ah, mais je veux que je vous dise. Nous aurons dans un instant le président que nous appellerons dans son bureau. Oui, parce que Tibat Buzz, il a chanté en Arménie. Les gens disent, il va chanter pendant qu'en France, on a du mal à payer l'essence.
6: Bah, c'est ça que disent les Français.
2: Nous l'appellerons. Europe 2 paye votre loyer. Tout à l'heure, je vous appelle, je vous pose une seule phrase. C'est quoi, ma petite souffle?
4: Quelle est la seule radio qui paye votre loyer?
2: Voilà, vous dites.
4: Il faut répondre Europe 2.
2: Évidemment, pour jouer, vous envoyez loyer, L-O-Y-E-R, au 7-12-13. Faites-le maintenant. Et puis, je rappelle qu'on aura le top de Stouff à 8h30. Ce sera quoi?
4: C'est les choses que l'on fait quand on panique, quand on a fait une connerie.
6: Oula, je le saute par la fenêtre.
2: C'est qui Sylvie qui a fait avec nous?
6: C'est ma tante.
2: Avec qui c'est ta tante?
4: C'est médical.
6: Elle a dû gourer.
2: T'es médecin maintenant. Monsieur. Bon, voilà. En avril, c'est le chiffre du jour. On apprend. 28% des voitures neuves qui ont été achetées par des particuliers en avril étaient des voitures électriques. Ça n'a jamais fait ce score.
5: C'est énorme.
2: Parce qu'en fait, les gens ont vu l'augmentation d'essence, ils se sont dit, chérie, c'est le moment, on y va, on achète.
5: Voilà, les complotistes diront que tout ce qui se passe en Iran, c'est fait exprès pour qu'on achète des voitures électriques.
2: C'est pas fait exprès, mais ça arrange tout le monde.
5: Ça
2: arrange les voitures, les fabricants de voitures électriques qui savaient pas les vendre. Ça arrange l'Europe qui avait envie que tout le monde achète.
5: J'avoue que j'étais contre, et on en a prêté une il y a 15 jours, là, et j'avoue que c'est pas mal. Hein.
7: C'est marrant parce j'ai l'impression que c'est les voitures électriques, c'est le seul truc qui passe pas par le détroit d'Hormuz. Tous les autres trucs, t'as l'impression que ça a augmenté, mais voiture électrique, ça va.
5: T'es complotiste,
2: Il a un peu raison. Il a un peu raison. On te dit que le papier de PQ, que les trucs de tout va augmenter tout. Parce que c'est le détroit d'Hormuz, que les sacs en plastique, c'est le détroit d'Hormuz, et les pièces automobiles. Ah non, rien passe là-bas. Non, mais faites attention, parce que le problème, ça va être quand il va falloir les revendre dans 5 ans. Parce qu'aujourd'hui, personne ne connaît la cote d'un véhicule électrique dans 5 ans.
5: Parce que je pense qu'il ne faut pas les acheter, il faut les prendre en leasing, ces voitures-là.
2: Bon.
5: C'est bon, emmerdé.
2: Moi, j'ai hâte. de voir les files d'attente aux stations de recharge sur l'autoroute A6.
6: Oh là là. Ouais.
2: Le 1er août, quand tout le monde, globalement, au bout de 300 km, n'aura plus d'électricité, et qu'ils vont arriver et qu'ils vont voir qu'il n'y a que 10 pompes, enfin 10 recharges, soit 5 qui marchent, 2 à gros débit.
5: Oui, c'est ça.
2: Et qu'il y a 20 bagnoles devant et que le temps moyen de recharge est d'une demi-heure, ça va être joli, tu vois. Ça va être bien.
1: Votre temps d'attente est estimé à 22 jours.
5: Ah. Oui, là, c'est peut-être un peu long.
6: Mais par contre, fais demi-tour.
2: Par contre, à chaque fois que tu as fini, pour être sûr que tu ne traînes pas à la borne, il y aura une alarme.
5: C'est bon.
2: Pour s'y connaître et pour se la péter à la machine à café en voiture électrique, qu'est-ce qu'un superchargeur ?
5: C'est un super héros ?
2: Non.
5: Il charge la voiture en 2 minutes.
2: Superchargeur ! Donne-moi ton téléphone.
6: Vous avez besoin d'un chargeur ?
2: T'imagines ? Superchargeur. Et voilà.
8: Bonjour Jean-Pierre, je viens recharger votre vapeur.
2: Superchargeur.
4: C'est le recharge rapide.
2: Mais voilà, bien sûr. Qu'est-ce qu'une wallbox ?
5: C'est les trucs, c'est des pâtes que tu réchauffes au micro-ondes.
4: Ah mais oui. Non, c'est une pasta box.
5: Ah merde,
6: t'as confondu.
4: Ah c'est pas un truc de sport.
7: Des bouts de mur à l'intérieur.
2: C'est des pâtes avec des bouts de mur.
7: Oui. Et du ciment.
2: C'est une borne de recharge domestique, c'est celle que vous avez chez vous. Et qu'est-ce qu'un freinage régénératif ?
5: Un salon de coiffure.
6: Un freinage
2: régénératif.
7: Non. Ah non, c'est quand Pietre il lâche une caisse, à un moment donné, il freine parce qu'il sent que ça va pas le faire, donc il régénère.
2: C'est la récupération de l'énergie au freinage.
4: D'accord.
2: Malin, ça. Voilà. Moi, j'ai beau freiner des fois, freiner, j'ai jamais gagné 1% de batterie.
5: Ça,
2: jamais.
5: Une connerie.
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3: Dans un instant, Avicii, vous allez adorer ce titre. Si ça, ça vous met pas de bonne humeur ce matin, quand c'est mou, c'est pas nous, c'est Europe 2. Il est 8h15 et notre président était en déplacement en Arménie. Vous avez vu, il a chanté du Charles Aznavour.
4: Oui.
3: Bon, ça s'est fait comme ça. Alors le problème, c'est que certains Français n'étaient pas contents parce qu'il a dit que honnêtement, les Français galèrent à se payer un plein d'essence et pendant ce temps-là, il va chanter. Bon,
4: je pense qu'il n'y a pas trop de rapport, mais...
3: Non, mais oui. Bon, alors, on va quand même l'appeler pour voir ce qu'il pense de tout ça. Appelez-moi l'Élysée, s'il vous plaît. Merci.
4: Attends, on a le numéro du président.
5: Ouais. En communication avec le standard de la présidence de la République française.
6: Mais arrêtez de m'appeler! Je m'en fiche de ces panneaux solaires à la con, là! Je m'en fous de l'écologie! Laissez-moi tranquille! Commence à m'embêter, Brigitte, il m'embête! Je vais me fâcher tout rouge, hein!
3: Monsieur le Président, Monsieur Macron, c'est Coé, on est sur Europe 2, c'est pas les panneaux.
6: Ah, pardon! Oui. Désolé!
3: Oui.
6: Pardon, Europe 2, Pop Radio!
3: Ouais.
6: Oh, sorry les loulous, non mais parce que depuis hier soir, là, je n'ai que des appels pour des énergies, machin, bidule, là, ça me saoule. Donc, bon, après, je vous le cache pas. C'est mon excuse quand le cornu, mon petit cornichon m'appelle.
3: Ouais.
6: Je fais genre j'en ai marre des démarchages téléphoniques et je lui raccroche à la gueule. Ah, voilà, je vous le dis. Hein? Je suis tout à fait honnête, je vous dis tout.
3: J'ai bien vu. Petit bad buzz, disons, monsieur le président, on parlait de ça. Là, les Français vous reprochent d'aller chanter en Arménie alors qu'ils galèrent à faire le plein d'essence. Vous en pensez quoi?
6: Mais ils ne sont jamais contents. Sans déconner. Ils commencent à me courir sur le haricot, les Français. Ils ont un président comme moi qui pousse la chansonnette, qui chante bien. Il faut qu'il gueule.
3: Oui,
6: non mais le Français gueule toujours.
3: Oui,
6: on dirait Brigitte.
3: Ouais.
6: Ça suffit.
3: Je suis d'accord, mais qu'est-ce que vous répondez à ça?
6: Ah pardon, je m'en fous. J'adore chanter. Et là, je vous le cache pas que j'aimerais chanter un peu plus, veille de week-end de 3 jours.
3: Ah.
6: Donc vous savez quoi? Pour vous, exclusivement pour Europe 2 Pop Radio.
3: Allez.
6: Je vais chanter, vous allez devoir deviner ce que je chante.
7: Ah,
6: d'accord,
7: c'est
6: un petit blind test.
7: Un petit
4: blind
7: test. J'aime bien,
4: allez.
7: Moi.
4: Ouais.
3: Mais vous êtes sûr que c'est le rôle du président?
4: Mais on s'en fout, ça change un peu.
3: D'accord, allez, on joue. Allez.
6: Allez, on est parti, première chanson. Vous devez la trouver.
3: D'accord.
6: Oui, mais gâté. Arrescat Grinardo, bien sûr, qui m'aura un thé. Soleil dans la bulle, sur le Prado. Shifter Pro. Contresens. Ma chérie, t'es à contresens. Putain, où t'étais quand je mettais des 7 euros d'essence?
3: Oui, oui. Oui, ça c'est bande organisée.
8: Ouais,
3: ça.
8: Oui, c'est ça. Organisé.
3: Ah,
6: mais oui, c'était ça, bande organisée. Ouais. En bande organisée, personne peut. J'ai plus les paroles, mais voilà, vous avez trouvé, bravo.
3: Bon.
6: Allez, une petite dernière et on met la viande dans le torchon, d'accord, les amis?
7: Allez,
3: oui,
7: allez,
3: dernière, allez.
6: Allez, on est parti, vas-y, mon Manu, fais-toi vibrer les roupettes. On est parti. 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Wow. Leave it round. 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
7: it round. Ah, si je l'ai, je l'ai, je l'ai.
6: Don't love round the sad wing go away. Tout le monde.
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3: Ça, c'est pas
6: pour ceux qui veulent faire des photos avec les mariés, allez, le tout au fond de la salle.
3: Mais non,
6: les choux à la crème, oh, ils sont beaux.
3: Monsieur le Président,
6: vous avez trouvé
3: Final Countdown.
8: Oui,
3: Final Countdown. C'est ça?
6: Final Countdown. Bravo à tous. Bravo, les amis. Final Countdown. Bonjour.
3: Oui.
6: Allez, bisous, les amis.
3: Merci.
6: Bon week-end à tous.
3: Vous aussi.
6: Sur Europe 2.
3: Bientôt.
6: Pop Radio.
3: Ah, c'est important.
6: Je pense à me faire chier. Ça. Merde, je vais pas raccrocher.
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3: C'est Europe 2, salut, 8h19, le loyer arrive.
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0: Je vais peut-être vous appeler maintenant, alors que dans un instant, nous aurons le top de Stouff qui sera sur quoi?
2: Sur les choses qu'on fait quand on panique, en fait. Oui, il y a plein, selon plein de situations, on panique différemment.
0: Peut-être parler à plein de gens qui nous écoutent dans la voiture.
2: Ça dépend de la connerie qui a été faite.
0: J'appelle quelqu'un qui s'est inscrit en envoyant loyer au 7-12-13. Je rappelle que ce matin, nous sommes en live sur Facebook, YouTube et Twitch. Pour voir, comme ça, vous pouvez nous voir en vrai, en live. Coé officiel. Allô ?
3: Allô, allô ?
0: Ludovic, allô, allô ?
3: Allô, allô ?
0: Allô, allô ? Ludovic !
3: Olé,
0: allô, allô !
3: Oh là là !
0: Quand il faut y aller ! C'est à ta voilà !
3: Il faut y aller, c'est
0: ça ! Olé, olé ! Quelle est la seule radio, Ludovic, qui paye ton loyer ?
3: C'est Pop Radio, Europe 2 !
0: Bravo, bravo ! Bon Ludo, on peut pas faire mieux. Comment ça va mon ami?
3: Ça va presque très bien, encore un peu plus que ça même.
0: Ah, tu habites où, à quel endroit en France?
3: Alors, à Guenot, dans le Bas-Rhin, en Alsace.
0: On embrasse tout le monde du côté de l'Alsace, vous êtes très nombreux à nous écouter là-bas tous les matins. De toute façon, j'ai l'impression que vous êtes de plus en plus nombreux à nous écouter dans
3: c'est
0: toute la
3: bizarre,
0: France.
3: Tu n'as pas la même voix qu'à la radio.
4: Dis donc.
0: Ah, alors ça, je...
4: Oui, parce qu'en fait, c'est pas nous.
0: Oui.
3: Au téléphone, elle change un peu la voix. C'est, ouais, c'est pas mal, j'aime bien.
2: Elle est plus dégueulasse ou... Elle est...
0: On dirait une vieille dame.
3: Un peu plus caliente, je dirais.
2: Oh. Oh là là.
0: Mais c'est parce que en fait, tu sais, il y a un immeuble entier de traitement de son. Ouais. Parce qu'en fait, quand la radio est terminée et que je reviens dans la vraie vie, j'ai cette voix. Et j'arrive, je fais salut.
2: Tu vois, donc c'est ça, il a dit caliente, donc c'est
4: ça
2: un
4: dire
2: peu plus
4: sexy.
0: Mucho caliente.
2: T'as plus de basse, quoi, non?
0: Hola, bonjour, bienvenue à Pepito Valdez et son orchestre Radio Latina. Hey, Agno, j'espère que ça va, mon ami.
2: Bah donc, on n'est pas le loyer.
0: Quel est le montant du loyer?
3: 4200.
0: Calme-toi. Calme-toi et reviens à la réalité. Quel est le montant du loyer?
3: Alors, charge, pas de charge, vous voulez quoi?
0: Ça dépend du montant, donne-moi le montant.
4: Sans charge.
0: Sans charge.
3: Alors, sans charge, 750.
0: 750? Je préfère ce montant.
4: Oui.
0: Voilà, je viens de recevoir un message d'Arnaud Lagardère, le patron, il m'a dit, c'est mieux.
3: C'est légèrement mieux.
0: 750 euros, je vais demander, ça te dérange pas, je vais demander à Josiane qui est à la compta. Josiane, c'est Coé pour le loyer, ma Josiane?
5: Oui, bon, bah ça va, on n'est pas aux pièces, hein, bon.
0: Tiens,
5: voilà votre chèque.
0: 750.
5: Je saute, hein, mais aujourd'hui, je vise la Seine. J'en ai marre du trottoir.
0: Allez, Josiane, vise la Seine. Allez, Josiane.
6: La Seine.
0: La Seine. Ah, pas fait beaucoup de bruit, j'ai entendu blouc, Josiane.
2: C'est allé où?
5: C'était mon stylo. Moi, j'ai pas encore atterri.
0: Pardon. Voilà. Ça, c'est ma Josiane, je la reconnais. 750 euros, bon mon Ludovic, du côté de Agno. Bisous, je t'embrasse fort.
3: Joli, merci beaucoup, vous êtes géniaux.
0: Belle journée, continue de nous écouter le matin, je t'embrasse. Hein.
3: Merci beaucoup.
0: Ciao,
3: bonne journée à vous aussi.
0: Ciao, mon pote.
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0: 8h29. Dans un instant, le top de Stouff reviendra sur ces petits moments de panique.
2: Voilà, qu'est-ce qu'on fait quand on panique?
0: Et puis, je vous parlerai de Chat Miniman.
4: Ah, c'est qui ça?
0: C'est un petit et qui a déjà beaucoup de chance.
4: D'accord.
0: Il n'est pas encore Chatman, il est Chat Miniman.

0: voudrais faire un gros bisou à Thomas qui m'a laissé un message sur mon Insta. Il s'appelle Thomas Delporte. Il me dit: salut Coé, bravo pour votre émission, aussi bien le matin que l'après-midi. Ça fait plaisir de bien sortir, de se sortir un peu, pardon, des mauvaises nouvelles qu'on entend tous les jours. J'aimerais savoir si tu pouvais souhaiter un joyeux anniversaire à mon épouse qui s'appelle Mélanie, qui habite à Undergame. Et pas Hunger Game.
1: Est-ce que j'allais dire,
2: c'est quoi ça?
0: Et qui va fêter ses 46 ans le 12 mai. Elle vous adore, toi et toute l'équipe. Est-ce que tu pourrais exaucer ce petit moment de bonheur? Elle le mérite tellement. Eh bien non. Bon anniversaire, comment elle s'appelle? Mais attends, tu m'as dit c'est quoi ça? Mélanie, regarde, je vais faire mieux. Je vais faire la vidéo là, en direct live. Bim, bim. Bonjour Mélanie, si tu écoutes l'émission ou si tu vois cette vidéo, je te fais un gros bisou. Je te souhaite un joyeux anniversaire, c'est le 12 mai. Voilà, je t'embrasse fort. C'est fait.
1: Combien? C'est 25 euros?
0: Hein?
1: Non, 25 euros?
0: Ouais.
3: Mets ton rib, n'oublie pas d'envoyer ton rib.
0: Mets ton rib. Salut! Dans un instant, c'est ce que vous allez entendre. Le top de Stouff arrive aussi, à tout de suite. Météo, actu, 8h32. Monsieur Cédric Lecor.
4: Bonjour Monsieur Coé.
0: Souriez, vous êtes filmé. Les news.
4: Et je peux pas parler si je souris trop.
0: Faites les deux.
4: Ah, je peux faire les deux.
0: Comme Pierre Chazal a souri.
4: C'est vrai. Moins de pluie, des éclaircies et même des températures en hausse. Le temps s'améliore nettement ce jeudi. Météo plus complète à la fin de ce flash. Sur la route, tout le pays va virer au rouge. Bison Futé annonce des conditions de circulation très compliquées. Aujourd'hui, en raison du long week-end de 3 jours qui se profile, il est notamment recommandé d'éviter la 13 ce soir depuis la région parisienne vers le Grand Ouest. Du rouge également dès 16h sur la 7 entre Lyon et Marseille. Beaucoup de monde attendu aussi, évidemment, dans les gares, mais certaines lignes seront totalement coupées en raison de gros travaux de modernisation en Nouvelle-Aquitaine. Ce sera le cas notamment dès demain entre Montauban et Toulouse et sur la ligne Poitiers-Angoulême. Et sur les rails, justement, 4 syndicats de cheminots appellent à la grève le mercredi 10 juin. Dans l'actualité également, un homme de 23 ans a été interpellé hier peu après 18h à Soissons. Il est suspecté d'avoir asséné plusieurs coups de couteau à une collégienne de 14 ans le matin même en pleine rue dans la commune de Fère en Tardenois, dans l'Aisne. Il pourrait s'agir d'un ancien petit ami de la victime, selon le parquet, des liens que vont tenter d'établir les enquêteurs. Le navire de croisière foyer d'infection d'Antavirus a quitté le Cap-Vert hier et se dirige désormais vers les Canaries. C'est sur l'archipel espagnol que les passagers et membres d'équipage pourront être examinés, puis évacués dès lundi. 3 personnes sont décédées. Des explosions de joie chez les supporters et aussi des débordements hier soir aux abords du Parc des Princes où des supporters sont venus fêter la victoire de leur équipe. 11 personnes ont été blessées, 23 policiers. Le ministre de l'Intérieur vient d'annoncer sur Europe 1, 127 personnes en tout ont été interpellées dans l'agglomération parisienne. Le PSG qui a donc rendez-vous le 30 mai à Budapest pour affronter Arsenal en finale de la Ligue des Champions. Les Parisiens, qui comptent bien conserver leur titre, ont éliminé hier soir à l'Allianz Arena les favoris, les Allemands du Bayern Munich. Un match nul, un partout, a suffi donc aux Parisiens qui avaient gagné déjà 5-4 à l'aller. C'est Ousmane Dembélé qui a ouvert le score dès la 3e minute avant d'être rattrapé avec un but d'Harry Kane en toute fin de rencontre. Un match marqué par un arbitrage contesté, notamment une exclusion évitée de justesse pour Nuno Mendes pour une main non sifflée. Et ce soir, Strasbourg tentera de se qualifier en finale de Ligue Conférence. Les Alsaciens n'ont pas d'autre choix que de gagner à domicile face aux Espagnols du Rayo Vallecano. Et puis si vous passez par Paris, rendez-vous au Forum des Halles pour fêter les 100 ans d'un ourson qui a peut-être bercé votre enfance. Un pop-up éphémère ouvre ses portes aujourd'hui et pour quelques jours en l'honneur de Winnie l'ourson. Il plongeait dans la forêt des rêves bleus en compagnie de Tigreau, de Porcignon ou encore de Coco Lapin, une expérience immersive à vivre en famille avec des défis à réaliser.
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4: Une météo qui s'améliore avec le retour des éclaircies sur la plupart des régions. Encore un peu de pluie tout de même ce matin dans le Grand Est et du côté de la Bretagne où le temps sera plus calme cet après-midi. Mais des averses seront encore possibles et après plusieurs journées de baisse, le mercure va reprendre des couleurs. 17 degrés attendus à Verdun, à Morlaix, Mortagne au Perche, 19 à Paris, Limoges et Annecy et une 20aine de degrés sur les bords de la Méditerranée. 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
1: Coucou Coé, coucou l'équipe.
2: Coucou madame.
1: Un petit message pour vous dire que hier après-midi, on vous écoutait et on s'est régalé avec le sketch de la Française des Jeux, la pauvre dame qui était perdue dans les numéros. Et on a tellement ri que quand on est arrivé devant le magasin pour faire les courses, on est resté dans nos dans notre voiture.
2: Voilà.
1: Et les gens qui étaient garés à côté de nous nous regardaient vraiment très bizarrement. Coé, tu nous as fini avec les numéros étoiles, la grande ours et l'étoile du berger, 0-0, la tête à Toto. Continuez comme ça, c'est un vrai plaisir.
2: Bah, c'est gentil.
3: Mardis,
2: vous êtes
3: oui,
2: un amour,
3: ça.
2: Merci.
4: Contre,
2: vous savez, si vous restez longtemps dans votre voiture, c'est bien, ça s'appelle la durée d'écoute.
3: Ouais.
2: Et je vais vous dire un truc. Ici,
3: et c'est que ça vous plaît ou moins.
2: Ici, nous avons des patrons et les gens le savent.
3: Ah là, il adore.
2: Vous ne les faites vibrer que sur deux mots, part d'audience et durée d'écoute. Moi, je sais que des fois, je vais voir Alain Liberty, qui s'appelle Alan Freedom.
3: Ouais. Alan Freedom.
2: Je lui dis, ça va Alain? Il me dit, ouais, ça va. Ça va. Je lui dis, ça va la journée, c'est pas bien? Il me dit, ouais, ça va. T'es content? Il me dit, ouais, c'est bien. Et puis, d'un seul coup, il regarde les chiffres, il me dit, je lui dis, qu'est-ce que tu viens de voir? Il me dit, je viens de voir la durée d'écoute.
4: Ah ouais?
2: Ses yeux, c'est lumineux.
4: Et toi, brille. Sébastien, comment tu vas aujourd'hui?
2: Et d'un seul coup,
4: tu deviens beau.
2: D'un seul coup, il me regarde différemment, j'ai l'impression d'être un sneakers. Il me regarde comme un sneakers d'un mec qui sort de 40 jours dans le désert et qui a faim. Et puis, je lui dis, il a part d'audience et il me regarde, il fait, elle est belle aussi. Et d'un seul coup, Alain, il me parle comme ça. Et là, il y a François, le directeur des programmes. François Fillon, qui rentre comme ça. Et je lui dis, ça va François? Il me dit, ouais, ça va. Ouais. Ça va François, t'es en forme? Je lui dis, je vais pas encore rentrer. Et je lui dis, pareil, qu'elle est belle, la durée d'écoute. Elle est belle, la durée d'écoute.
5: Tu me la montres?
2: Et la part d'audience. Oh,
5: elle est grosse.
2: Oh, alors voilà, vous voyez, ce sont des trucs qui, pour 99,99% des gens, ça ne parle pas du tout.
4: Mais quand vous en parlez, vous...
2: Mais dans le monde de la radio, croyez-moi, c'est important. Donc en tout cas, tout ça pour déconner, mais merci de nous écouter plus longtemps. Je fais un gros bisou à Jess, j'ai fait une petite vidéo sur mon Insta, mais Jess, elle me dit bonjour à toute l'équipe, j'aurais souhaité bon courage à mon garçon. Gabin, il a 11 ans, il se fait opérer ce matin, bisous de Warneton. Voilà, donc
4: Gabin.
2: Gros bisous, j'ai fait une petite vidéo. Voilà, on lui souhaite bon courage à notre Gabin. T'es un warrior, tu vas t'en sortir. On écoute quoi, Vito, dans un instant?
6: On va écouter.
2: Ça va, je te réveille?
6: Ouais,
2: non, mais viens la nuit.
6: J'ai plein de boutons.
2: C'est vrai, hein, tous ces boutons PFL, online, on, off. C'est vrai que ça fait beaucoup.
6: J'ai même un chronomètre.
2: Et t'as remarqué, les chiffres changent tout le temps. C'est fou. Parce qu'on nous a donné le chip la plus croustillante du paquet avec ce garçon. Voici le top de Stouff. C'est quoi, Stouff?
3: Oui, c'est Stouff. C'est les choses que l'on fait quand on panique en raison d'une connerie qu'on a fait.
2: Ouais.
3: Donc ça, tout dépend de la connerie aussi. Hein. Bon, par exemple, il y a le fameux bégaiement.
6: Ouais.
3: Quand t'arrives devant quelqu'un, t'as fait une connerie, tu dois t'expliquer, les mots ne viennent pas. Ou alors ça se mélange, ça se bouscule et tu n'y arrives pas.
4: Je l'ai eu ce matin.
2: Ce matin, il a essayé d'écouter
3: le
2: bien.
3: Ce
2: matin, il était en retard.
3: Donc oui,
2: qu'est-ce qui se passe? Je t'appelle et je te dis quoi?
4: Tu dis, vous faites quoi là? On est bloqué sur la route.
2: Il me dit, écoute-moi bien, il me dit, on est bloqué sur la route à Boulogne.
4: Ouais.
2: Et là, je lui dis,
4: je passe par Boulogne aussi. Je dis, ouais, mais c'est pas du même côté.
2: Et quand il m'a dit ça, je dis, ok, donc tu me prends pour un con. Mais c'est pas bien grave.
4: Non.
3: Ou alors, t'as vu.
2: Non, mais quand je l'ai appelé, je lui dis, t'es où? Qu'est-ce que tu fais?
7: Elle me dit, monsieur, je veux. Si elle va. Alors il y avait une autre qui s'est fait un chapeau, il m'a dit, qu'est-ce qu'elle veut dire?
2: Et voilà.
4: C'est ça. Hein.
3: Ou alors ça va aussi avec le bégaiement. Et ça, je sais pas si c'est plus féminin, c'est la montée de chaud et tout d'un coup tu deviens rouge en fait.
2: Ça, c'est vous ça.
3: Ton cou devient rouge, tes joues deviennent rouges. Moi, c'est moi ça.
2: C'est toi ça, ouais.
3: Ouais, quand ça va pas, c'est d'un coup.
2: J'ai vu.
3: Une torche. Ah bon?
2: Oui.
3: D'accord. On a aussi, si on envoie un message qu'on ne devait pas envoyer, un mail ou un SMS, on va le relire 50 fois. On a fait la connerie, mais on ne sait pas pourquoi. On doit l'analyser et pendant, on passe 20 minutes.
6: Et ça ne changera rien d'ailleurs. Il est parti.
3: Voilà. Tu paniques et tu le regardes plusieurs fois.
2: Tu peux annuler les envois maintenant sur tes mails aussi.
3: Non, parce que t'as aussi, quand tu paniques, tu penses, tu mets ton téléphone en mode avion et tu penses que ça annule la réalité du truc.
2: Tu peux le jeter dans la Seine aussi. C'est fini.
3: Ça n'annule pas ton message en fait. Non.
6: C'est vrai que t'es dans la voiture, tu vois ton téléphone qui s'allume. Cécile. C'est qui Cécile? Ouvre la fenêtre.
2: Mais pourquoi tu l'as acheté? Je l'aime pas.
6: J'en avais marre sur téléphone, je veux le nouveau.
3: Quand t'as fait une connerie aussi, donc ça peut être au boulot ou dans la rue, tu vérifies toujours si quelqu'un t'a vu. Donc t'as ton regard qui est à 360, t'analyses tout. Tu regardes, c'est bon, c'est pas bon,
8: putain,
3: c'est
8: bon.
2: C'est comme quand tu tombes.
8: Oui, c'est ça.
2: C'est comme quand tu tombes. C'est pareil, tu veux pas savoir s'il veut savoir si quelqu'un t'a vu.
3: Quand t'as fait une connerie, tu demandes aussi l'avis de quelqu'un pour qu'il te rassure, qu'il te dise que c'est pas grave ce que t'as fait.
2: Ah,
3: tu veux pas un conseil, tu veux juste qu'il te rassure.
2: Ou
3: pas.
2: C'est vrai, c'est vrai. Ouais. Je crois que j'ai fait une connerie.
3: Voilà.
2: Ah. Écoute, Xavier.
3: tu veux juste être
2: sous la terrasse, c'était pas le mieux. franchement, j'ai peut-être fait une connerie.
3: Et enfin, tout dépend de la connerie. Quand t'as fait une connerie, qu'est-ce que tu fais? Alors, je sais pas pourquoi on fait ça maintenant. C'est on va chercher sur Google ou on demande à ChatGPT en fait.
8: De quoi faire?
3: Est-ce que je risque de la prison, par exemple?
2: Est-ce que j'ai bien fait de tromper ma femme? Il y a de l'historique hein, sur.
3: Est-ce
4: que j'ai mis assez de chaud dans le jardin?
2: Merci, ma petite touche. Merci.
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2: Bonjour.

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2: Salut, 9h moins le quart, vous écoutez Europe 2. Toute l'équipe est là pour vous réveiller tous les matins. Une équipe qui s'aime, une équipe qui tous les matins passe son temps à rigoler pour être avec vous, ma petite Stouff, mon petit Pietro,
3: oui,
2: mon petit Corentin, c'est bon de rire. Salut. Avec vous, je vous assure que ça nous fait autant de bien qu'à vous, j'espère, et on essaie de vous faire oublier les soucis du quotidien. Bonjour mon petit Vito.
4: Bonjour.
2: Eh bien.
4: Oui, ça va, et vous-même?
2: Oh, excellent, merci de prendre soin de votre petit coco.
4: Bah oui,
2: dans un instant, les moins grosses têtes avec Laurent Ruquier qui seront là, il y aura un petit peu de culture dans l'émission. On fera le débrief télé. Hier, j'ai appris un truc en regardant la télé, en regardant les infos, en regardant la chaîne Maison, qui avait eu des conséquences sur des animaux après la rêve partie.
4: Ah bon?
2: Parce qu'on parle du dégât, on parle des problèmes de voisinage. Alors bon, c'est un milieu d'un champ, mais on parle des dégâts qui sont laissés pour la faune et la flore, parce que malgré tout, quand il y a de la musique pour les animaux, les petits rongeurs, c'est pas une tuerie. Et vu le paquet de bordel qui est laissé dans le sol, c'est pas génial non plus.
5: Ça non plus, ouais.
2: Mais il y a un autre élément qu'on n'avait pas vu.
4: Les chevreuils.
2: Non.
4: Ils n'entendent plus les chasseurs, ils font encore les boules caisses.
2: Comment? Je dis, il y a un chasseur, j'entends pas. Par contre, c'était bien ce qui mixait l'autre la dernière fois. Et puis je vous parlerai, j'ai une info concernant le porte-avions Charles de Gaulle. Elle est bluffante. Et il y aura Laurence Boccolini. Tout le monde jouera au maillon très très faible. Bienvenue à tous ceux qui nous voient en live et ce matin et en vidéo. Pardon pour la tête qu'on a, mais bon, c'est la tête du matin. Vous nous voyez sur Facebook, vous nous voyez sur Twitch, vous nous voyez sur YouTube. Coé officiel, vous pouvez pas rater. Vous choisissez la plateforme que vous préférez et vous nous verrez. J'ai une info. D'habitude, on a Chatman, ouais, qui est toujours la personne qui a, ouais, le plus de chance. Là, c'est le même, mais en plus petit.
6: Voici Chatman.
2: En Angleterre, Chat Miniman.
5: Ouais.
2: Le petit James Hayat, ce sera le Chat Miniman du jour, il a 3 ans. Il accompagne son père qui utilise un détecteur de métaux pour qu'un signal se déclenche sous leurs pieds. Mm-hmm. Il creuse, et c'est souvent, vous voyez en fin de journée sur les plages.
5: Ouais, ouais, avec les trucs à disque là.
2: Il creuse, et il met toujours bien plus qu'un petit objet ordinaire, puisqu'il met un pendentif en or vieux de 500 ans, datant de l'époque Tudor.
4: Non, je suis réveillé.
2: Le bijou, façonné dans un or très pur et orné de gravures détaillées liées à la dévotion chrétienne médiévale, c'est précis.
5: Ouais.
2: On y retrouve notamment des symboles associés à la Vierge Marie, aux cinq plaies du Christ. Pour les experts.
4: Bon, combien ça coûte?
3: Ouais.
2: Il s'agit.
4: S'en fout.
2: Il n'y a pas que ça dans la vie. Mais t'as raison, j'ai envie de savoir combien ça coûte.
5: Ouais,
2: attendez, il s'agit d'un objet personnel de culte typique du 16e. Mais bon Dieu, combien ça coûte? Extrêmement rare dans un tel état. Sa valeur, comme son estimation, atteindrait plusieurs millions d'euros.
5: Mais non.
2: Et ça a été trouvé, alors à la question après, si ça a été trouvé chez lui, pas chez lui, est-ce qu'il en a un bout pour l'instant?
3: Oui.
2: Ça va commencer à être compliqué.
5: 3 ans, et quand je pense à mon fils qui bouffe de la pâte à modeler, moi.
2: Ouais.
5: Hein,
2: c'est vrai.
5: Non, mais sans déconner.
2: Tous les gamins qui regardent les gamins, ils les regardent là, tu sais, ils les voient dans le rétroviseur. Ouais. Dis-moi ça.
4: Mais toi, avec ton poney là, qui me coûte 300 euros par mois.
5: C'est tellement
4: mois,
5: ça.
2: Hein, ouais, ça, il sent de la colle Cléopâtre.
5: Regarde, il a ramené 3 millions d'euros à la baraque.
4: Il peut pas faire comme les gamins là.
2: Vas-y, enlève tes doigts de ton nez, tu m'énerves.
6: C'était Chat Mini. Oh, il a eu du pot. Papa, pa, la peau. Oh, il a eu du pot. Papa, pa, la peau.
2: Aïe, m'énerve avec sa colle Cléopâtre. Allez, tout de suite.
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2: Les moins grosses têtes arrivent dans un instant, c'est Europe 2. Salut.
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13: Bonjour, c'est Europe 2 que vous écoutez, 8h52 dans un instant. C'est ce que vous allez entendre, j'adore ce titre, il me met de bonne humeur. C'est Keisha, ah, on aura Trinix tout à l'heure. Ah
14: Zidane va marquer.
13: Mais pour l'instant...
15: Ousmane
13: l'a marqué.
15: Ousmane.
13: Oui,
15: bon. Ousmane.
16: C'est vrai, il a marqué hier.
13: Ah, pas con. Ah, bah ça y est, on a notre chanson du mois de juin.
17: C'est bon.
14: Ousmane va marquer.
13: Bon, bah c'est bon, bah voilà, ça c'est fait, c'est plié. Par en studio. À 11h, à 11h03, c'est terminé.
16: Sur les plateformes de streaming.
13: Allez, pour l'instant.
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19: Eh bien, bonjour à tous et bienvenue dans les moins grosses têtes sur Europe 2 avec autour de la table aujourd'hui mon équipe toute fraîche, belle, qui sent bon et qui a bonne mine. Ah oui. Et puis, Pietre et Corentin.
13: Voilà.
19: Je te disais aussi. On va commencer avec une question d'un auditeur. Madame, je tousse, je crois que j'ai une en Chine.
16: Ah oui,
19: Je crois que j'ai une en Chine. 41 employés de l'entreprise Benson's for Bed ont battu un record assez insolite. Lequel?
16: Bah, Benson, c'est quoi? Of bed, j'ai entendu.
19: Benson's for bed, c'est de l'anglais,
15: c'est,
19: monsieur Corentin.
15: C'est les matelas, ça, non?
16: Ouais,
15: c'est matelas,
16: ouais. Le plus long dodo.
19: Alors, non.
13: C'est un rapport avec les matelas avec
19: rapport,
13: les...
19: bien sûr, avec les matelas.
17: Ah, le saut, le plus haut saut rattrapé par des matelas.
15: Non, non, le matelas le plus solide au monde.
19: Qu'est-ce que vous feriez si vous en aviez beaucoup des matelas?
13: Une cabane, un millefeuille de matelas.
19: Non.
20: Si on avait beaucoup de matelas.
19: Il en faut beaucoup, il faut de la place.
13: Un dojo?
19: Pas un dojo.
17: Une maison?
19: Pas une maison.
15: Bah, tu essaies de faire le matelas le plus haut?
19: Non, c'est pas le matelas le plus haut.
16: C'est avec des humains, je suppose.
19: Alors, je vais vous aider. Ils les ont accrochés dans leur dos. Et ensuite,
15: Des pogos, le gros domino.
19: Ils ont fait une partie de domino.
16: Ah, je faisais un internat.
19: En tombant les uns sur les autres.
17: Attention.
19: Belle réponse de Corentin.
20: Ça surprend.
19: On va terminer avec une question d'un auditeur, fan d'Ottawan, monsieur D.I.S. Asso.
14: D.I.S. Asso.
19: Un homme détient un record du monde complètement inutile, mais très impressionnant. Il a porté 260 t-shirts en même temps. Quel a été le principal problème à la fin du record?
16: Il a eu trop chaud, il est tombé dans les pommes.
13: Ouais. Non, il a étouffé.
17: Il a été compressé.
15: Bah déjà, oui, il ressemblait...
19: Il n'était pas compressé, plus simple.
13: Il n'a pas pu les enlever?
19: Alors si, quelqu'un lui a enlevé, mais...
15: Bah, il avait trop chaud.
19: C'est pas qu'il avait trop chaud. Bon, c'est tout bête.
15: Il ne pouvait plus sortir.

0: sortir en fait.
1: Ah, si, il pouvait sortir.
2: Il a pété, il est mort étouffé.
3: Non, il pouvait plus bouger.
1: Non, si, alors, c'est, il pouvait plus bouger, mais surtout
3: les bras.
1: Il ne pouvait plus baisser les bras.
0: Ah,
1: il ressemblait
0: à
1: un bibendum qui avait avalé une armoire. C'est la bonne réponse. De Vito. Mes chers moins grosses têtes, c'est déjà fini pour aujourd'hui.
2: Non,
1: on se retrouve la semaine prochaine et on se quitte avec cette actu qui vient de tomber. France Gall aurait un frère caché qui s'appellerait Steven C.
2: Steven C. Gall.
1: À bientôt, Laurent. À la prochaine.
2: Oh non. Oh.
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0: J'ai une info sur le Charles de Gaulle, je vous la donnerai dans un instant. Nous aurons une info également qui est passée peut-être vite fait à la télévision sur les conséquences du Technival qui a eu lieu. On a parlé du sol, on a parlé des gens, on n'a pas parlé de la drogue et des animaux.
1: Ils n'ont pas drogué les animaux, justement.
0: Je vous parlerai de ça dans un instant. Nous allons vérifier l'horoscope et on aura le maillon très très faible avec Laurence Boccolini. Salut, il est presque 9h.
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0: 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Bonjour.
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0: Salut, 9h01. Réglage du coucou, c'est Europe 2. Bonjour, vous venez de nous découvrir. Nous sommes là tous les matins entre 7h et 11h. Et bonne nouvelle, ou pas, pour les autres radios, nous sommes là entre 15h30 et 18h. En plus, pour vous ramener du boulot, les news.
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0: Mon petit Cédric Lecor, oui. Raconte-moi des belles choses et dis-moi qu'il va faire meilleur, mon bon Cédric.
11: Et oui, un temps nettement plus agréable, oui, ce jeudi, retour des éclaircies sur la plupart des régions, avec un mercure qui repart en plus à la hausse. Je reviens sur la météo dans deux minutes. Le PSG en finale de Ligue des Champions. Les Parisiens ont donc sorti le Bayern Munich un partout hier soir au terme d'un match tendu jusqu'à la fin, ce qui a évidemment provoqué la joie de leurs supporters. Une fête rapidement gâchée dans la capitale par des débordements. Le périphérique notamment a été pris d'assaut, des affrontements ont eu au Trocadéro, bilan 11 personnes blessées, dont une grièvement, annoncé tout à l'heure le ministre de l'Intérieur. 23 policiers ont également été légèrement blessés. En tout, 127 personnes ont été interpellées dans l'agglomération parisienne. Dans l'Aisne, une cellule d'aide psychologique a été mise en place à Ferrand-Tardenois, dans l'établissement où était scolarisée la collégienne qui a été tuée hier matin. L'adolescente donc de 14 ans a reçu plusieurs coups de couteau en pleine rue. L'auteur présumé, un homme de 23 ans, a été interpellé hier soir à D'après le parquet, il pourrait s'agir d'un ancien petit ami. Il avait fait la une des journaux au milieu des années 90. Dany Le Prince, accusé d'avoir tué 4 membres de sa famille dans la Sarthe en septembre 94, est de retour ce jeudi devant la justice. Libéré en 2012, celui qui clame son innocence demande un nouveau procès. Une requête que doit justement examiner aujourd'hui la cour de révision. Vous n'êtes pas les seuls à vouloir profiter du long week-end de 3 jours qui se profile. Et c'est aujourd'hui que les conditions de circulation seront les plus difficiles. Bison futé, voire rouge sur l'ensemble du pays dans le sens des départs, avec certains axes qui seront particulièrement chargés. Il est notamment conseillé d'éviter la 75 entre 15h et 17h entre Clermont-Ferrand et Béziers. Sur les rails, prévoyez un plan B si vous devez prendre un train le mercredi 10 juin. C'est ce jour qu'ont choisi 4 syndicats de cheminots pour faire grève. Un appel lancé hier pour réclamer auprès de la direction de la SNCF l'ouverture de véritables négociations salariales. Ils dénoncent également des réorganisations qui portent atteinte à la santé mentale et physique des salariés. Ce sera peut-être sa première visite officielle en France. Le pape Léon XIV pourrait venir à Paris et à Lourdes fin septembre, a indiqué hier la conférence des évêques de France. Et puis la musique, quelques mois après la fin de sa tournée mondiale, revoilà Billie Eilish, non pas sur scène, mais sur grand écran. Sorti aujourd'hui au cinéma de son film concert Hit Me Hard and Soft Tour, une immersion en 3D au cœur de son dernier show. Les meilleurs moments, mais aussi les coulisses de sa tournée. Et derrière la caméra, pas n'importe qui, puisque James Cameron, à qui l'on doit évidemment Titanic et Avatar, co-réalise le film avec la pop star. Et c'est déjà un énorme succès avec plus de 48 000 places vendues, Billie Eilish, donc ce soir, mais aussi dimanche au cinéma. Il est évidemment conseillé de réserver ses places.
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11: Une nette amélioration du temps ce jeudi avec le retour des éclaircies sur une grande partie du pays. Encore un peu de pluie tout de même ce matin dans le Grand Est et du côté de la Bretagne. Et après plusieurs journées de baisse, le mercure va reprendre des couleurs ce jeudi. 17 degrés attendus à 3 à Guéret, Valenciennes, à 19 pour Paris, Le Mans, Mâcon ou encore Châteauroux. Vous aurez jusqu'à 20 degrés à Nice et même 21 à Biarritz. 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
1: Bonjour, vous nous laissez des messages 06 33 11 32 11.
2: Bonjour Coé.
1: Madame.
2: Bon, pour l'information, pour le Charles de Gaulle, c'est faux archi faux. Mon fils est à bord à l'heure actuelle et le bateau va très très très bien. Donc je ne peux pas vous dire plus, mais il y a zéro panne. Tout va bien, merci.
1: Mais...
2: passez une bonne journée, à bientôt.
1: Mais c'est normal madame, c'est une information qui vient de Pietre.
3: Moi je suis mieux, plus au courant que les gens.
4: Oui, c'est confidentiel, c'est pour ça.
1: Mais bien sûr, enfin, vous ne pouvez quand même pas demander à Pietre de vérifier les infos.
3: Non, mais je l'ai vu le Charles de Gaulle, mais il a mauvaise mine, ça se voit, il est pâle.
1: C'est-à-dire qu'on a fait une vanne sur le Charles de Gaulle qui est en panne, et pas du tout.
5: Il n'est pas en panne.
3: Si, si. Il n'est pas en panne.
5: Il va être en panne.
3: Il va pas top.
1: Tu vérifies jamais, en fait. Ah, et moi, je prends tes news, je te crois, moi. Non. Je ne vérifie rien du tout.
5: En fait, le Charles de Gaulle, il a pris rendez-vous sur Doctolib, c'est comme ça qu'on l'a su. Il va être malade.
1: Voilà. Donc, voilà. Bon. Eh bien, pas du tout.
5: Ah
1: bon? Parce que le porte-avions Charles de Gaulle se prépare à intervenir pour ouvrir le détroit d'Ormuz.
3: C'est quoi ça?
1: Ça, c'est les mecs à la barrière du détroit d'Ormuz. Non, là, bon, voilà. La je pense qu'on
5: va être bien.
1: Il va falloir s'habituer à payer le gasoil 2,30€. Je pense que... on va être libéré tout de suite. Mais... bon, il est en chemin, écoutez, il est en chemin.
3: Ouais, il arrive, il est crédible en plus. Puis il est chargé.
1: Arrêtez de voir le mal partout. Il marche très très bien. Il n'y a pas de soucis. Vraiment pas de problème, voilà. Ah oui, mais viens de comprendre le signe. T'as pas faute de faire un bon signe depuis tout à l'heure.
3: Je croyais que t'étais pour monter le son.
1: Sur le, il démarre très bien.
3: Ça peut être plusieurs trucs. Je croyais que tu me pinçais le téton comme ça.
1: Je fais rarement des signes aux gens pour leur dire que je leur pince le téton.
5: Dans 2 minutes.
1: C'est quoi, rendez-vous à 11h? Non, effectivement, je fais rarement des signes de pinçage de téton. Excuse-moi. Vous voulez qu'il mette le signe du Charles de Gaulle qui démarre pas, le Tini qui veut me pincer les tétons. Qu'est-ce que c'est que ce signe? Je suis désolé. Pardon, excusez-moi si vous venez d'arriver dans cette émission. Donc le Charles de Gaulle va y aller petit à petit. Il va y aller.
3: Starter,
1: Michel.
3: Et ça y est, on marche arrière.
1: Il va y aller.
3: Tu pousses en braille.
5: J'ai de la fumée.
3: Allez, tremble, Ormuz, tremble.
1: Qu'est-ce qu'on aura dans un instant? Qu'est-ce qu'on écoutera?
3: Phoenix.
1: Et puis, zapping télé sur CNews avec...
5: Gauthier Lopat.
1: Gauthier Lopat. Sympa ce Gauthier, je l'ai croisé dans le couloir la dernière fois dans l'ascenseur. On a appris une info de dingue qui m'a beaucoup fait rire. Elle est vraie, alors lui ça le fait pas rire. Hein. Mais c'est normal, en même temps il se marre rarement sur CNews, c'est normal. Mais moi quand je l'ai vu, ça m'a fait rire. C'est une info pendant le Technival, parce qu'on a beaucoup parlé des dégâts qui sont laissés dans le sol, du bordel, du danger. C'était quand même un endroit militaire, donc il y aurait pu y avoir des morts. Une fois que c'est fini, on dit bah vous voyez, ça s'est bien passé.
3: Bon, après le bruit, du coup, ils devaient être habitués dans le coin, les animaux et compagnie.
1: Oui, mais à côté de Bourges, les teufeurs ont même fait quelque chose d'assez insolite. Alors qu'est-ce qu'ils ont pu faire d'un...
3: Ils ont donné de la drogue à un animal?
1: Oui.
6: Non, mais quel
3: c'est
6: bon
3: pas bien. C'est pas bien.
5: Bah non, c'est pas
1: alors,
5: bien.
1: Écoutez bien, voici la réponse.
7: Figurez-vous que nous avons rencontré un agriculteur. Il les accuse d'avoir drogué sa chèvre. Il les accuse d'avoir donné de la drogue à sa chèvre.
1: C'est pas drôle.
7: Voilà ce qui s'est passé lors de cette free party, non loin de Bourges.
1: C'est pas très drôle.
6: Ah non, c'est pas drôle du tout.
1: Alors du coup, ils ont interviewé le propriétaire de la chèvre.
8: Après, le soir, ils ont fait la fête. Ils sont rentrés droguer une chèvre un peu plus loin.
5: Droguer une chèvre?
8: Ah oui, droguer une chèvre. Oui, ils ont drogué une chèvre. Ça, t'as reconnu ça, hein.
1: Alors.
8: Ah oui, c'est garanti.
1: Ah oui, c'est garanti. Monsieur, il les connaît, ces chèvres, et il a vu. Il a vu qu'il y en avait une qui était...
6: Mais comment tu reconnais une chèvre droguée?
1: Eh bien alors, c'est simple. Parce que d'abord, elle chante toute la journée. Une chèvre, moi je le dis parce que j'ai des amis vétérinaires qui m'ont expliqué.
5: Okay.
1: Une chèvre droguée, elle chante.
5: Ah ouais. D'accord.
1: Elle chante.

0: Elle a un rythme en tout cas.
1: Oui, ah oui, parce que dès qu'elle a pris un petit truc, ouais, elle est machin. Ah oui, non mais c'est vrai, elle chante tout plein de trucs.

0: c'est moche. Hein.
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2: Faites pas ça, les gars. Enfin.
3: Merci,
2: s'il te plaît. Bonjour, merci d'être avec nous. Dans quelques minutes, on va vérifier l'horoscope d'hier.

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1: Ça, c'est ce que vous allez entendre dans un instant.
2: Il est énorme ce mix de Justice.
1: Énorme.
2: Et longtemps qu'on les avait pas entendus. Voici, avant de vérifier l'horoscope, c'est qu'on est en direct sur quelques réseaux. On est sur YouTube, hein, chaîne YouTube, on est sur Facebook. Coé officiel, on est sur... Il m'en manque un.
3: Twitch,
2: voilà. Il y a des messages. Qu'est-ce qu'on a par exemple comme message?
3: On a Cédric qui nous dit un pur bonheur de vous retrouver. Merci pour votre retour. Enfin, de la joie et de la rigolade dans ce monde.
2: On fait un essai pour vous voyez voilà. En vrai. Vous disiez, oh mon Dieu, qui s'embauche.
4: Bah, ouais.
3: Qu'est-ce qu'on a d'autre?
2: Sans pas design. Ça, on dirait des multiples.
3: On a Martine.
2: Incroyable.
3: Martine sur Facebook. Coucou l'équipe, bravo à vous. Je vous écoute tous les jours, surtout. Entre deux
2: Martine.
3: Patients, quand je travaille, c'est top.
2: Ah, c'est gentil. Fais le pendant les patients, hein, t'en perds pas.
3: Wow. David Mullier aussi, bonjour, je suis conducteur PMR et je vous écoute matin et après-midi, c'est que du bonheur.
2: Ben oui, parce que nous sommes là matin et après-midi, un dernier.
3: Et David, BGS, bonjour à l'équipe, ça fait du bien de vous revoir, comme sur l'autre radio à trois lettres.
2: Merci. Merci mon ami, merci beaucoup. Carole, bonjour ma petite Carole, comment elle va?
5: Elle va bien, elle est intimidée de vous avoir au téléphone.
2: Ouais, pourquoi? Bon alors là, je vais te dire, là, c'est...
5: Enfin. Je vous adore, je vous écoute depuis longtemps, je vous adore.
2: Bon, oui, bon, enfin, faut pas être intimidé. Aussi, enfin, qu'est-ce que c'est que ça?
4: Je l'adore, tu la connais pas.
6: Non, bah, enfin, je l'adore aussi.
2: C'est vrai, Stouff, t'es faux cul, elle dit je t'adore aussi. Tu la connais depuis 5 secondes.
3: Et bah, elle nous adore, je l'adore, pourquoi je l'aimerais pas?
2: Ah bon? Alors, toi, Émile Louis vient de dire je t'adore, tu dis je t'adore.
4: Bah oui,
2: je t'adore.
3: Carole, je pense pas que c'est Émile Louis, quoi.
4: Peut-être qu'il écoute.
3: Alors, toi aussi, quand tu dis à tout le monde je vous adore, merci de nous écouter.
2: Moi, je le pense vraiment.
3: Dis
2: Georges, dit je t'écoute, je t'adore.
4: Mais moi aussi, qui je t'adore.
2: On va se souffler comme ça, et comme ça.
3: Non, je les vois, je vois leur réaction sur Facebook et Twitch, je les adore.
2: Tu fais quoi dans la vie, Carole, que je t'adore?
5: Tu vas adorer, je suis pet sitter, je m'occupe des chats et des chiens.
2: Voilà, ah, ça c'est bien, voilà.
3: Une personne qui aime les animaux.
2: Tu vas chez les gens, tu les gardes à la maison, tu les promènes, tu fais quoi?
5: Non, je vais chez les gens et pour certains, je leur fais des soins. Enfin, il y en a qui ont des piqûres d'insuline, par exemple.
2: Ouais.
5: Et puis sinon, c'est juste voilà, pour de la garde ou de la promenade.
2: Très bien. Bah, c'est très bien.
4: C'est bon.
2: Tu es quel signe?
5: Oui. Balance.
2: Je vais m'occuper de ton horoscope d'hier, puisque nous sommes la seule émission de radio qui reprend l'horoscope d'hier, voir si il s'est bien passé. Taureau, ça c'est moi. Hier, l'horoscope disait pas de pain, pas de vin, pas de boursin, journée de merde.
4: Ouais, c'est vrai. Hein. Ouais.
2: C'est vrai que hier, c'était très très calme.
4: Régime.
2: Ouais. Nous avons Stouff Verseau.
3: Oui.
2: Vous allez trouver l'amour avec un grand A. Ou un gros tas.
3: Ça va pas la tête.
2: C'est avec un grand A.
3: Avec un grand A. Mais plus que ça.
2: Mais oui, ton chéri.
3: Mais oui.
2: Voilà, il a pas maigri un peu aussi. Non, il est comment? Ouais, bien.
3: Il fait 86.
2: Ouais.
7: Ah, pas mal. Hein.
3: Voilà.
2: Non, mais c'est tout. Poisson. Grosse soirée en perspective. Ouais. Et vous regretterez tout ça jeudi matin.
4: Je confirme.
7: Si, un peu quand même.
2: Ah oui, il y avait football. Et enfin, Balance. Écoute bien, c'est pour toi, entre autres, ma petite Carole. Soirée très chaude en perspective.
4: Ah, chaleur.
2: Entre les demi-temps, vous aurez pile poil 12 minutes.
4: Ah oui.
3: Ça va vite.
2: Alors?
5: Oui. Avec mon mari, les arrêts de jeu, ça suffit. Mais que de la mi-temps, c'est long.
4: Et on l'embrasse, hein?
7: Ouais.
4: Attends, il y avait 2 minutes d'arrêt de jeu à la mi-temps. Il n'y avait même pas eu 2 minutes.
2: Non, mais ça veut dire que c'était très long?
4: Bah non, c'est court. Mais non, c'est très court.
2: J'ai compris, ça veut dire qu'il a fait ça pendant les arrêts de jeu, il a le temps des arrêts de jeu.
4: Déjà, 2 minutes, voilà. C'est long. Hein.
2: Ouais. Oh, écoute, l'important, c'est de participer. Hein.
5: Exactement.
2: T'embrasse fort, bisous ma petite Carole, bisous.
5: Bisous. Bisous à tous.
7: Moi c'est juste le son Netflix, le tadam.
4: Et voilà. Fini.
2: Et encore.
4: Et encore.
2: Ouais. Des fois c'est tout.
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2: C'est Europe 2. Vous restez avec nous, on est de retour dans un instant. On va deviner l'actu.
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3: Dans un instant, Angèle et Justice. C'est ce que vous allez entendre. Pour l'instant, le Devine Actu, je vous préviens, ça va moins bien chanter. Attention.
4: Il est en retard.
3: Ah, il est en retard.
5: Eh oui, parce que Pietro, il est un peu moins rapide ce matin. Là.
3: Oh, bah non.
6: Comment il balance, le gars.
7: Mais moi, je l'ai aussi fait, moi.
3: Bah, d'habitude, mais
7: ça traîne en production,
3: mais
7: comme on dit.
3: Pourquoi vous pourriez ne le faire pas a cappella? Je veux dire, tiens, on aura le tarba du jour.
7: Ah oui, je veux. Bah, il faut que tu l'aies. Attendez. L'instru, c'est un Angela.
5: Non, a cappella, c'est sans instru.
3: Vous pensez que vous avez déjà rencontré des tarbas dans votre vie? On a tous rencontré. On dit lui, je m'en souviendrai. Ah, c'est rien par rapport à celui que je vous présenterai tout à l'heure. Et je vous donne son nom, Nurul Ziazwani.
7: Connais pas.
3: Voilà, moi non plus, mais vous retiendrez ce prénom de Nurul tout à l'heure parce que vous direz oh, le salaud. Le salaud. Il y aura le qui veut gagner des. Non, pas qui veut gagner des millions. Le maillon très faible. Avec Laurence Boccolini tout à l'heure. Qu'est-ce qu'on fera après 9h? On reviendra sur la compile des gens qui ne veulent pas du tout travailler au mois de mai.
7: Ouais. Ça, il y en a. Hein.
3: Et il y en a beaucoup. On s'occupera de tout ça d'ici quelques minutes. Je vous rappelle qu'on est en live sur tous les réseaux. On est sur notre Facebook.
7: Oui.
8: Sur Facebook.
3: Bonjour. On est sur Twitch.
8: Bonjour, Twitch.
3: On est sur.
6: MSN.
3: Non.
6: Ah, pardon.
3: Non.
6: Oui.
3: J'en ai encore oublié un. YouTube, j'ai fait machin, j'ai fait Facebook.
9: Bah, Twitch.
8: Bonjour, YouTube.
3: Donc, merci à vous tous d'être là. Merci de nous suivre avec vos gentils messages. Ça nous fait super plaisir, non, Piet? Je sais pas ce que tu leur as fait comme prod, mais pour l'instant, c'est toujours pas prêt.
7: J'ai demandé qu'ils mettent des bacs derrière.
5: Non, mais Acapella, fais-le. Acapella, on va te faire les bacs, t'inquiète pas.
6: C'est Acapella et vous vérifiez après si c'est mieux.
3: Tiens, en parlant de ça, une info qui est tombée, la Chine vient de tester le train du futur. Alors, vous allez me dire, on s'en fout un peu. Pas tant que ça.
7: Ah non, je l'ai vu le train.
3: Parce que globalement, tout ce qui se fabrique en Chine,
7: on a tendance un petit peu en avance sur nous, ouais.
3: Le train, vous savez combien il fait?
10: Non.
3: 1000 km/h.
7: Ouais,
3: 1000 km/h.
7: Il est dans un tube, c'est ça?
3: Quand je pense que moi, je prends toujours le train K16 qui fait Calais, Gare du Nord.
7: Ouais.
3: Qui nous tape toujours un petit 130 km/h avec une petite heure de retard à la fin.
7: C'est pas mal déjà. Hein.
3: Pas mal. Lui, c'est 1000 km/h.
7: Oh.
3: C'est-à-dire que moi, la SNCF, elle dit toujours, moi, il y a un animal sur les voies. Je pense qu'à 1000 km/h, on ne voit pas qu'il y a un animal.
6: Ouais.
3: Je pense qu'un coup, ça fait pouf.
7: Je crois qu'il est sous air incomprimé, j'en sais rien, il est dans un tube.
3: Dans un tube sous vide avec lévitation magnétique. Shanghai, Hangzhou, 200 km, 9 minutes.
7: Wow. C'est plus rapide que l'avion en fait.
3: Mais c'est un truc de fou.
5: Ah oui, t'imagines le mec avec le chariot et la bouffe là. Lui, il faut qu'il court hein, parce que si tu veux vendre tout le wagon.
3: Ah, je pense que mesdames, messieurs, un plan que le bar est ouvert. Messieurs, le bar est fermé. je pense que les Michel et Augustin, va falloir les envoyer très vite. Hein. D'ailleurs, c'est pas vraiment un train. On est plus proche du suppositoire sous cocaïne.
7: Ah oui,
3: parce que honnêtement. Non mais t'imagines le lifting. Je pense
7: faut pas sortir la fenêtre. Hein. Je fume une clope à la fenêtre.
3: Moi, je m'adresse à toutes les dames, une soixantaine d'années, qui ont envie de faire quelque chose. C'est magnifique. C'est magnifique. Comment c'est incroyable.
7: Mais l'accélération.
3: Le pire, c'est à l'arrivée. Je suis dingue.
7: Au freinage.
3: Ouais, c'est ouf. Au freinage, ça doit être autre chose. Bon, allez, on a le Devine Actu qui vient enfin d'arriver.

0: hasard.
1: Ça aurait été dommage de s'en priver.
2: Je ne ferai même pas de commentaire. Allez, Lufthansa.
3: Ouais, Lufthansa. Ouais.
2: Qu'est-ce que ça peut être? Je ne ferai même pas de commentaire et je ne veux même plus le regarder.
4: Est-ce que ça a un rapport avec les avions et l'essence, tout ça, tout ça?
3: Oui. C'est quoi après Lufthansa?
2: Je n'ai pas compris parce qu'en plus, c'est pas clair.
5: Maquet vole toi? Ah bah non, il n'y en a pas.
4: Maquet vole toi? Bah, ils peuvent plus voler les avions de Lufthansa, c'est ça?
2: Peut-être quelque chose de ça, oui.
1: Ah, ils annulent. Bah,
2: qu'est-ce qu'on entend dire en ce moment?
4: Bah
2: oui.
4: Bah, il y a le kérosène, il n'y a plus une pénurie?
2: Eh oui. C'est pas une pénurie.
1: Non, non, non.
4: Ah,
2: face à l'envolée du prix du kérosène, elle préfère annuler les vols que de faire payer aux gens beaucoup plus cher, c'est même pas rentable. Ah. 20 000 vols vont être arrêtés d'ici le mois d'octobre.
5: 20 000 vols, c'est énorme.
2: Et c'est les premiers, hein. Je peux vous dire que vos billets de cet été, vous n'êtes pas partis encore. Hein.
5: Et c'est pour les petits trajets, je crois, c'est ça?
2: Ouais. Donc c'est la SNCF qui va encore se gaver sur les petits trajets. Ah, ouais, moi je veux dire, ouais. Septembre, Jean Castex il sera fringué comme Snoop Dogg, il a un gros cigare, un gros chapeau, une canne, il aura un 8 feuilles, tu vois, c'est pas grave.
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5: Tu veux une soufflette?
7: C'est une Michel Augustin.
2: Voici Angèle et Justice. C'est Europe 2, 9h27.

0: C'est Europe 2, salut, vous restez avec nous dans un instant, nous serons de retour. Nous aurons le maillon très très faible avec Laurence Boccolini. Préparez-vous. Oui. Ah, attention, d'habitude c'est le vendredi, mais comme demain c'est férié, on n'allait pas vous faire passer à côté de ça. Qu'est-ce que nous aurons tout à l'heure?
1: Un sondage.
0: Le tarbat du jour et un sondage qui sera sur quoi?
1: La romance en voiture.
0: Ah, mais vous, oh. Oui, bien sûr. Oui. Ah, oui, madame.
2: Ça existe,
0: bah, ça peut arriver.
1: Il y en a beaucoup qui vont être en voiture là ce week-end.
0: Bien, mais même là maintenant, qui sont dans les bouchons.
1: Déjà, oui.
0: Est-ce qu'il peut se passer des choses en voiture?
2: Blablacar.
0: Restez. Ouais, enfin, c'est qui tout double ça quand même. Hein.
1: Ouais.
0: Ça, le blablacar, c'est vraiment qui tout double.
3: Salut, c'est Josiane, je t'emmène où?
1: Ouais, bon là,
4: ça dérange si je fume. Ouvre pas la fenêtre parce que moi, ça me fait des gros
1: J'ai pas de sondeur, donne ta main.
4: Allez, reste avec nous. Et news, la météo, allez.
0: Cédric Lecor, raconte-nous du beau temps et des bonnes infos.
5: On va essayer moins de pluie, en tout cas ce jeudi, des éclaircies, même des températures en hausse. Le temps s'améliore donc nettement. Météo plus complète à la fin de ce flash. Sur la route, on l'évoquait, tout le pays va virer au rouge aujourd'hui. Bison Futé annonce des conditions de circulation très compliquées en raison du long week-end de 3 jours qui se profile. Il est notamment recommandé d'éviter la 13 ce soir depuis la région parisienne vers le Grand Ouest. Du rouge également dès 16h sur la 7 entre Lyon et Marseille. Beaucoup de monde donc aussi attendu évidemment dans les gares, mais certaines lignes seront totalement coupées en raison de gros travaux de modernisation en Nouvelle-Aquitaine. Et sur les rails, justement, 4 syndicats de cheminots appellent à la grève le mercredi 10 juin. Dans l'actualité également, un homme de 23 ans a été interpellé hier, un peu après 18h à Soissons. Il est suspecté d'avoir asséné plusieurs coups de couteau à une collégienne de 14 ans le matin même en pleine rue, dans la commune de Fère en Tardenois, dans l'Aisne. Il pourrait s'agir d'un ancien petit ami de la victime, selon le parquet des liens que vont tenter d'établir les enquêteurs. Le navire de croisière foyer d'infection d'antivirus a quitté le Cap-Vert hier et se dirige désormais vers les Canaries. C'est sur l'archipel espagnol que les passagers et membres d'équipage pourront être examinés puis évacués. Dès lundi, 3 personnes sont décédées. La guerre au Moyen-Orient, Donald Trump a de nouveau jugé très possible un accord de paix avec l'Iran. Le président américain a évoqué de très bonnes discussions dans les dernières 24 heures avec Téhéran, ce qui a aussitôt rassuré les marchés et fait chuter les cours du pétrole, dont le prix du baril reste tout de même au-dessus de la barre des $100. Par ailleurs, la France va déployer son porte-avions Charles de Gaulle dans la région du Golfe afin de se tenir prêt à une mission de sécurisation du détroit d'Ormuz. Des débordements hier soir dans la capitale après la victoire du PSG face au Bayern. Le périphérique a été pris d'assaut, des affrontements et des tensions autour du Parc des Princes et du Trocadéro. 11 personnes ont été blessées, dont une grièvement avec un mortier d'artifice, a annoncé le ministre de l'Intérieur tout à l'heure sur Europe 1. 23 policiers ont également été légèrement blessés. La police qui a interpellé 127 personnes en tout dans l'agglo parisienne. Et Laurent Nunez promet déjà un gros dispositif de sécurité pour la finale, le 30 mai.
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5: Une météo qui s'améliore avec le retour des éclaircies sur la plupart des régions. Encore un peu de pluie tout de même ce matin dans le Grand Est et du côté de la Bretagne où le temps sera plus calme cet après-midi. Mais des averses seront encore possibles et après plusieurs journées de baisse, le mercure va reprendre des couleurs. 17 degrés attendus à Verdun, à Morlaix, Mortagne-au-Perche, 19 à Paris, Limoges et Annecy et une 20aine de degrés sur les bords de la Méditerranée. 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
1: Salut.
2: Salut à tous. Je vous envoie ce petit message. J'ai eu un problème cette nuit. Je me suis retrouvé dans un supermarché et paf, fusillade. Qui est là pour m'aider? Jean Reno. Il bute tous les mecs. Il me dit, va te cacher dans les toilettes. Paf, 4h du matin, je me suis pissé dessus sur mon matelas. Bonne journée à tous. Au revoir.
3: Oui. Bonne journée à toi. Comment ça, bien ta journée?
4: Peut-être que ça lui fait du bien de le raconter. Un bon jeudi, ça.
3: Hein? Ou alors c'est l'excuse qu'il a trouvé pour.
5: Oui, je pense pas qu'il le raconte à beaucoup de monde à part nous. Hein.
3: Non, il a peut-être raconté ça à sa femme et il s'est dit allez, pour que ça passe, il faut que je le raconte à la radio.
5: Sa femme
3: ça.
5: S'en est rendu compte si elle était à côté.
4: Je pense, oui.
3: C'est une excuse. Oh, c'est à cause de Jean Reno.
5: Il est horrible ce rêve qu'on fait tous dans notre vie. Hein. Ce rêve où on rêve qu'on va aux toilettes.
6: Ouais, ouais, ouais.
5: On rêve qu'on va aux toilettes.
6: Qu'on y est.
5: On y est, machin. Et puis, ça, c'est moi.
4: Ah, oh, ça fait du bien de faire
5: ça. Ça arrive souvent quand on est plus petit. Hein. Mais moi, combien de fois je l'ai fait? Et puis, il y a des moments, quand j'étais ado, je me suis arrêté au bon moment. Hein. T'es aux toilettes et machin, et tu fais ah non, faut pas me faire avoir deux fois. Ouais. C'est hallucinant ce rêve. Hein.
6: Moi, ça m'arrivait dans le lit d'un pote, mais j'avais 30 ans.
5: Non.
6: Si.
4: Ouais. J'ai fait caca
6: à Bali, mais c'était l'enfer.
5: Et j'étais debout et je dormais pas.
6: Mais tu sens que tu vas aux toilettes et tu te laisses aller, mais en fait t'es pas aux toilettes. Ouais, quoi.
5: Et alors, on dit
6: très gênant. Le lendemain, je me suis retrouvé comme un imbécile à essayer de laver, d'essorer les draps parce que j'avais un petit peu honte.
5: Mais
6: pas forcément.
5: Mais c'est le genre de petit accident qui peut arriver même à 30-40 ans. T'as raison. Hein. C'est ton cerveau te joue des tours. Tu dors profondément et bim.
4: Ah, le pire, c'est si tu te réveilles pas. On m'a pissé dessus.
3: Bon, pas très bien. C'est le chat.
5: Pas très réveillé, il faut avoir le sommeil profond quand même. Et le pire, c'est si tu te noies.
4: Alors, oui, c'est ça.
5: Ah, c'est incroyable. Nous aurons dans un instant, le gars du. Alors, vous n'avez pas du tout envie de passer une soirée avec le type que je vais vous présenter dans un instant. Et puis, nous aurons un sondage sur la romance en voiture, puisque ce soir, vous allez être un monde fou dans les voitures. Et d'ailleurs, vous nous écouterez, puisqu'entre 15h30 et 18h.
6: Dès cet après-midi, oui.
5: On va vous accompagner sur la route. Nous serons là pour l'émission de cet après-midi, puisque nous vous amenons au boulot le matin et on vous emmène en week-end, hein, puisque c'est comme ça que ça se passe. À partir de cet après-midi, il va y avoir un monde de dingue.
3: Ah là, ils annoncent, c'est prévu, ouais.
5: Ils disent déjà que pour les gens qui vont prendre l'autoroute A13, qui est l'autoroute de Normandie, faut pas la prendre.
4: Ah oui.
5: Vous allez dire fin de journée, non, la prenez pas. Bah oui, mais j'habite là-bas.
4: Ouais, mais non.
3: Ne rentrez pas chez vous.
5: Franchement, vous emmerdez pas avec ça. Hein.
3: Et alors la semaine prochaine.
5: Et alors la semaine prochaine, le week-end de 4 jours, ça pense que celui-là, il va être.
4: Bah, dès mercredi. Hein.
3: Dès mardi soir.
5: Je pense que celui-là, il va être.
4: Oui, mais les Français n'ont pas d'argent et ne peuvent pas acheter de l'essence parce que c'est cher.
5: Oui, bah oui.
4: Mais ils vont quand même.
5: Mais t'auras 2000 km de bouchon tout à l'heure, mais tu verras. Mais par contre, je crois qu'il est temps de se connecter et de jouer au maillon très, très. Très, très faible. Allez.
7: Bonjour et bienvenue sur Europe 2. Vous allez assister au maillon très, très, très, très faible. Devant moi, quatre candidats qui sont aussi très faibles, qui vont devoir faire équipe faible pour tenter de remporter 0€. Découvrons maintenant l'équipe qui va jouer avec nous ce matin.
8: Bonjour, Maëlle et Virus, enfin Antivirus et je reviens d'une croisière. Ah.
9: Bonjour, Willy Diesel. Je coûte une chair en ce moment, moi. Oh là.
10: Bonjour, Francis Ulcer.
11: Bonjour, Pierre Mimet. J'ai failli jouer dans le Comte de Monte Cristo, mais je faisais le pont.
5: Pierre Mimet.
7: Je viens de comprendre. Je vous rappelle qu'avant de répondre à une question, vous pourrez dire banque pour empocher l'argent que vous n'aurez pas. Oui. C'est parti, jouons tout de suite au maillon. Très faible.
8: J'ai pas vu.
7: Bah, il est virus.
8: J'ai pas vu.
7: Bah, il est virus.
8: Oui, je suis là.
7: Oui, Laurence.
8: Oui, Laurence.
7: Melon et Melèche vont faire un barbecue ce soir.
12: Ah, chance.
7: Il y a des steaks.
8: Oui.
7: Et des escalopes. Melon va cuire les steaks.
8: Et donc, Melèche les escalopes.
12: Bon, dis donc.
8: Correct, vous êtes grave.
12: C'est un peu vulgaire. Hein.
7: Oh,
12: c'est
7: très grossier.
8: On parle de viande.
7: Willy Diesel.
9: Oui.
7: Il y a quelques mois.
9: Oui.
7: Une étude menée par des scientifiques ont prouvé que les hommes barbus étaient beaucoup plus sexy que
9: les femmes barbues.
7: Correct. Francis Hussert.
10: Banque.
7: Que dit-on d'une personne qui marche très lentement?
10: Qu'elle a une démarche administrative.
7: Correct. Pierre Mimet.
11: Oui.
7: Que faut-il répondre quand tu arrives en retard?
11: Je suis jamais en retard. J'amène du suspense.
7: Correct.
10: Ça, j'aurais dû dire ça ce matin.
7: Eh bien. Nous arrivons à la fin de notre jeu.
4: À combien alors?
7: Zéro.
4: Oh non.
7: Ah,
5: Vous venez de parler de Ragibus, les plus sucrés du paquet Haribo.
10: C'est quoi ce cri, Laurent?
5: Avec zéro, c'est le cri d'énervement. D'accord. J'ai le feulement aussi.
10: Ah bon, c'est quoi, allez-y. Vous êtes un chat, en fait.
5: Avec zéro, ouais, euro en banque.
1: Comme d'hab, quoi.
5: Vous êtes tous des maillons faibles.
1: On n'a jamais gagné.
8: Non.
5: Au revoir.
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5: C'est Europe 2 que vous écoutez. Nous sommes jeudi. Nous sommes là jusqu'à 11h et tout à l'heure, 15h30, 18h, on sera là aussi.

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4: C'est Copé.
5: C'est rigolo.
4: C'est ça qui vient.
6: J'aurai un sondage exclusif sur la romance en voiture.
4: Ça existe ça?
6: On apprend notamment le. On apprend le chiffre des femmes qui jugent les hommes en fonction de leur voiture.
4: Mais juste tout quoi.
6: Non.
7: Ah non. Mais c'est-à-dire, bah si, est-ce
4: qu'il juge non, si elle est propre ou si.
7: Ah,
4: propre.
7: Voilà. Okay. Ah, d'accord, je crois que c'est par rapport à la taille de la bagnole.
5: Oui. Bah, je suis encore mal barré, moi.
6: Mais il y a un petit peu de tout. Il y a un petit peu de tout. Il y a, je pense que c'est un frimeur, je pense que c'est. Il fait pas attention à sa bagnole.
4: T'es pas mal barré, peut-être la seule fois où des filles se sont retournées dans la rue, non loin de la radio, c'était quand on était avec ta voiture.
5: Pas de bol.
7: C'est vrai.
5: On les a jamais revues.
4: Tu l'as vend combien?
6: C'est vrai. Il était content, il fait waouh, le jour où j'ai la 307, bravo. Pendant près de 6 ans, c'est le bâtard du jour. Celui-là, je vais me le faire.
8: Les babatards.
9: Les quoi?
8: Les bâtards du jour.
6: Pendant 6 ans,
5: Nurul Ziazwani.
4: Le
6: a consacré sa vie à son mari. Je me suis trompé tout à l'heure, je croyais que c'était le monsieur. C'est la dame Nurul.
5: Ah,
6: Nurul Ziazwani. Elle l'a nourri. Elle a soigné ses blessures. Elle l'a accompagné à chaque étape de sa reconstruction parce qu'il a eu un grave accident. Mm-hmm. Elle n'était pas seulement son épouse. Elle est devenue son pilier. Et puis grâce à elle, il s'est rétabli.
7: Tout
5: va bien.
6: Et dès qu'il s'est rétabli, il a demandé le divorce et il s'est remarié avec une autre une semaine plus tard.
4: Mais non. Ah bah là oui c'est.
6: Moi je pense que ce monsieur, tu sais, il est passé à l'étape d'après de tu vas aller en enfer.
5: Ah bah là oui.
6: Je pense que lui, Satan l'appelle tous les jours. Ouais. Tu sais, nous c'est du démarchage téléphonique. Nous c'est les Bouygues, SFR, les panneaux photovoltaïques. Ouais. Lui c'est Satan qui dit oui, dis donc. Il l'appelle et quand il répond pas, il lui laisse des messages, Satan.
10: Je t'attends.
6: J'ai mis le thermostat 15. Ça chauffe. Viens.
5: Je t'attends.
6: Prends pas de pull. T'emmerdes pas.
4: Je t'envoie un snap.
6: Ah, tu vas voir.
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6: Reste avec nous, on arrive dans un instant. Direction 10h du matin.
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2: 7h-11h. Dans un instant à 9h48, c'est ce que vous allez entendre, c'est Ray. Europe 2, la seule radio qui vous réveille tous les matins. Et ce matin, donc, vous pouvez nous voir si vous avez Facebook, si vous avez YouTube, ouais. Si vous avez Twitch, vous pouvez venir nous faire un bisou. Vous verrez nos têtes du matin, voilà, qui valent ce qu'elles valent. Ouais. Mais vous verrez, voilà, vous verrez faire de la radio.
3: On n'est pas design, mais on est sympa.
2: Vous pouvez nous laisser des messages, vous pouvez nous laisser plein de choses. Oui, oui, oh, on n'est pas.
3: Ouais, on est comme on est.
2: Mais on n'est pas fait par de l'IA, quoi.
4: On fait la radio.
2: Alors, c'est marrant parce qu'on m'a envoyé une photo d'un auditeur qui a fait un truc très, très gentil sur moi. Et il a voulu faire un truc sur ma carrière, etc. Donc il a créé une affiche entière en IA.
4: Ouais.
2: Et c'est très très très gentil, je l'embrasse, mais sauf que toutes les photos qu'il a fait faire sont en IA.
4: Ah oui, donc ça te ressemble pas du tout.
2: C'est,
4: ah
2: ouais, c'est moi.
3: Mais c'est pas toi.
2: C'est pas moi.
5: Mais comment ça se fait, ça? Et elle a pas le droit de te refaire quoi?
2: Bah, il a pas le droit, il fait
5: non,
2: ce qu'il fait.
5: L'intelligence artificielle.
2: Bah, je pense qu'elle fait à peu près ce qu'elle peut. Mais bon, à mes avis, elle dit, moi, je suis là pour embellir. Hein. L'intelligence artificielle dit, je peux quand même pas faire ça.
4: Ouais.
2: Elle dit, non, moi, je
4: suis pas magicien.
6: Elle assume pas, sinon.
2: Ah, elle a dû se dire, je peux pas, je vais pas utiliser.
5: Je vais pas le laisser dans cet état-là, le pauvre.
2: Attends, on va lui faire quelque chose, on lui a rangé quand même le haut. Et donc, il m'a envoyé ce visuel. Et c'est vrai que tu regardes comme ça, tu plisses les yeux. C'est toi? Puis t'as grandi le truc,
3: c'est plus toi.
2: C'est là, t'as jamais pris cette position, t'as jamais pris ce truc-là, c'est assez marrant. Voilà, donc en tout cas, merci pour les gentils messages que ce monsieur a écrit. Qu'est-ce qu'on a le temps de faire? Ah, le sondage, la romance en voiture. On apprend aujourd'hui que 76% des femmes jugent les hommes en fonction de leur voiture.
4: 76?
5: C'est énorme.
4: Ouais, mais je pense que
5: ça veut rien dire, une voiture.
4: Ah si.
5: En fonction, il y a des gens qui...
3: C'est quoi, l'intérieur ou le modèle de voiture?
5: Non, je pense que c'est le modèle.
4: Ah, le modèle, non, ou le fait que premier date, t'arrives avec une voiture dégueulasse,
2: c'est
4: du
2: coup là. Je pense
4: c'est
2: que c'est ça. Ouais. Saleté, ouais, des trucs qui traînent.
3: Oui, c'est plus l'intérieur, ouais.
2: Je pense que c'est ça. Si c'est par rapport à la taille.
4: Ouais.
2: Moi, j'ai une limousine.
4: Ah bon, ouais. Ah, moi, j'ai une C1, moi.
2: 25% des hommes les plus séduisants conduisent des voitures de sport.
3: Ah bon, comme par hasard.
2: Ah, mon idiot. Brad Pitt, lui, pourrait conduire une Dacia et sortir en slip, les gens le trouveraient quand même beau. 55% des hommes ouvrent la portière à leur partenaire lors d'un rendez-vous galant. Qui le fait?
4: Je le fais, moi, de temps en temps.
3: Ça se fait plus, ça.
2: Non, moi, je le fais, moi.
5: Il paraît que ça se fait plus.
2: Je le fais pas quand elle descend de voiture. C'est vrai que je pense pas à faire le tour, etc.
3: Bah,
2: quand on remonte en voiture, je lui ouvre la portière.
5: Moi aussi, je le fais, mais parce que j'ai pas le choix, elle s'ouvre pas de l'intérieur, la portière passager.
2: Moi, je le fais au moment de remonter.
4: Toi, tu l'ouvres sur l'autoroute à 130.
2: 37%, alors celle-là, elle est incroyable. 37% des gens interrogés ont choisi de faire leur demande en mariage au volant de la voiture.
4: Ah ouais?
5: Pas le choix, elle s'ouvre pas de l'intérieur, la portière passager.
2: Moi, je le fais au moment de remonter.
4: Toi, tu l'ouvres sur l'autoroute à 130.
2: 37%, alors celle-là, elle est incroyable. 37% des gens interrogés ont choisi de faire leur demande en mariage au volant de la voiture.
4: Ah ouais?
2: Avance avec ta poubelle, connard! Tu veux m'épouser, chérie? Ouais, tu veux bien, mais vas-y!

0: Ouais,
1: oh là là,
0: il y en a trop. Même c'est plus.
2: Ouais, mais c'est matériel.
0: Je préfère leur voiture.
1: Moi, je suis comme Stouff. J'aime les voitures.
2: C'est matériel.
3: Mais honnêtement.
0: Tu préfères que je te pique ta voiture ou que je te pique ta femme?
3: Ça dépend. Ça dépend.
0: Ça dépend quelle voiture. Si c'est ma R5, j'ai un turbo.
1: Ça dépend. Quand elle dort pas de la nuit et que j'ai pas le droit de regarder la série que je veux, tu peux.
4: Mais c'est pareil. Nathalie se casse la jambe ou alors t'as un accrochage avec ta plus belle voiture.
1: Pour
4: lequel tu pleures.
1: Je m'en cogne. Les voitures, je m'en fous. Vraiment, non, mais en plus,
0: je m'en cogne. Elle portera une attelle, elle mettra des béquilles.
1: Non, je m'en cogne. Je vais vous dire un truc. J'aime vraiment les voitures, mais faut pas s'attacher à ça parce que c'est que du pneu et de la tôle et tout se refait. Et ça t'emmerde sur le moment parce que t'as une griffe, un machin, un truc, mais c'est rien.
4: Ça cicatrise en plus après.
1: C'est pas la. Non, sur la rayure, je parlais pas sur Nathalie. Donc 27% donnent un surnom à leur voiture.
2: La fameuse titine.
1: Et enfin, 64% des couples ont déjà testé des trucs coquins en voiture.
4: Ah oui.
0: C'est ouf.
3: Bah oui.
4: Mais pareil, ça dépend de la voiture.
2: Qui l'a pas fait?
1: Ça dépend de la voiture. Si t'as un multipla, moi je pense que l'ambiance globale ne permet pas ça. Chérie, j'ai très envie de toi. Pas moi.
4: Regarde.
1: Je peux pas vraiment.
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3: Salut. Dans quelques minutes, vous allez entendre Bibi Rexha. Merci de nous suivre sur l'application Europe 2, peut-être sur toutes les applis, sur Spotify, surtout vous nous écoutez en live partout dans le monde entier. Il y a plein de gens qui nous écrivent de partout dans le monde, oui. Qui suivent en plus les vidéos là, qui nous ont regardé sur les réseaux sociaux, là, parce qu'on est en live ce matin. Donc venez nous voir ce matin, on nous

0: Arboron, bon, alors en termes de vêtements, peu concernant un petit polo.
1: Ouais.
0: Petit polo à fermeture éclair, totalement standard.
2: T'avais travaillé le dos, ça vous, tu le savais, on était en live.
0: C'est un polo.
2: Ouais, ouais. D'habitude, ouais, tu viens en pyjama, comme par hasard, t'as mis un beau petit polo aujourd'hui.
0: Stouf, petite chemise en jean.
3: Jean, oui, bah,
0: tu crois que Stouf, elle a travaillé le dos, regarde.
3: Non,
2: oui,
3: non,
2: si,
3: non.
2: Regarde, c'est elle, elle a défait un bouton et tout, là, pour racoler un peu de monde, là.
3: Du coup, je racole quoi?
1: Arrête de zoomer là-bas, toi.
3: Non, j'ai rien raconté.
0: Vous avez encore un
3: truc. On va pas parler de
1: petite chemise.
0: Sa petite surchemise.
2: Moi je mets ça, tu dis que c'est une chemise de bûcheron,
0: ouais,
2: sur lui,
0: bien.
2: Tu... Bah, voilà,
0: voilà. Puis bon, bah, il y a l'autre qui est venu en pyjama, là, hein, ça allait pas.
2: Et voilà, on n'est pas sur un pied des...
0: Il savait pas, il pensait qu'il y avait un déménagement, le piétrin, il pensait que... Ouais. Je sais pas, il pensait qu'il y avait une course de brouette.
2: Bah, j'étais pas au courant. Ce pull, il est très bien. J'ai regardé les commentaires sur le live. Les gens, il y a que toi qui dis qu'il est moche.
3: T'es sûr?
2: Mais oui. Après, il y a les deux ou trois qui le suivent. Peu importe ce qu'il dit, ils disent pareil. Mais la plupart.
3: À quel moment t'as été sur Facebook regarder le live? Tu te souviens même plus de tes codes Facebook?
1: Ah oui,
3: mais quel mytho.
4: De faire les vitres avec.
0: J'ai une info. J'ai une info. Les hippopotames de Pablo Escobar. C'est une info hippopotame.
3: Il a des hippopotames.
0: Pablo Escobar.
3: Ah bon,
0: il est mort depuis les années 80.
3: Oui, bah oui.
0: Sauf que il avait reconstitué un zoo chez lui, Pablo Escobar.
1: Ouais.
0: Il avait réintroduit un couple d'hippopotames dans son zoo primé. Après sa mort en 93, les animaux étaient livrés à eux-mêmes, se sont reproduits.
3: Ah oui, bah oui.
0: De deux, ils sont passés à 80 hippopotames.
3: Oh,
0: ce qui fait beaucoup trop d'hippopotames. Bah, D'un seul coup, il y en a eu dans les rivières du pays, ça a créé un bordel monstrueux. Face à tout ça, le gouvernement colombien a décidé de les abattre.
3: Oh, bah non.
2: Ah non, c'est mignon.
0: Et le fils du milliardaire, Amun Mochenmani, a proposé de les accueillir dans son zoo encore plus grand que les autres, qui est à Vantara, dans l'état
3: très
0: du Guarara.
1: Bah c'est bien.
3: Bah ouais.
0: Moi j'en aurais bien pris, hein. Franchement.
2: Ah oui.
0: Ouais. Un hippopotame.
2: Bah, c'est sympa. T'as un hippopotame chez toi. C'est
0: vois, les gens disent, t'as quoi? T'as un chien chez toi? J'ai un hippopotame. Tu la vois? Tu la vois la situation? T'es comme ça. Les gens, j'entends blanc. Qu'est-ce que c'est? C'est ton chat? Bon, c'est mon hippopotame. T'as un hippopotame? Moi j'ai un hippopotame. Un truc qui arrive avec ses dents là, qui sont à l'horizontale.
2: Donne la patte.
0: Mais c'est ses dents. Les dents d'un hippopotame. C'est une table plastique IKEA. T'as vu la taille?
2: Tu peux t'asseoir dans sa bouche.
0: C'est un truc de fou. C'est le modèle Gnut de chez IKEA. Et donc, j'aurais bien aimé, franchement, je le dis, j'aurais bien aimé si j'avais pu. Alors, je vais être honnête avec vous. Déjà, grisouille, mon chat, j'ai du mal à le dresser pour qu'il ne chie pas à côté de sa caisse.
3: Alors, un hippo.
0: Imagine un hippo à ramasser, c'est pas la même.
3: En plus, avec sa queue, normalement, ça tourne en rond. Ça
2: fait des hippopotames qui pètent.
1: La toupie.
3: Ça éparpille.
0: C'est vrai, ça.
3: Oui. C'est un puzzle.
0: Un arroseur Gardena.
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0: Salut. Dans une minute, il sera 10h. 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
0: Salut, il est 10h. Vous le savez, vous êtes dans la seule émission de radio qui vous réveille tous les matins, qui vous amène au bureau entre 7h et 11h du matin et qui vous raccompagne. Et ce soir, je pense que vous serez très nombreuses et très nombreux au volant et vous aurez besoin de nous entre 15h30 et 18h. 7h02.
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0: Oui, mais avant de partir, faut faire sa valise.
14: Eh ben oui, forcément.
0: Et comment va-t-on s'habiller?
14: Bah comme vous voulez.
0: Merci pour cette réponse météo.
14: Non, mais le temps sera nettement plus agréable aujourd'hui. Un retour des éclaircies sur la plupart des régions avec un mercure qui repart à la hausse. Je reviens sur la météo dans deux minutes. Le PSG en finale de Ligue des Champions. Les Parisiens ont donc sorti le Bayern Munich un partout hier soir au terme d'un match tendu jusqu'à la fin. Ce qui a évidemment provoqué la joie de leurs supporters. Une fête rapidement gâchée dans la capitale par des débordements. Le périphérique a été pris d'assaut. Des affrontements ont eu lieu au Trocadéro. Bilan 11 personnes blessées, dont une grièvement, a annoncé le ministère de l'Intérieur. 23 policiers ont également été légèrement blessés. En tout, 127 personnes ont été interpellées dans l'agglomération parisienne. Dans l'Aisne, une cellule d'aide psychologique a été mise en place à Ferrand-Tardenois, dans l'établissement où était scolarisée la collégienne qui était tuée hier matin. L'adolescente de 14 ans a reçu plusieurs coups de couteau en pleine rue. L'auteur présumé, un homme de 23 ans, a été interpellé hier soir à Soissons. D'après le parquet, il pourrait s'agir d'un ancien petit ami. Il avait fait la une des journaux au milieu des années 90. Dany Le Prince accusé d'avoir tué 4 membres de sa famille dans la Sarthe en septembre 1994 et de retour ce jeudi devant la justice. Libéré en 2012, celui qui clame son innocence demande un nouveau procès. Une requête que doit justement examiner aujourd'hui la cour de révision. On le disait, vous n'êtes pas les seuls à vouloir profiter du long week-end de 3 jours qui se profile et c'est aujourd'hui que les conditions de circulation seront les plus difficiles. Bison futé, voie rouge sur l'ensemble du pays dans le sens des départs avec certains axes qui seront particulièrement chargés. Il est notamment conseillé d'éviter la 75 dès cet après-midi entre 15h et 17h entre Clermont-Ferrand et Béziers. Et sur les rails, prévoyez un plan B si vous devez prendre un train le mercredi 10 juin. C'est ce jour qu'ont choisi 4 syndicats de cheminots pour faire grève. Et puis encore du foot ce soir, Strasbourg va tenter de se qualifier en finale de Ligue Conférence. Les Alsaciens n'ont pas d'autre choix que de gagner à domicile face aux Espagnols du Rayo Vallecano après leur victoire, leur défaite 1-0 la semaine dernière. C'est à partir de 21h. Et puis une météo qui s'améliore donc avec le retour des éclaircies sur la plupart des régions. Encore un petit peu de pluie tout de même ce matin dans le Grand Est et du côté de la Bretagne où le temps sera plus calme cet après-midi, mais des averses sont encore possibles. Et puis après plusieurs journées de baisse, le mercure reprend des couleurs ce jeudi. 17 degrés attendus à Verdun, à Morlaix, à Mortagne, au Perche. Vous aurez 19 à Paris, à Limoges et Annecy, et une vingtaine de degrés sur les bords de la Méditerranée.

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2: Hello Coé, hello l'équipe.
3: Coucou.
2: Margot, 43 ans, juste pour vous dire un gros merci de mettre autant de lumière dans nos vies. Vous nous faites mourir de rire, vous ne changez rien, mais vraiment rien, vous êtes au top. Coé, je te suis depuis tes débuts, j'adore tout ce que tu fais. Franchement, les gars, continuez, mais très très très longtemps. Gros bisous à tous.
4: Merci, merci, merci.
5: Ah,
4: merci.
5: Bien, un jour, il faudra qu'on parte en retraite. Hein,
4: c'est mais... très gentil. Bon, oh, bah, vu tes points, t'es pas tout de suite, toi.
5: Oui, c'est vrai. Il
4: faudra que tu travailles encore un petit peu.
5: Ouais.
4: On n'y est pas encore. Non, mais pourquoi? Mais attendez, mais on fait pas un métier. Vous savez,
5: c'est vrai, on a
4: mon père,
5: pas un métier fatigant.
4: Mon père, il était contremaître, ouvrier dans une sucrerie. Et c'est pas le métier le plus dur.
5: Que j'allais dire, non. Pas le plus physique, on va dire.
4: Bah, si, c'est les 3-8, bah, enfin, oui. C'est quand même un peu de.
5: Oui.
4: Est-ce qu'il poussait des wagons dans le fond de la mine? Non.
5: Bah, c'est
4: mais, effectivement, mais ce que je veux dire, il y a des métiers physiques. Il y a des gens qui portent, il y a des gens qui tapent, il y a des gens qui font. Ça, c'est des vrais métiers difficiles où la retraite, ils l'ont en ligne de mire et ils se disent, ah là là, vivement que. Et en espérant qu'ils soient pas trop détruits physiquement.
5: C'est ça.
6: Pour profiter.
4: Quand la retraite arrive.
5: Parce que les maçons qui ont porté des sacs de 30 kilos toute leur vie, là.
4: On est d'accord. Tu finis à 65 ans, t'as mal au dos, t'as mal aux jambes.
5: Mais déjà à 50, déjà t'es
4: nous,
5: en ruine.
4: Mais nous, c'est pas un métier ce qu'on fait, c'est une chance. C'est un plaisir de faire une émission de...
6: Bah oui.
4: Tu vois, c'est un truc incroyable. Donc honnêtement, la retraite, qu'est-ce qu'on va faire en retraite? Moi, je me vois bien, dans 10 ans. Je me vois bien chez moi, soleil. Mmh. Ah, parce que je serai au soleil. Hein. J'adore le touquet, mais bon... Les coups d'ombre, je les connais bien. Non, mais voyez, je me dis un truc avec du soleil, la mer, etc. J'aime bien les îles, un petit truc. Ah, tu mets un petit studio dans un coin et tu continues de faire de la radio.
5: Vrai,
4: mais à la cool.
5: On peut faire ça, ouais.
4: À la cool.
5: Et du coup, on aura une chambre et tout.
3: Bien sûr. Pour venir voyager chez toi.
4: Ma casa est au casa.
3: D'accord.
4: Vous viendrez à la maison.
7: Toi, tu es dans ses côtes, David Guetta. Il était gentil, ce mec-là.
4: Je me souviens. Monsieur David Guetta, quand je pense qu'il est mort.
7: Avec ses sibiches.
4: Il a levé les bras vers le ciel. D'un coup, il est tombé comme une merde. Oh, je me souviens.
5: C'était bien.
4: Oh, David Guetta, on l'aimait bien. Et Gims.
7: Ah, Gims.
4: Et Gims.
7: Nanana.
4: Je sais pas ce qu'il était. Il est passé derrière sa voiture. Il passerait le frein à main. Il s'est fait rouler dessus par sa Ferrari.
7: Féfé.
4: C'est une belle mort, ça. Hein.
7: Ben oui.
4: Mourir écrasé par une féfé.
7: Féfé jaune.
5: J'ai bien du malheur.
4: On finira comme ça. Tiens, on parlera du 8 mai dans un instant. Puisque c'est demain, le 8 mai, ne pas oublier la mémoire.
5: Oui.
4: 8 mai, Vito, c'est.
5: Allez.
6: Je confonds.
5: C'est.
4: Un jour férié.
6: Le 8 mai.
5: Le 8 mai.
4: Bah non, mais laissez-le.
5: Laissez-le. Peut-être que pas.
4: Laissez-le.
6: L'armistice.
4: Oui, mais peut-être pas.
6: Ouais. La fin de la Seconde Guerre mondiale. L'armistice.
5: Ah ouais.
6: Oui.
5: Quelle année?
6: 45.
5: Ah.
6: 1800.
4: Avec Napoléon. Napoléon Patton.
5: Et pendant ce temps-là, Charlemagne a inventé l'école. Et
4: voilà.
5: Tout
4: oui. Avec, voilà. Avec Charlemagne qui conduisait des Charles Leclerc. Donc
5: bon, Charlemagne.
7: Avec Édouard.
4: Il avait les fameux Charlemagne. C'était ça.
5: Ah, c'est ça.
4: Bien sûr, c'est comme ça qu'on a gagné la guerre grâce au Charlemagne.
6: Okay.
4: J'ai eu peur quand même pendant deux secondes. 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Il y en a beaucoup qui vont prendre entre les RTT, les jours de rattrapage, les jours de congé, là-dessus, un petit rhume, une règle douloureuse, et hop là.
5: Un arrêt maladie,
4: et ben dis donc, ça nous fait tout le mois de mai.
5: On est déjà au mois de juin.
4: Ils font la mise à leur patron, ils disent, écoute, on revient en septembre, parce qu'après j'enchaîne sur les grandes vacances, donc c'est comme ça. Dans la compile des excuses pour pas aller bosser au mois de mai, il y a la chanson de l'employé qui en a rien à foutre.
8: Je me tire, demande pas pourquoi je suis parti sans motif.
4: Voilà. Il y a aussi la chanson du patron qui veut pas lâcher son employé qui est parti en vacances.
8: Ah non,
4: c'est les vacances. Il y a aussi la fameuse chanson de l'excuse médicale.
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4: Ah oui, évidemment. La chanson claire, nette et précise de l'employé qui, lui, veut se barrer au soleil. Il

0: et pas ses enfants non plus.
1: En vacances, en week-end.
0: Il y a aussi la chanson de l'expert en jour férié. Lui, il est très fort.

0: Rossi.
1: Et bon, c'est chiant de bosser en fait.
2: Ah, t'as raison. Et enfin, la chanson quand t'as posé beaucoup, beaucoup, beaucoup de jours au mois de mai.
3: Désolé pour hier soir.
1: Le 1er mai, le

0: PG.
1: C'est tellement vrai. Allez.
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1: Voici Bébé Rixa. Bonjour, bon réveil, bonne journée, bon transport. Si vous êtes dans les bouchons, autour des grandes villes pour aller bosser, nous sommes là tous les jours entre 7h et 11h.

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4: 7h11,
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4: Salut tout le monde. Dans un instant, c'est ce que vous allez entendre. J'adore ce titre, moi, il vous met de bonne humeur. Je trouve que c'est une tuerie. Dans un instant, nous aurons l'appel du jour. Et pour souhaiter une bonne fête, aujourd'hui, c'est la Saint-quoi ?
5: C'est la Saint-Gisèle.
4: C'est la Saint-Gisèle.
5: Bon,
4: Gisèle,
5: voilà.
4: Il va falloir trouver des rimes qui vont avec. Bonne fête à toutes les Gisèles.
5: Non, ils en ont plein, t'inquiète pas.
4: Moi, à part Gisèle Bündchen, je ne connais aucune Gisèle qui soit.
6: Je pense que les Gisèles en France, c'est pas les Gisèles Bündchen.
4: Très peu de stripteaseuses s'appellent Gisèle. Ou alors vraiment. Mais nous aurons tout à l'heure les personnes âgées que nous appellerons à l'EHPAD, puisque le 8 mai, il en reste encore, peut-être, qui sont encore.
6: Alors, bon, attention, ça commence vraiment âgé, là.
4: Ah, et là, on commence à taper dans le. Là, ça commence à être âgé, mais c'est important.
7: Comment ?
4: Heureusement qu'ils étaient là. Voilà, ce sera un petit peu ça. On passera un petit coup de fil tout à l'heure. Je vous inviterai à faire un tour dans les casinos par touche, hôtels et casinos de votre choix. En plus, vous êtes 30 euros pour vous faire plaisir. C'est ça qui va être très, très bon. Il y a un problème avec une bière.
6: Oui.
4: Laissez-moi retrouver cette info qui est partie, je ne sais pas où, mais je vais la retrouver. Où est ma bière ? Ouais,
6: la John Lemon.
4: Mais oui, voilà, c'est
5: la.
4: Oui, c'est ça. La John Lemon, ouais. C'était le nom John que je Lemon. Cherchais. La John Lemon, ils ont sorti une bière. Bon, bah visiblement, ils l'ont pas sorti longtemps parce qu'il y a eu un problème avec. C'est ça, c'est une brasserie qui faisait des mots. Ça a fait un carton et il y a eu une mise en demeure. C'est la femme de John Lennon
5: qui
4: a fait une mise en demeure.
6: Elle est réputée pour être un peu relou, je crois.
4: Oui, bah il lui reste plus que ça en même temps. Voilà. Donc,
6: mais du coup, je crois que ça leur a fait un super coup de pub. Ils avaient tout un stock qui a écoulé et du coup, le stock il est parti en une semaine parce que du coup, ça fait de la pub.
4: Je vais vous donner des noms de bières. Vous allez me dire si elles existent ou si elles n'existent pas. On y va, c'est parti. La Jackie et Michel, elle existe ouf.
5: Oh, bah, quand même pas.
4: Et si elle existe. La quéquette extra large, est-ce qu'elle existe, Vito ?
6: Non.
4: Et si elle existe ? La Mireille Mafieux, est-ce qu'elle existe ?
6: Non.
4: Si elle existe.
5: Ah bon ?
4: La Mousse Tache, est-ce qu'elle existe, Pietre ?
6: Non.
4: Non, elle n'existe pas. La Fausse Blonde, elle existe ou pas ?
5: Oui. Non.
4: Non, elle n'existe pas.
6: Non,
4: la Mousse Diouf, est-ce qu'elle existe ?
5: Non, mais non, ah non.
6: La Mousse Diouf.
4: Non, elle n'existe pas. La bière de ta sœur, est-ce qu'elle existe, Pietre ?
6: Non.
4: Si, elle existe. Elle existe. La Chloroquine Dundee, est-ce qu'elle existe ?
6: Non,
4: si,
6: vu le nom.
4: Elle existe.
6: Ouais.
4: La Malte-aimée, est-ce qu'elle existe ? La Malte-aimée, je suis la Malte-aimée. Eh bah, ben pas du tout, mais c'est une bonne idée.
6: Ah, j'ai tout fou.
4: La Huifiste, est-ce qu'elle existe ?
5: Non, non. Ça n'a pas la tête.
7: Ah
5: ou
7: si, c'est comme la Huitiste.
4: Non, mais elle n'existe pas. La Levrette Blonde, Stouff.
5: Allez, vas-y, je suis sûr.
4: Oui, elle existe.
6: C'est vrai, j'en ai déjà acheté.
4: La Fuck Covid, est-ce qu'elle existe ?
7: Bon, ah oui, c'est pas avec la Corona ou un truc comme ça ?
4: Si, elle existe.
6: Ah ouais.
4: Elle existe, celle-là. Je sais pas si c'est avec la Corona, mais elle existe. La Rototo, est-ce qu'elle existe ?
5: Non.
6: Non, mais je suis sûr que c'est une bonne. Si elle existe pas, c'est une bonne idée.
4: Elle existe pas. La Ramdoula, est-ce qu'elle existe ?
5: Non plus.
4: Non, elle existe pas, mais une bonne idée,
6: aussi.
4: Restez avec nous dans un instant. Bonne fête, les Gisèles. On s'occupe de vous. 10h15.
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0: Bon, on est encore un peu light sur les petits, gros, roux cosmonautes.
2: Ouais, bon ben, on y travaille.
3: C'est Europe 2, salut. Dans un instant, nous aurons, on ira quand même fêter, c'est important, ce 8 mai. C'est important, vous savez que si on est, aujourd'hui, si on ne parle pas allemand, quand même, parce qu'à un moment...
4: C'est... Oui.
3: Les Américains sont venus.
4: On a failli parler allemand.
3: Ouais. On était à plusieurs reprises même d'ailleurs.
4: Ouais, deux
3: fois. Et puis je peux vous dire que c'est, les gens qui ont fait allemand à l'école le savent. C'est pas un cadeau. Hein.
5: Ouais, c'est dur.
3: Cette langue... C'est pas,
4: pas le truc, il y avait pas un mot à la fin de la phrase. Si t'as pas ce mot-là, tu comprends rien.
3: En France, tu vas dire « j'ai mangé de magnifiques et succulentes noix de coco ». Et en allemand, c'est « ich habe ». La la la la la la la la la la la la gegessen. Donc le mec à la fin, si tu veux savoir ce qu'il a fait, il te dit j'ai avec des noix de coco, tu comprends tout ça, et à la fin tu dis qu'il a fait que c'est noix de coco, tu es obligé d'attendre la fin de la phrase.
4: Ça se trouve,
3: ouais. Parce que le verbe est à la fin. Selon la fin de ta phrase,
5: c'est. C'est pour t'obliger à tout écouter.
3: Comment ?
5: C'est pour t'obliger à tout écouter.
3: Ouais, mais c'est une langue, allez, moi j'en ai fait des années, c'est. Ça va toi au niveau de la fatigue ? Ça va, c'est dur, hein. Ah, notre caméraman là, je pense qu'on peut, on va le perdre.
6: Ah, Max, le matin, c'est
3: ça
6: dur.
3: Ça va, c'est pas ton truc, toi, le matin.
6: C'est pas ton truc le matin.
3: Vraiment, on sent que t'es pas fait pour.
7: J'ai pas fait allemand, quoi.
3: Ouais. T'as pas fait allemand, t'as pas fait réveil matin, t'as pas fait. On sent que. Sans qu'il est vidéo, mais pas vidéo du matin.
4: Non.
3: On sent qu'il pourrait pas faire télé matin. Tu vois, lui, c'est des trucs du soir, journal du Hard, Canal Plus, tout ça, il peut faire.
6: Pas, quand même.
3: Mais on sent que télé matin, il fera jamais.
8: Bon, être matin, là.
9: J'ai mal.
8: Bon, aujourd'hui, c'est la Saint-Gisèle. Saint-Gisèle. Aujourd'hui, ça vient de. Du germanique, tiens.
4: Ah, ça vient. Gisela.
3: Gisela.
4: La fameuse Gisela.
3: Un Gisela.
6: C'est ça, ouais.
3: Rolf un Gisela sind in die Kitchen.
4: Garden.
3: Ou die Kitchen ou Garden.
4: Kitchen aussi, c'est en allemand.
3: Je crois que c'est Kitchen.
6: Non, c'est
3: Kitchen.
6: Non, non, bah non. Non, c'est Kitchen, c'est en anglais, ça.
3: Oh, hé. Hé, hein, d'accord. Saint-Gisèle, c'était en 1095. Fille de Henri le Querelleur, duc de Bavière.
4: Mais c'est elle qu'on appelle d'ailleurs ce matin. Si elle répond.
3: Bon, on va l'appeler. Tu sais quoi ? On l'appelle. Appelez-moi une Gisèle, on va lui souhaiter bonne fête. Voilà.
6: Elle a passé sa vie.
5: En plus, elle
6: est
5: née le château, en plus.
3: Là, il faut retrouver des Gisèles. On va lui passer un petit coup de fil, on va lui faire un bisou.
4: C'est vrai qu'à l'étranger, Gisèle, c'est sexy.
3: Mais pas c'est vrai que Gisèle. Gisèle Bündchen.
6: Ouais. Ouais, bah oui.
4: C'est comme Monique.
3: Alors que Gisèle Cloatard, c'est moins.
4: C'est ça. Gisèle Trombier.
5: Le temps qu'elle arrive au téléphone.
3: Alors bon, sinon on change de Gisèle, hein, on a beaucoup.
4: Gisèle Poulard.
3: Allez, changeons, allons faire une autre Gisèle. Voilà, nous allons à Gisèle. Quel coin de France on est là ?
5: Agen.
3: Allez. Une folie, boire un petit verre d'eau.
6: Alors Gisèle.
3: Ah, peut-être la cristalline, je risque de m'en foutre sur tout le t-shirt. Avec leur bouteille molle.
10: Le rabord, il y a les bouchons relous là.
5: Et t'as le capuchon dans le nez.
6: Bah, qu'est-ce que c'est que Gisèle ?
3: Ouais, je pense qu'ils sont. Allô ?
6: Ah.
3: Non. Eh ben.
5: On essaye.
3: On y va.
5: Aix-en-Provence.
3: Elle est pas vive la Gisèle. Hein.
5: Il est grand le salon.
3: Putain. Ah non, pour un jour de fête.
5: Ouais.
3: Eh ben ! Incroyable ! Trois Gisèles de suite, mais excusez-moi, qu'est-ce qui s'est passé ? Le fan club des Gisèles a organisé une fête.
4: Ah, peut-être qu'il y a un rassemblement quelque part en extérieur.
3: Il y a une Gisèle partie.
11: Gisèle partie.
3: Heureuse. Dis donc, Mel, tu nous fais du bon boulot.
12: Heureuse d'être encore en vie.
3: C'est bon. Allô, Gisèle ?
11: Oui, c'est toi, là.
3: Oh, bonjour, Gisèle. Bonne fête, Gisèle.
11: Ah, bonjour. Oui, qui êtes-vous ?
3: Bonjour, je m'appelle Coé. Nous sommes sur Europe 2 dans toute la France, la radio. Et on voulait vous souhaiter bonne fête, Gisèle.
11: Merci beaucoup. Allez, à bientôt.
3: D'accord.
4: Tu l'as saoulée.
3: Bon,
4: Elle était pressée, Gisèle.
10: Ouais, elle a la valise.
6: C'est la fille de Henri le Querelleur.
3: Au revoir, Gisèle. Putain, la vache.
4: Merci, ça c'est fait.
3: Allez,
10: encore un saoulé.
3: Manquait peut-être un connard.
5: Je réponds pas à mes petits-fils, c'est pas pour répondre à Coé.
3: Ils vont encore me gratter de la thune, ça va. Déjà, mes charclots de petits-fils, je ne les prends plus au téléphone. Pas pour prendre des inconnus, Coé. Et puis quoi encore t'auras pas mon héritage. Non, mais c'est incroyable.
5: Oui, mais elle essaie d'appeler toutes les
3: Allô ? Allô ?
11: Allô, oui.
3: Oui, bonjour. Bonjour, bonjour. Aïe, bonjour. C'est la Saint-Gilles. Vous écoutez fort, hein?
9: Oui, c'est à quel sujet?
3: C'est des, parce que aujourd'hui c'est la Saint-Gisèle.
9: La Saint-Gisèle, ah bon?
3: Oui. Oui. Et voilà, donc c'était pour souhaiter bonne fête.
12: Bah, t'es là?
3: Mais.
5: Ah oui, ça. Oui.
3: D'accord, oui. Oui. Allô? C'est une autre. Allô, Gisèle? D'accord.
10: Elles sont pas douées. Hein,
4: elles sont pas douées ou elles sont
3: vénères? J'ai l'impression qu'elles sont pas très technologiques. Ouais,
10: vénères, sourdes et.
3: Bon, écoutez. Peut-être une dernière.
4: Pourquoi t'as pas demandé à parler à Gisèle quand t'as eu le monsieur?
6: Bah, parce qu'on s'est dit que.
3: T'as pas l'impression, toi, qu'il y a peut-être un problème?
4: Qu'il était tout seul, le monsieur?
3: Ah, monsieur, allô?
13: Oui, allô?
3: Bonjour, Gisèle. C'est une Gisèle au hasard en France. Bonjour, madame. C'est la radio. C'est Europe 2. C'était pour vous souhaiter bonne fête.
13: Ah ben merci monsieur, excusez-moi mais ça ne m'intéresse pas.
3: C'est pas grave, je me la mets sur l'oreille, je vais me faire un café, au revoir madame. Le club des aigris, là je vous laisse, le chiffre et les lettres, vous rentrez chez vous. Allez, c'est bon, moi je rentre chez moi aussi, allez ça va. Alors,
6: le charme de Gisèle agit sur tous.
3: Ouais, bah, ouais, ça va, elle m'en saoulait les Gisèles, allez bonne fête.

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1: Bon, faites attention les amis, si vous êtes en deux roues, là, si vous êtes en scooter, on a un de nos copains là, qui vient de se casser la gueule en scooter. Alors, mon Husson, qu'est-ce que tu fous?
2: Oh,
1: mais c'est pas possible ça. C'est notre cabaret qu'on produit l'émission de avec toute l'équipe de DRFM, une radio amie, et notre camarade qui est auteur et producteur de cette émission.
2: Mon associé depuis 20 ans.
1: Il a eu un gros accident. C'était à deux doigts de racheter des parts.
2: Arrête.
1: Et pour rien du tout. Mais si, c'est pas une blague, le scooter peut vous tuer.
2: Ah bah oui, ça, je confirme. Moi j'ai arrêté.
1: Il a eu un gros accident, alors attendez, on parle du poignet.
3: Fracture du bassin,
1: etc.
4: Emmerdant, quoi.
1: C'est grave, mais ça se répare, mais tu peux aussi.
4: Bah là, on a eu les circonstances, ça aurait pu être plus grave.
1: Et donc visiblement, il prend un tunnel, il y a une barrière.
3: Il y a une barrière à cause d'hier soir.
1: Et il ne la voit pas, le tunnel est fermé, il la voit pas.
2: C'était à cause d'hier soir.
3: Oui, bah oui, ils ont mis la barrière, je pense que c'est pour ça.
1: Sauf que visiblement, ils l'ont pas enlevé à 5h du matin, et visiblement, il a pas vu la barrière, il s'est pris la barrière à pleine vitesse.
5: C'est chaud.
1: Alors, évidemment, pardon, mais je vais vous dire une banalité, personne roule en scooter à 30 km/h dans Paris.
5: Ah bah oui, parce que même à 50, hein, même à 50.
1: Non, mais il s'est pas pris. C'est pas 50, c'est 30 hein, dans Paris.
5: Ah, c'est 30.
1: Ah, c'est
3: normalement. Oui, c'est 30.
1: Il s'est pas pris. Mais il n'y a pas un scooter qui roule à 30. Moi, j'ai eu des scooters, je n'ai jamais roulé à 30 km/h dans Paris. Excusez-moi.
2: Mais en moto, de toute façon, même à 10 km/h, tu te fais mal.
1: Mais même. Il y a un moment donné, la sous-vitesse est presque dangereuse.
2: Ouais.
1: Pour des voitures, tu peux comprendre de faire très attention, mais à un moment donné, à deux roues, la sous-vitesse, tu as moins de maniabilité sur ton scooter. Voilà. Bon, après, je pense pas qu'il irait aller très vite non plus, mais en tout cas, suffisamment vite pour prendre cette habitude. Non. C'est marrant parce que c'est ce qu'on disait hier.
3: On a l'habitude du trajet. En fait, on a toujours l'habitude du même trajet, le même endroit.
1: On fait plus attention.
3: On fait plus attention en fait à ce qu'il y a.
1: Et en fait, voilà, le fait qu'il y ait pas grand monde sur la route à cette heure-là,
3: on est moins vigilant.
1: On fait pas gaffe parce qu'on connaît le truc par cœur. Et voilà. Donc il y a eu un grave accident. Ça y est. Alors, on sait un petit peu plus ce qu'il y a, mais on lui fait un bisou, on l'embrasse et on va
3: l'appeler tout à l'heure, hein, surtout.
1: Donc, non mais c'est vrai, on était tous très inquiets là, les équipes.
3: Quand t'as pas de nouvelles.
2: Bah, bien sûr.
1: Voilà. Et en plus, on a notre camarade Philippe Lelouch qui est passé à côté. Il a vu un mec par terre avec les pompiers.
2: C'est même pas arrêté le salaud.
3: Bah, il savait pas que c'était
4: lui. Il y avait déjà les pompiers.
1: Ouais. Et en arrivant ici, il s'est dit, quand il a vu que notre camarade était en retard, il s'est dit me dis pas que c'était lui.
4: J'espère que c'est pas lui, il a dit.
1: Et en fait, bon, voilà. Donc, il a été bien pris en charge par les pompiers,
3: par l'hôpital.
1: Tout le monde a bien fait son boulot. Bravo, les gars. Et puis, maintenant, là, il en a pour un bout de temps parce que. Un bassin, je m'y connais pas, mais.
4: Bah, tu dois rester allongé quasiment.
2: Il n'y a pas de plâtre pour bassin.
3: Non.
1: Ah, c'est ça, c'est comme ça qu'on fait.
3: Bah, tu restes allongé.
4: Oui, ça va se.
1: Il n'y a pas des bassins d'occasion sur tes bus. Franchement, on aurait été dans notre ancienne radio. Je serais allé sur bassin.com.
4: Ouais.
1: J'aurais acheté un bassin.
4: Ouais.
1: Là, on est sur Europe 2.
2: Sur Tému
1: ou un bassin d'hôpital, vraiment pour aller aux toilettes. Tu vois,
4: les bassins d'eau douce, c'est chiant à mettre.
1: Mais honnêtement, c'est comme ça que ça se. Je sais pas comment ça se passe.
2: On n'a pas assez d'infos.
1: Puis même le poignet pour un auteur à l'ordinateur, c'est plus long.
2: Donc les vannes seront moins bonnes sur RFM à partir de lundi. Mais...
1: Bon, en tout cas, voilà, on lui fait un. Bon, déjà qu'il n'était pas brillant au niveau des vannes, mais. Pas pour ça qu'on le prenait, c'était pour sa gentillesse. C'est vrai qu'il était déjà. Moi, je le trouvais déjà un peu bancal physiquement. Il était déjà un peu comme ça, alors avec un bassin en moins.
2: Peut-être que ça va le remettre droit.
4: Il est en pleine forme.
1: Moi, si les médecins m'écoutent, les gars, remettez le droit, quitte à le rafistoler, refaites des trucs. Parce que je pense qu'il faudrait qu'il y ait un maçon qui vienne, remettez la bulle, il n'était pas au niveau. Je pense qu'il y a un moment.
2: La conversation, elle a commencé en disant on a un collaborateur qui avait un accident grave, et on en est à raconter des conneries et à lui faire mettre des niveaux.
1: Parce qu'il vaut mieux en rire, les amis. Je vais vous dire, il vaut mieux changer les idées, ça va, il est passé, ça va. Ça aurait pu être beaucoup plus grave. Vaut mieux en rire. Vous savez, il y a des gens qui nous écoutent qui savent à quel point, quand tu passes à côté de la gravité, il vaut mieux sourire de temps en temps là-dessus. On lui fait un gros bisou, notre Philippe, et on espère qu'il sera de retour dans 8 mois, le temps que ça colmate,
2: tant que ça sèche.
1: Ici, est-ce qu'il lui trouve une autre connerie? Regardez, des fois, c'est comme les vieilles bagnoles. Je commence à changer une pièce, tu te rends compte que tout le reste est mort.
5: Quand le voyant moteur.
1: On a éteint la diurite, là, il y a un truc qui fuit en dessous.
4: C'est l'huile.
1: Mais ça, c'est les gars qui ont certaines années. Ça y est, à un moment, vaut mieux pas. Tu refermes le capot, tu fais écouter, vous savez quoi? Je n'ai rien vu.
2: On verra.
1: Je n'ai rien vu. On a le 8 mai, c'est demain. Demain, jour férié pour beaucoup de gens en France. Les anciens combattants du 8 mai, on a une pensée pour eux. C'est important parce que si, voilà. s'il n'avait pas été là, les résistants n'avaient pas été là, si les Ricains, on avait quand même besoin d'eux à l'époque. Hein.
2: Bah comme tout le temps. Hein.
1: Ah là, donc il faut
2: le pétrole moins cher, c'est pas nous. Enfin si, on envoyait le Charles de Gaulle là. On va voir. Hein.
1: Ah ouais, oh là là. Mais donc on est dans un EHPAD, je crois, on a les.
2: Oui, c'est ça. On a deux anciens combattants là.
6: Quelqu'un au téléphone. Allô.
2: Oui.
6: Le vieux, c'est l'autre qui met ses lunettes. Ouais. Allô.
3: Oui, bonjour monsieur.
6: Fatigué. Allô.
2: C'est la radio. C'est la radio. Oui, bonjour monsieur.
6: Allô.
2: Oui, bonjour monsieur.
6: C'est qui?
2: J'ai dit bonjour. Oui, c'est qui? C'est Europe 2.
6: Vu qu'il y a les chleux.
2: Non.
6: Il y a la radio, il y a les chleux.
2: Non, calmez-vous. C'est
6: Boris, il y a les chleux.
2: Non, c'est Coé sur Europe 2.
6: Ah, oui, c'est pardon, Dédé, parce qu'il est sourd comme un pauvre.
7: C'est les impôts.
6: Oh, regardez
2: non,
6: ça.
2: Du coup, demain, vous allez sûrement être devant un monument aux morts pour hisser un drapeau, j'imagine.
6: Les Allemands ont une autre mort et une autre peau.
7: Non. Mais non, Dédé, c'est pas ça du tout. Demain, on va hisser le drapeau, oui, la France.
2: Voilà.
6: Ah, oui, la France du général de Gaulle.
7: Voilà.
6: C'est pas celle de
7: maintenant.
6: Ah, bah non, c'est pas celle de maintenant.
2: C'était mieux avant.
7: Il y a les Allemands.
6: Non, c'est pas ça qui dit. C'est mieux avant, Dédé. Oui, parce qu'avant, monsieur, on jouait dans les tranchées avec des grenades.
7: Ouais.
6: Aujourd'hui, les jeunes, leur tranchée, c'est le lit. Ils jouent à la Nintendo Switch. Là, je peux commencer à
2: la
6: passe.
2: Switch.
6: Seul truc qui pète chez eux, c'est leur cul. Voilà, je le dis. Tout part n'importe comment.
2: Arrêtez, on a compris. Dis pas ça, c'est moche.
7: Les boches, ils sont là, les boches.
6: Non,
7: il y a les boches, René.
6: Non, il n'y a pas les boches. Arrête de t'astiquer, la mitraillette, ça rend chaud. Allez.
2: Eh, on comprend rien, les gars.
6: Au revoir.
2: Oui.
6: Au revoir, Europe 2.
2: Europe 2.
7: Les
2: non, c'est pas les
6: gueule,
2: les
6: gars.
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4: Salut, c'est Europe 2 que vous écoutez. Le dossier du jour, ma petite stoufette, c'est quoi?
5: Quel a été votre dernier mensonge?
6: Ce matin, moi.
4: Qu'est-ce que t'as? Ah oui, le coup de... c'est la route est bloquée.
6: Tu m'en veux pas?
4: Non, mais surtout que je savais que c'était pas possible.
6: Ah, non, mais pour le coup, on n'a pas pris la même route.
4: Oui. Bah bon,
6: mais il y avait vraiment des trucs sur la route.
4: Enfin, je connais les routes, mais de là à ce qu'elles soient bloquées à 6h du matin, t'inquiète pas, voilà.
6: Non, mais si, parce qu'il y a eu des trucs de cramer les supporters.
4: Oui,
6: par
4: exemple. T'inquiète.
6: Oui, en fait, non, j'étais à la bourre.
4: Eh bien, voilà. Bien compris. Surtout quand j'ai dit, dis un truc à Pierre, tu m'as dit dans l'autre voiture. Je fais, bah tiens, les deux sont en retard en même temps.
7: Bah, on était tous les deux coincés. Ouais,
4: c'est ouf, la dernière fois que tu as menti.
5: Très menteuse, moi, parce que je me fais gauler à chaque fois que je mens. Donc, mais sinon, ça doit être pour un rendez-vous. Je pense que quelqu'un voulait me voir et j'ai dû dire que j'étais pas dispo parce que j'avais un truc très important à faire, donc tu comprends. Alors que j'avais rien à foutre, en fait. Voilà.
8: Ouais, je crois que j'ai fait la même sur un dîner que j'avais pas envie d'aller.
5: Mais ce sont des petits trucs, pas des gros mensonges.
8: J'avais bitonné un truc, ouais.
4: C'est vrai?
8: Ouais.
4: Pas bien de faire ça.
5: Tu fais pas de gros mensonges, toi?
8: Ah non.
4: C'est pas bien.
5: Coé?
8: Pourquoi vous me regardez comme ça?
4: Fais pas de gros mensonges.
8: Ah
4: toi.
8: Non.
5: Tu fais pas de gros mensonges?
8: Non.
6: Non, c'est pas un gros mytho.
8: Non, pour le coup, je m'étonne pas. Non. Puis comme ça, de toute façon, je sais que je peux pas tenir un mensonge, je vais me faire griller tout de suite derrière.
6: Mais il rigole, lui, quand il me
8: regarde. Arrête de me regarder comme ça.
5: Coé, Coé.
4: T'as jamais fait de gros mensonges?
8: Non.
5: On en cherche en même temps, nous.
4: Il n'arrive même pas à tenir son truc.
5: Coé, t'as fait un gros mensonge?
4: Ouais, mais j'en ai fait des tonnes. Non, mais
5: le dernier, c'était quoi?
4: Non, c'est fini, j'en fais plus. Mais maintenant, c'est des conneries. Alors maintenant, je mens. Maintenant, je mens pour des conneries. T'as mangé du chocolat?
8: Non.
4: Alors honnêtement, maintenant, c'est des mensonges. J'en suis à ne plus mentir dans la vraie vie de choses importantes que j'en mens.
5: Que
4: pour des conneries. Mais vraiment, t'as pas touché au brownie?
5: Non.
4: Alors qu'il y a encore les trucs là. Non, mais vraiment, c'est des. Prenons qui vous voulez. Ma petite Caroline, par exemple. La dernière fois que tu as menti, Caroline, c'était pourquoi?
9: La semaine dernière. Ça va?
4: Ça va. Ouais. Alors, c'était la semaine dernière. C'était pourquoi?
9: Alors, c'était parce qu'un garçon avait proposé de me voir en rendez-vous. Et du coup, comme il ne me plaisait absolument pas, j'ai sorti un mensonge. J'ai dit que j'étais malade.
4: Ah mais ça on l'a tellement vu.
5: Le classique, ça.
4: Mais c'est vrai, tu sais le rendez-vous.
5: Malade ou les enfants.
4: Le rendez-vous, ce qu'on appelle où tu te déchauffes au dernier moment. C'est-à-dire, tu te dis allez, je vais rencontrer la personne. Puis le moment arrive, et puis tu te dis mais ça sert à quoi en fait? Ça va pas me plaire.
5: Bah puis tu as tellement envie de lui dire qu'il est moche.
4: Qu'est-ce qu'il avait qui allait pas?
9: Quand il parlait en fait, c'était trop mythomane, trop le mec qui se met en avant. Je supporte pas.
8: Moi.
4: Ouais. C'est le mec qui tombe sa pelouse et dit seul. Excuse-moi, c'est mon hélicoptère.
5: Non, mais le problème c'est que c'est le genre de mec qui s'écoute parler, il t'écoute pas toi en fait, donc ça sert à rien.
9: En plus, c'est ça. Puis en plus, il était inintéressant. Enfin, il parlait que de lui. Moi, je.
8: Après,
9: pas, quoi.
8: Après tu dis qu'il était mythomane, mais tu lui as menti pour pas le voir.
4: Ouais. C'est vrai. Je te trouve mythomane.
8: D'ailleurs, c'est l'auditeur qui passe juste derrière toi et apparemment il va parler de toi.
4: Caroline, tu partiras en enfer. Je t'embrasse, je passe, je vais prendre quelqu'un d'autre. Bisous. Clément, vas-y mon Clément, c'était quoi ton dernier mensonge, Clément?
10: Salut l'équipe. Moi j'ai loupé un rendez-vous médical qui était plutôt important. Et en fait j'ai prétexté avoir eu un accident et alors qu'en fait j'étais dans mon canapé en train de prendre l'apéro avec ma femme.
8: Ouais mais ouais. Ça faut faire gaffe, c'est assez genre un truc qui porte malheur.
7: Ça c'est karma ça,
8: ouais. Karma.
4: Prétexter l'accident, c'est vrai que c'est pas bien. Regarde, on en parlait tout à l'heure mais
10: ça arrive.
4: Oui mais c'était quoi l'examen médical?
5: En plus important.
10: C'était un contrôle suite à une opération.
5: Et ben alors,
4: mec, t'as un contrôle suite à une opération, tu veux pas y aller, tu préfères manger du saucisson et boire des coups.
10: J'ai zappé.
8: C'est vrai que des fois, quand tu prends des rendez-vous, si tu vas pas, ils te blacklistent.
7: Après, d'un autre côté, entre un doigt dans les fesses et un apéro, moi, je choisis l'apéro.
4: Oui, mais c'était pas un doigt dans les fesses. Enfin, j'ai quand même demandé.
8: Moi, je suis pas fan du saucisson.
4: C'est vrai que t'es dans ton canapé, saucisson, doigt dans les fesses. Bon, allez, j'ai quand même y aller.
8: Le saucisson, c'est pas. Il a pas l'air fou, ce saucisson.
4: Salut, mon Clément. Salut. Manu. Ça va, Manu?
11: Salut l'équipe de Coé.
4: Ouais, Manu, raconte-moi ton dernier mensonge. C'était quoi, Manu?
11: Moi, du coup, c'est un petit peu tous les jours. C'est juste quand mes collègues ou autres m'appellent et puis que je fais semblant de ne plus avoir de réseau. Du coup,
5: je
11: raccroche direct.
4: Comment tu fais semblant de ne plus avoir de réseau? Fais-moi une démonstration.
11: Je fais des livraisons, mais du coup, s'il n'y a pas de réseau quand je conduis, quoi, en Bluetooth ou je sais pas comment, crois que c'est ça, je raccroche direct, en fait, je ne peux pas comprendre.
4: Ah ouais. Ah d'accord,
8: ah, genre, ça coupe,
11: genre, après, j'envoie un petit message après, il dit que j'avais plus de réseau, puis je rappellerai, puis voilà. Ah. Bon, souvent, c'est parce que ouais, c'est des monologues en face, quoi.
4: Enfin, c'est quand même, si t'as jamais de réseau en plein centre-ville, ouais. Souvent.
11: Ouais, mais je suis en Haute-Saône, donc ça va.
4: Ah,
11: c'est
4: ça passe. Ça passe, la Haute-Saône.
5: Je te vois bien faire ça, ça toi. Passe. Genre, t'as plus de réseau quand tu veux plus parler.
8: Lui, il fait clairement le. Hop, hop, oui.
11: Hop. Allô? Allô?
4: Appel.
11: Ça, ça marche bien. J'en ai raccroché, c'est pareil.
4: Appel. Allô? Voilà, voilà. Et tu rappelles. Marche bien, vas-y, Piette, fais-le-moi.
8: Oui, Koé, c'est pour l'augmentation là, que tu m'avais promis. C'était,
4: pour l'augmentation de.
8: Oui.
4: Alors, il faut commencer toujours progressivement. Vas-y, tiens, fais-le-moi. Ouais,
8: oui,
4: vas-y.
8: Oui, c'est pour l'augmentation là, j'ai rien sur mon compte.
1: Ouais, l'augmentation de quoi?
8: Oui, bah, tu m'avais dit une prime, la prime.
1: Ouais.
8: Tu m'avais promis une prime.
1: Ouais, ouais, bah
8: alors. Oui. Ah, je t'entends pas.
1: Bouge.
4: On entend mieux là?
8: Oui, ah oui, alors la prime.
1: Ouais, je dis pour la prime.
8: Oui.
1: Liberty.
3: Mets-toi à la fenêtre. Faut te mettre à la
1: contrat.
8: Ouais.
1: Il est d'accord.
8: Ah, d'accord. Bah, donc c'est cool. Donc
1: non, parce qu'en fait. On... Ah. Et rappelle.
8: D'accord, ok, super.
1: Pas d'argent.
6: T'inquiète.
4: Toujours terminé par pas d'argent.
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4: Ouais, pas d'argent. Salut, 10h48, c'est Europe 2, à tout de suite.
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10: C'est bon, on a compris, monsieur le président.
11: Salut Coé, c'est Laetitia, je vis à Moucron, donc je t'écoute depuis la Belgique. Merci à toute l'équipe déjà pour son émission qui me fait bien rire le matin. Et ensuite, je voulais t'annoncer que dans ma petite ville de Moucron, il y a des haut-parleurs dans la petite rue qui, comme ce nom ne l'indique pas, pardon, est l'avenue principale en fait, piétonne de Moucron. Et dans les haut-parleurs, qui c'est-y qu'on entend ? Eh ben c'est vous.
10: C'est Coco, oui.
11: Je vous fais un énorme bisou depuis la Belgique. Ciao, ciao.
10: Gros bisous. Coé, tu n'as pas écouté le message une seconde de l'auditrice.
12: Non, parce qu'on faisait un jeu. Pardon, excusez-nous. Oh là là, et on peut être un peu...
10: Un peu foufou, ouais, je vois ça.
12: On faisait un jeu.
13: Les cinq dernières minutes, là.
12: Oui. J'étais en train de gérer des trucs à droite, à gauche.
13: Message.
12: Avec des signatures de choses notaires. Pendant ce temps-là, je laissais un vocal très sérieux et j'entendais Corentin qui hurlait à l'autre bout. J'ai essayé de leur dire, non mais je suis encore à l'antenne.
13: Et ça dit, j'ai la quéquette.
12: On fait un métier des fois qu'il faut expliquer aux gens,
14: c'est vrai,
12: qui n'est pas évident. Merci à tous ceux qui nous ont suivis, c'est pas encore fini ce matin, sur les réseaux sociaux, puisque nous sommes diffusés depuis ce matin sur Facebook. On relèvera les compteurs tout à l'heure, on verra ce que ça a donné.
13: Ouais.
12: Sur Facebook, sur YouTube et sur Twitch.
13: Ouais.
12: Si c'est bien, on recommencera lundi. Ah. Il sert à faire ça régulièrement.
14: On est sûr, lundi matin, la tête là et tout là.
12: Bah, justement.
13: Moi, elle sera mieux que celle d'aujourd'hui. Hein.
12: Ah, vous verrez, la tête du lundi matin et ses vêtements seront pas pires.
13: Voilà.
12: Donc, faisons un bisou à Siam et Grégoire qui vont jouer avec nous. Week-end, peut-être, tout compris. Deux jours en amoureux avec qui vous voulez. Dans un hôtel casino partouche, dans celui de votre choix en France. Vous avez accès au restaurant, c'est cadeau. Vous êtes invité, dîner tête à tête, les chambres d'hôtel, accès au divertissement, même 30 euros
13: c'est
12: pour
13: royal,
12: jouer
13: ça.
12: Au casino, bien sûr.
13: Ah, ouais, royal le cadeau, j'adore.
12: 18 ans, c'est un beau cadeau.
13: Ah ouais, j'adore moi.
12: Et ça permet de vous retrouver. Ça va Grégoire ?
13: On n'a pas pu en gratter pour nous.
15: Ça va bien, bonjour Coé.
12: Salut Grégoire.
10: Va voir Hélène.
12: On n'a pas demandé non plus. Grégoire, tu vas choisir qui mon Greg ?
15: Alors moi c'est Vito.
13: Ah, parfait.
15: Ah.
10: Donne à Vito.
12: Mon réalisateur. Siam, tu choisis qui ? Une petite Siam.
15: Salut. Ben moi je choisis Corentin et je compte sur lui.
14: Allez bah t'as compte sur moi.
12: Il faut trouver aujourd'hui.
13: Il n'a pas de stylo déjà.
12: Un prénom féminin. Il faut trouver un joueur de foot.
13: Les deux, facile.
12: Une boisson.
13: Et tu l'inventes pas, tu me sors pas un mec de Ligue 2, où là.
12: Un truc qui pique.
13: Un pote à toi.
12: Mm-hmm. Quelque chose de sale avec la lettre T.
13: Tarantino. Tarantino.
12: Tais-toi, toi.
10: Chut, les déconcentre pas.
12: Ta gueule à la. Un truc de sale, un truc qui pique, quelque chose de sale, une boisson. Un joueur de foot, un prénom féminin. Stop.
13: Le prénom féminin, c'est facile.

0: Ouais.
1: Et ben c'est par ça qu'on commence. Prénom féminin.
0: Tania.
2: J'ai pas.
1: Tatiana.
3: J'ai pas eu, non.
1: Un point.
0: J'ai tout après.
3: Thérèse.
1: Un joueur de foot.
0: Trémoulinas. Benoît, joueur de board.
2: Oui, je l'ai.
3: Tatiana.
0: Mais ben oui, Jean.
1: Jean Tigana. Tigana.
3: Traoré. J'avais pas écouté quand t'as donné catégorie.
1: Une boisson.
0: Tonique.
3: Du tonique. Tisane.
2: Oui.
4: Oui. Ouais. T'as de la chance.
1: T'es déjà en week-end, toi.
3: Mais quoi, tisane,
1: hein, ton cerveau, ouais, il est sur un transat, il vient de commander une pina colada, là, non?
3: Tisane.
1: Ah oui, non, mais bon, c'est pas fou non plus. Un truc qui pique.
0: Tata Gisèle. Allez, commence à se faire vieille.
3: Validé.
4: Ok.
3: Un timon. C'est comme un piment, mais un peu petit.
1: C'est un petit piment.
3: Un petit piment,
1: t'aurais dû dire ça, un petit piment. Eh ben non, quelque chose de sale.
0: Okay. Une trace de merde.
1: T'aurais pu dire... Sinon, t'avais Tata Gisèle aussi.
3: Ouais, t'es dégueulasse.
1: Et toi, t'avais quoi?
3: Un trou du cul.
1: Eh bien, nous terminons cette émission dans la classe.
3: Il était temps, là.
1: Et là, je voudrais m'adresser à Donna Vidal-Revel, le patron d'Europe 1.
0: On arrive!
1: Qui vient de tourner le bouton à ce moment-là et qui fait toujours pas.
0: Et non, toujours pas.
3: Je pensais que, et puis bah non.
1: Je pensais que j'allais les faire venir cet été, bah non. Finalement, on va rappeler Jean-Pierre Foucault.
0: Ah, puis la semaine prochaine, faites le pont. Hein,
1: c'est Corentin.
2: Oui, ouais.
1: Allez, bravo, mon Corentin. Yes. Corentin, il fait gagner Siam qui va partir avec son chéri avec qui elle veut dans un hôtel casino partouche de son
4: Merci
1: choix.
4: Corentin.
1: Bisous, ma belle. De nuit en chambre double. Et prenez du plaisir.
3: Tata Gisèle, hein.
0: Ah ouais, Tata
1: Faites-vous Gisèle. Plaisir, détendez-vous. Les petits déjeuners, 30 euros de jetons pour jouer au casino. Les repas pour deux personnes. Je vous embrasse très très fort, les deux. Bisous, bisous.
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1: Allez, on se fait un bisou dans un instant. Juste après. Walking on the dream,
3: exactement,
1: c'est ça,
3: ouais.
1: Empire of the Sun,
3: yes.
1: Bonjour,
3: ouais,
1: c'est jeudi aujourd'hui, mais ça a comme un petit avant-goût de vendredi.
0: Ah ouais.
1: Vendredi qui ressemblera à un samedi qui ressemblera à un dimanche, et dimanche à un dimanche.

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1: Bravo à tous, belle journée, on vous embrasse très fort. Qui n'est pas là cet après-midi pour l'émission
2: de...
3: C'est moi.
1: Ah, c'est Stouff qui est remplacé par Nat qui sera là tout à l'heure. Les gars, vous êtes là?
4: Oui.
1: Ça tombe bien, s'il y a bien une journée, vous êtes bien frais, c'est aujourd'hui.
4: Ah ouais, on va dormir là.
3: On va le calculer là.
4: Faites une petite sieste.
1: Faites une petite sieste, on reprend à 15h30.
4: Non, d'accord. Apéro avant.
1: Oui, mais de l'eau.
2: Quoi?
1: De l'eau. Bisous à vous tous. Une pensée pour notre Philippe qui a eu son petit, qui a eu son accident de scooter là. Il va pas nous écouter.
2: Non.
1: On a eu peur. On a eu peur pour lui.
3: Il fait tout, il fout tout le monde dans la merde.
1: Ouais, en plus.
2: Quel connard, toi.
1: Pas de respect pour les équipes.
4: Alors, on a pas de week-end du coup, non.
1: Qui nous plante comme ça au mois de mai.
2: Enfin,
1: obligé de.
2: J'ai tellement eu peur.
3: Ah oui.
2: Ah mais c'est vrai.
4: Arrête,
2: toi aussi t'as eu peur. Hein.
4: En antenne tu disais que tu t'en battais les couilles.
2: Non. Ouais. Non, ce matin à 6h, on n'était pas.
1: Piette qui se disait dire que c'est pas moi qui ai les codes de la banque, ils ont une société en commun.
3: Eh oui. Ouais, et
1: puis il commençait à se dire qu'est-ce que je vais faire.
3: Il disait un accident avant un pont sous un tunnel, c'est chiant.
1: Ah, en plus avec toutes les vannes, tiens, avec toutes les vannes qu'il a fait sur les Didi. Tiens, voilà, celle-là.
3: Ah, voilà, ouais.
1: Ah, tu vois, à un moment donné.
3: Il a payé.
1: C'est
3: le karma.
1: Tiens, les vannes qu'il a écrites pendant des années. Le karma, ouais. Même endroit.
4: Ah bah il a fait le pont là pour le coup.
1: Ah, c'est
4: le
1: même endroit. Même endroit.
3: Les Didi là-haut, elle a dit chè.
1: Tiens, elle a dit ça, c'est pour toutes les vannes que t'as faites. Bon, on a une grosse pensée pour lui. Ouais, ça, c'est de la casse.
3: Bisous.
1: C'est de la casse, mais ça nous rappelle et ça vous rappelle à tous. Soyez très prudents si vous êtes en scoot, si vous êtes en deux roues. C'est souvent les premiers qui prennent. C'est assez dramatique. Et soyez très prudents globalement si vous partez en week-end aujourd'hui. Faites attention à vous. Rendez-vous tout à l'heure 15h30. Je vous embrasse.
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1: Bisous, à tout à l'heure, 15h30, c'est Europe 2 que vous écoutez. Et c'est Bruno Mars.

0: Allez, bienvenue sur Europe 2, c'est Julien Fruitet.
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0: Bon, on est le 7 mai. Demain, c'est férié. Ce soir, vous êtes en week-end de 3 jours. 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Teddy Swims avec Mr. Know It All. 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Je vous préviens, ça peut tomber à tout moment là, dans les prochaines minutes, vraiment à tout moment. Donc on reste bien ensemble et on écoute Cyril avec Stumbling sur le nouvel Europe 2 Pop Radio.

0: Ça, c'est un classique pop Europe 2 qui fait du bien, qui plaît à tout le monde. Le groupe Kyo avec Le Chemin. 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
0: Ça, c'est de la bonne. Ah ouais, comme on aime. Oh ouais, tu m'étonnes. Oh, les Destiny Child, valeur sûre, mais que c'est bon, sa maman. Oh la vache.

0: Système scolaire finlandais est le meilleur au monde. Et franchement, on veut bien le croire. 15 minutes de pause toutes les heures à l'école et pas de devoirs à la maison. Waouh. Les résultats, les élèves sont les plus heureux. Imagine que les parents aussi. Franchement, les devoirs à la maison, je me demande pour qui c'est le plus pénible. Les enfants ou les parents, c'est un enfer. Ça finit toujours en drame. Ils ont raison, les Finlandais. Il faut arrêter avec les devoirs. Merci. Bon, on va profiter tous ensemble de 30 minutes pop non-stop sur Europe 2 avec Alex Warren pour démarrer. Les Black Eyed Peas et Charlotte Cardin sur le nouvel Europe 2 Pop Radio.
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0: En deux avec 30 minutes pop non-stop en ce moment, juste avant d'écouter Charlotte Cardin, on parle de votre loyer.
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0: Europe 2 à midi, bah ça part en pause déjeuner là, bah ouais. On sait pas encore ce qu'on va manger, mais on sait ce qu'on va écouter. 30 minutes pop non-stop qui se poursuit sur Europe 2 avec David Guetta, avec Linkin Park et Angèle juste après les infos sur le nouvel Europe 2.
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2: Bonjour, une embellie météo avec notre point météo complet à la fin de ce flash. Mais déjà, le ciel de vos conditions de circulation s'assombrit dès cette mi-journée sur la région parisienne vers la Normandie ou la côte atlantique. Pareil entre Nancy et Metz. Le drapeau rouge surtout entre le milieu d'après-midi et le début de soirée entre la côte d'Azur, Marseille et Lyon. Pareil entre Clermont et Béziers. Si vous êtes sur la route pour faire sauter vos bouchons d'essence, une nouvelle arnaque signalée. Un faux bon carburant de 250 euros vous est proposé par mail ou SMS en échange de données personnelles. Le message imite la signature graphique de l'association 40 millions d'automobilistes et surfe sur la vague des aides pour les gros rouleurs. Si vous recevez ce message, ne cliquez pas. Il sévissait sur le dark web ou Telegram et livrait via des casiers locker. Sept prévenus présentés aujourd'hui au parquet de Dijon après le démantèlement d'un réseau de trafiquants de drogue basé en Bourgogne. La lutte contre l'immigration sur le pont. Aujourd'hui comme hier, plus d'un millier de douaniers, policiers, gendarmes déployés sur les principaux axes de Nouvelle-Aquitaine, dont Hendaye. Une opération coup de poing déjà organisée 5 fois ces 2 dernières années dans le secteur. Selon les autorités préfectorales, le vaste dispositif aurait permis de faire reculer de 40% le flux migratoire entre la France et l'Espagne à la frontière basque. Orientation, stage, job étudiant, le gouvernement présente aujourd'hui sa stratégie pour améliorer sans budget supplémentaire l'insertion des jeunes sur le marché du travail. 15 mesures censées réduire l'un des plus importants écarts européens entre un taux de diplôme élevé et une insertion professionnelle tardive. Le dispositif prévoit notamment la création d'un InsertScore, un indicateur des débouchés professionnels et salaires médians selon les formation. Deux infos pop avec les Pussycat Dolls à peine reformés qui doivent annuler leur tournée au Canada et aux États-Unis pour cause de billetterie au ralenti à 1 mois du coup d'envoi. Pas de panique pour les fans européens, certaines dates affichent complet, y compris le live à l'Arena de Paris en septembre prochain. Et puis une tournée archi blindée et le film de sortie aujourd'hui, le Hit Me Hard and Soft Tour de Billie Eilish projeté ce soir dans vos salles. Une immersion en 3D dans le concert, Rico réalisé avec le papa d'Avatar, James Cameron. L'occasion aussi de découvrir les coulisses avec notamment la présence de Toutou Orphelin l'info à chacun des concerts pour détendre les collègues. Si vous êtes dans les bouchons ce soir, une séance de rattrapage aussi prévue en projection dans vos salles dimanche soir.
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2: Week-end prolongé ou pas, le pourtour méditerranéen, la Manche et la côte atlantique avec des percées bleues pour sortir vos planchas ou BBQ dimanche prochain. Par contre, ce sera à nouveau humide quasi partout sur le reste du pays pour cette fin de semaine pontée. Profitez donc aujourd'hui avec le plein d'éclaircies ce jeudi, demain aussi. Premier signe de tendance orageuse également annoncé sur la pointe basse des Pyrénées en seconde partie de journée demain. Une ambiance qui tonne à nouveau samedi sur le front atlantique avec de nouvelles ondées orageuses l'après-midi de Brest à Biarritz et jusqu'à la côte catalane. 17 à 22 pour les maxis à la fin du week-end comme aujourd'hui. 19 à 25 vendredi et samedi.
0: Merci Emmanuel. 30 minutes pop non-stop qui s'enchaîne direct sur Europe 2 avec vraiment tout ce que vous aimez. Angèle, Justice, What You Want, Linkin Park et David Guetta sur le nouvel Europe 2 pop.

30 minutes pop non-stop en ce moment sur Europe 2. Et une info pour toutes celles et ceux qui aiment la compétition et la bière. Sachez qu'il existe une course où les hommes doivent porter leur femme sur une distance. Et le gagnant remporte le poids de sa femme en bière. Voilà, vive le sport. J-Lo arrive, Jennifer Lopez juste derrière Taylor Swift. On écoute The Fate of Ophelia sur le nouvel Europe 2 Pop Radio. Ah.

0: Alors tiens, ces conseils pour rester une bombasse à 56 ans, aller à la salle de sport, courir et danser. Elle a même déclaré, quand je danse, j'ai l'impression d'avoir 25 ans. Moi, quand je danse, j'ai l'impression que je suis le futur Michael Jackson. Bon, visiblement, je suis le seul à penser ça. Hein. J'ai pas des retours très positifs à ce niveau-là. Bon, en revanche, au niveau de la musique que je vous passe, les retours sont bons. Je vous prépare Justice sur Europe 2 et Turn the Light Off. Jesse J va pas tarder. Et puis Tame Impala sur le nouvel Europe 2 Pop Radio.
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un de vos morceaux préférés en ce moment sur Europe 2, c'est celui-ci. Ça cartonne sur les réseaux sociaux, notamment sur TikTok où toutes les stars défilent sur ce titre. Pas que les stars d'ailleurs. Ma fille l'a fait déjà. C'est la tendance qui met en scène une ou plusieurs personnes qui avancent d'un pas assuré vers la caméra, regard fixé sur l'objectif tout en faisant du playback sur les paroles de ce remix de Tame Impala, accompagné de la superstar mondiale Jenny des Blackpink. On adore ce morceau. On écoute Dracula sur le nouvel Europe de Pop Radio.

0: Europe 2 à 12h41. Bon, à toutes celles et ceux qui sont à la cantine en train de bitcher sur les collègues, nous on n'a pas le temps pour ça, on a mieux à faire, on fera ça plus tard. Non, là on va démarrer ensemble 30 minutes pop non-stop sur Europe 2 avec plein de belles choses. Ray, Where is my husband, avec les Daft Punk et avec 10 000 euros à gagner à tout moment grâce au triple mix pop Europe 2.
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On se régale avec tout ça là sur Europe 2. 30 minutes pop non-stop en ce moment avec Stromae et Miley Cyrus avant 13h. 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Je vous donne tout ça là sur Europe 2. 30 minutes pop non-stop en ce moment avec Stromae et Miley Cyrus avant 13h. 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

C'est énervant quand les gens ils remettent pas les choses à leur place là. Ah ouais. Très énervant. Il est où le sucre? Hein? 30 minutes pop non-stop sur Europe 2, tiens, ça va me permettre de chercher le sucre et de vous jouer le groupe Imagine Dragons après Shakira sur le nouvel Europe 2 Pop Radio.

0: 2 avec 30 minutes pop non-stop qui se poursuivent. Alors les Maroon 5 et Disturbed avec le remix de The Sound of Silence. Et puis on se donne rendez-vous cet après-midi avec Koé sur Europe 2.
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0: Alors arrêtez tout, j'ai pour vous sur Orange 2 l'offre d'emploi de rêve pour les amateurs de foot. 50 000 $, donc un peu moins de 50 000 euros pour regarder tous les matchs de foot pendant la Coupe du Monde cet été. C'est une chaîne américaine qui lance le projet. Alors vous serez à New York, dans Times Square, et votre mission, ça sera de regarder les 104 matchs de la compétition et de créer du contenu sur les réseaux sociaux. Vous avez jusqu'au 17 mai pour postuler. Si vous êtes chaud, à vous de jouer. Baby Rexha arrive sur Orange 2, on se met de côté New Religion, One Republic également, et puis là Alex Warren sur le nouvel Orange 2 Pop Radio.
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0: Bon, pendant votre week-end de 3 jours, Europe 2 vous conseille d'aller au cinéma.
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0: Michael, une folie ce film, c'est dans toutes les salles. Il faut voir ce film, il faut absolument voir ce biopic sur le King Michael Jackson. J'y suis allé le week-end dernier, franchement j'ai envie d'y retourner. C'est juste la place à 13,90€ qui m'en faudit. Ah, c'est tellement cher le cinéma, franchement ça dure. Du coup j'ai pas pris de popcorn, hein. J'étais un peu ric-rac. Tant mieux pour mes abdos, tu me diras. Michael Jackson, Black or White sur le nouvel Europe 2.

0: Bon, une astuce sur Orbe 2, je sais pas si c'est efficace, hein, je viens de voir ça sur Insta. Si vous êtes anxieux, essayez de placer votre main sur votre cœur et prenez de lentes et profondes respirations. Ça marche pas. Allez, bon, oui, quand t'es anxieux, t'es anxieux. Bon, après moi, je peux vous détendre avec les 30 minutes pop non-stop que je vous ai préparé sur Orbe 2. Taylor Swift, Katy Perry et le duo D6 Théodora sur le nouvel Orbe 2 Pop Radio. 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

où et quand on pourra voir Théodora en live prochainement. Alors elle sera sur plusieurs festivals, ça c'est cool. Début juin à Paris, Will of Green. Fin juin, Clermont-Ferrand, Europa Vox. Ensuite Beauregard, début juillet, Loire-et-Cher. Les Déferlantes à côté de Perpignan et le Festival de Nîmes. Vous la croiserez sûrement sur votre route. Et Théodora

Bon, on est dans un week-end dans quoi? 3-4 heures? Allez! 30 minutes pop non-stop sur Europe 2 avec Angèle et Justice What You Want, avec Ed Sheeran et puis Bruno Mars. I Just Might. On est d'accord, hein, toutes vos stars préférées sont sur le nouvel Europe 2. Bon, on est d'accord. Ah ouais?

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Pendant que vous la chargez sur vos écrans, cette appli, je continue de vous jouer 30 minutes pop non-stop sur Europe 2 avec Marine, avec les Pussycat Dolls et puis Damiano David sur le nouvel Europe 2 Pop.

0: J'ai un chiffre à vous donner sur Europe 2. 30% des gens savent recoudre un bouton ou alors réparer un trou dans un vêtement. 30%, c'est tout. Bon, ça me rassure, je suis pas le seul à ne pas savoir le faire. J'adorerais en être capable. Mais bon, la dernière fois que j'ai essayé, je me suis piqué le doigt avec l'aiguille. J'ai dû perdre au moins 3 litres de sang. Je me suis vu mourir. Alors certains diront que j'exagère. Je laisse parler, c'est pas grave. Alex Warren arrive sur Europe 2. Camilla Cabello au programme également et Justy avec Turn the Light Off sur le nouvel Europe 2 Pop Radio.
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0: 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Le triple mix pop Europe 2, c'est ça. Pierre Demar, je pense à vous. C'est le premier morceau. Je veux

0: Baby Swims et le troisième morceau Trinix avec Madown. 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Et je vous préviens, parce que je suis un copain, là je vais envoyer 30 minutes pop non-stop avec, pour commencer, Trinix sur le nouvel Europe 2 Pop Radio. 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

0: au cas où vous l'auriez oublié au week-end de 3 jours. Hein.
1: Ah ouais. Non, c'est vrai qu'on n'oublie pas ça. Ça fait du bien de se le rappeler. 30 minutes pop non-stop sur Europe 2, ça aussi ça fait beaucoup de bien. Miley Cyrus, Lily Wood and the Prick et David Guetta sur le nouvel Europe de Pop Radio.

0: Europe 2 à 15h16, certains n'ont pas de temps à perdre. Je vois par la fenêtre des studios d'Europe 2 des voitures se charger. Ah oui, départ en week-end de 3 jours imminent. Et ben on va faire la route ensemble avec Taylor Swift qui arrive. Angèle est juste derrière, c'est Koé sur Europe 2.
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4: C'est pas très bien, c'est une bonne journée, ça. C'est pas du tout français ce que je viens de dire.
5: C'est pas
4: très bien.
5: C'est pas très bien.
4: Une bonne journée. En fait, si, c'est une bonne journée. Pourquoi? Parce que vous êtes certainement des millions à être là à l'heure actuelle dans la voiture. Parce que, évidemment, maintenant, la France ne sort plus du travail à 17h30. Non. C'était avant, ça.
6: C'est bien avant.
4: La France sort du boulot aujourd'hui vers.
6: Le mercredi déjà.
4: 14h,
5: le lundi.
4: Ah, en comptant les RTT, les rattrapages, les jours de. Il y a du vent. Donc tout ça nous amène vite fait. Là, il y a déjà des bouchons dans toute la France.
6: Là, c'est la route des week-ends, là. Du week-end en plus.
4: Et
6: là,
4: ils ont dit que pour partir, les gens qui partent de région parisienne en Normandie, ils ont quasiment dit, ne prenez pas l'autoroute à 13. C'est quand même assez rare de dire,
6: n'y allez pas.
4: Il y a une autoroute, mais n'y allez pas.
7: Mais les gares aussi, elles sont blindées.
4: Les gares sont blindées. Oui, mais les gares sont blindées, mais pas plus que le nombre de trains.
7: Sauf si t'as un TER.
5: Dimanche soir de Normandie pour la Paris, ça va être le bordel du coup.
4: Ils disent qu'ils vont replier l'autoroute, ils vont la rouler.
5: Ah, si je suis en Normandie.
4: Non, mais voilà. Tu reviens dimanche soir.
5: Je serai pour le lundi, je ne vais pas encore rentrer.
4: Nous aurons dans cette émission, avant que je vous présente tous les gens qui sont là, nous aurons dans un instant une histoire de photo de mariage. Vous savez, quand on fait la photo d'un mariage, généralement, c'est le truc qui va rester sur la cheminée longtemps. Il faut que ce soit beau, soit élégant. Généralement, madame, elle a fait un petit régime pendant 8 mois avant. Ouais. Elle a fait 12 essayages de robes. Ensuite, monsieur, c'est là où il a mis la...
6: Puis c'est avant les grosses festivités, donc normalement tout le monde décline à ce moment-là.
4: Généralement, on choisit la meilleure lumière, le plus beau fond. Bah, je vous expliquerai que des fois, ça marche pas comme on veut. Il y aura une info avant 16h sur l'animal qui est pour moi le plus flippant du monde, c'est le crocodile.
6: C'est flippant.
4: Et vous aurez remarqué que même quand on aime les animaux, j'adore les animaux. J'adore les animaux. Une petite bestiole, un petit écureuil. Écrasé, j'ai de la peine.
6: Bah oui.
4: Un chat, un chien, je vous en parlerai pas.
6: Ah oui.
4: Tous les animaux, tu vois le truc, t'as de la peine pour une papate en moins. T'as déjà eu beaucoup de peine dans votre vie pour un crocodile. Soyons honnêtes.
6: Des crocodiles écrasés sur la route, j'en ai vu très peu.
4: En Picardie, j'en ai très peu vu. Mais est-ce que vous avez déjà eu de la peine pour un crocodile?
7: C'est pas moche, un crocodile. Un lion avec une patte en moins, ça me fait mal au cœur.
4: Lion,
6: c'est mignon.
5: Un crocodile, si, mais les haribots, quand ils tombent par terre, tu peux plus manger.
4: Le moustique, c'est pas un bon exemple.
7: Une araignée, par exemple, ça, je.
4: C'est marrant, ça, c'est la taille. On a l'impression que l'animal, plus il est petit, moins tu le vois. Alors que t'as peut-être le bébé moustique qui est peut-être avec ses parents moustiques. Toi, tu mets un coup de bombe. T'as pulvérisé tout le monde en 2 secondes, mais tu t'en fous sous prétexte que c'est minuscule.
7: Ouais.
4: Alors que ce serait en taille zèbre, par exemple, t'aurais pulvérisé une famille de zèbres, les gens diront oh là là.
6: Mais une piqûre de crocodile, ça fait mal en plus.
4: Bon, reste avec nous.
6: Une piqûre de moustique.
4: Vous verrez qu'un monsieur, dans un instant, a vécu bien pire. Une histoire avec un crocodile. Et puis menteur, aujourd'hui c'est quasiment le week-end. Qui dit week-end dit détente. Hier il y avait le match de foot, bravo le PSG. Il y a eu de la pizza qui a dû être dévorée dans tous les sens. Je pense que les vendeurs de pizza ont dû se gaver. Dans un instant, il y aura donc par conséquent la pizza du menteur.
6: Mais non, vous n'allez pas gâcher ça aussi.
4: Avec une pizza qui sera donc ultra pimentée, où le but du jeu sera de dire une phrase et un auditeur ou une auditrice va gagner. On aura quoi comme cadeau, monsieur Tony? Dis donc, ça me fait plaisir de vous voir. Comment ça va vous?
5: Et toi, je savais pas qu'on avait émission aujourd'hui.
4: Si, mais normal.
5: On fait pas les ponts, mais le jour du pont, c'est-à-dire qu'on fait pas les pré-jours fériés, on n'a pas encore fait ça.
4: Alors donc, ils gagneront quoi tout à l'heure dans le menteur?
5: Ils vont gagner la lampe, tu sais, que quand tu la poses à l'extérieur de ta terrasse, on dirait la lune, une enceinte qui va sous l'eau. C'est un truc de fou. Génial. Au moins, tu vois, si t'as un truc sous l'eau, tu te calmes.
4: Bon, un pack de l'été, quoi.
5: Voilà,
4: très bien.
5: Il y a un jeu où vous pouvez gagner jusqu'à 200 euros.
4: Non, c'est pas vrai, c'est quoi?
5: C'est un jeu où tu peux gagner jusqu'à 200 euros.
4: Ah, très bien. Et tout à l'heure, peut-être la pompe. Il sait même plus ce que c'est. Tout à l'heure, le jeu de la pompe, je vous offre le plein d'essence. Et si vous arrivez pile poil, tac, au bon moment, au bon niveau que vous avez mis, au centime près, c'est cadeau.
6: Ils sont contents, les partenaires avec Tony.
4: Franchement, avec Tony. Les mecs, ils se disent pas, pourvu qu'on donne bien mon nom sur Europe 2, ils se disent pourvu qu'ils n'oublient pas. Je fais un bisou à toute mon équipe. Bonjour ma petite Nat, comment elle va?
7: Mais ça va bien.
4: Elle va bien, elle a bien dormi.
7: Très bien.
4: Elle est en forme.
7: Elle est en grande forme.
4: Elle a fait cette semaine, Nat, elle a fait son émission pour C-Star.
7: Oui, Flashback.
4: Alors demain, c'est Titoff.
7: Oui, demain c'est Titoff. Et à ne pas 13h à ne pas rater sur Cestar.
4: Je sais pas qui est devant la télé à 13h sur Cestar,
7: mais tout le monde, arrête.
4: Tout le monde, c'est pas le journal de 13h de TF1 non plus, mais
5: c'est après le top star.
4: Il faut que demain il y ait du monde à 13h. Et puis ensuite, non mais là, t'as enregistré Julien Lib,
5: Jérémy Frérot.
7: Jérémy Frérot, KPO.
4: Voilà, Claudio KPO, et il paraît que c'est très très bien. Donc si vous n'avez pas vu l'émission, elle s'appelle Flashback. Tony bosse aussi dessus, c'est vous dire si on n'est pas sûr qu'il n'oublie pas lui-même.
5: Non mais ça va, il n'y a pas de cadeau.
4: Bon petit Pietro,
6: ça va?
4: Il est en forme?
6: Ouais, c'est un bien grand mot.
4: Paris, depuis ce matin, il a du mal, il attend qu'une chose, c'est d'aller se coucher. Vivement 18h. Corentin va bien.
5: Oui, bah, pareil que Pietro.
4: Vito
5: oui.
4: Qui réalise cette émission.
6: Oui, le pull de Pietro aussi, il attend d'aller se coucher.
4: De toute façon, le Pietro de pull est délavé, la gueule de Pietro est délavée. Franchement, l'ensemble, l'intégralité de cette personne est délavée et attend d'aller se coucher.
5: Mais pourquoi il est fatigué, lui?
4: Bah, parce qu'il a, c'est comme s'il avait couru au stade. Anaïs, on lui fait un gros bisou. Comment qu'elle va la France? Elle habite où, Anaïs?
8: Bonjour, je viens d'Avignon.
4: J'adore cette ville avec le pont qui est pas fini, là.
6: Oui, j'adore ça, le pont d'Avignon.
4: Mais est-ce qu'on peut savoir, Anaïs, si c'est le pont qui a jamais été fini ou si c'est parce qu'il a été détruit?
8: Je sais pas du tout.
6: Bah, j'en sais rien.
5: Moi, je pense qu'il a été détruit. Hein.
4: Bah oui, mais moi aussi, j'espère.
6: Parce que là-bas, ça serait bien que tu saches
4: parce
6: quand même.
4: Parce que si en 2000 ans, il n'y en a pas un qui a été foutu de finir ce pont.
5: En flemme.
4: Parce qu'il est quand même, il s'arrête au milieu de l'eau, si vous ne l'avez pas vu.
5: Ouais.
4: Le fameux pont d'Avignon. Comment ça se passe là-bas? Tu fais quoi dans la vie?
9: Au début du pont, c'est marqué prenez de l'élan.
4: Ouais. Et ça a l'air d'être une folie cette journée, hein. Ouais. Franchement, je suis ravi d'avoir démarré avec toi parce que je pense qu'on a un tempo là. Tu sais, c'est souvent les DJ quand ça démarre trop fort, ils disent c'est quoi, on va mettre les slow. Voilà, ils ont trop de patates, on va y aller. Mais qu'est-ce qui se passe? T'as vu des chicots pourris toute la semaine? Et les gens, ils ont pas mis leur carte de sécu. Qu'est-ce qui s'est passé?
8: Non, ça va, je suis en vacances là, donc ça va.
4: D'accord.
6: En vacances ou pont?
8: Comment?
6: Vacances ou juste le pont du week-end?
5: De Mignon.
8: Non,
4: mais
8: j'ai posé, du coup j'ai
4: 10
8: jours là.
4: Ah ouais, d'accord. Très bien, très bien. Bon, je te fais un gros bisou. Qu'est-ce qu'il y a de beau à faire ce week-end à Avignon pendant 3 jours?
8: J'y suis pas, donc.
4: Ok. Bah, écoute, la prochaine fois qu'on ne veut pas de renseignements sur une ville, on te rappellera. D'accord.
7: J'ai l'histoire du pont d'Avignon.
4: Elle habite à Avignon, elle connaît pas l'histoire du pont. Qu'est-ce qu'il y a à faire?
6: Je sais pas, j'y suis pas.
4: Alors, qu'est-ce qu'il y a à faire?
7: Il a été terminé, mais il a pas résisté au temps, en fait.
6: Ah, mais il manquait la vis. À la fin, ils avaient une vis.
9: La dernière vis, ils savaient pas à quoi servait.
4: Ouais. La fameuse vis Ikea qui est restée.
9: Ben, voilà.
4: Bisous, Anaïs.
8: Bisous, bonne journée.
4: Bisous, je t'embrasse fort. T'es bien. Allez, bisous. Qu'est-ce qu'on était le cas?
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4: Excusez Vito, il est au spectacle.
6: Non, je croyais que t'allais dire un truc.
4: Bah oui.
6: Mais...
4: Non, rien du tout. Voici Bébé Rixa. Dans un instant, tiens, je parlerai d'une photo de mariage. Je vous dirai comment gagner.

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2: Sur les réseaux sociaux, il y a une photo qui est en train de tourner. Je suis en train de vous la donner et je vous explique. C'est la fameuse photo de mariage. On a tous fait, pour ceux qui ont été mariés une fois, on s'est tous cassé la tête pour faire la photo de mariage. Faut qu'elle soit belle, parce que c'est celle que toute ta famille va garder.
3: Sur la cheminée.
2: Tu verras, ma chérie, on fera une belle.
3: Bah, j'espère bien.
4: Un photomaton à l'Intermarché, là, j'en ai repéré un, là.
2: Parce que pour le prix d'une photo, t'en as quatre.
4: Et tu peux mettre un filtre avec des oreilles de la
2: bas. Alors on en fera une belle. Ça sera très joli. Il y a une photo qui tourne sur les RS d'un couple qui a pas eu de chance. Ils sont en train de. Alors imaginez, ils ont tout. Le ponton.
5: On l'a la photo. Là.
2: La mer.
5: Ouais.
3: Oui.
2: L'île. Les mecs qui sont là, pas à la ville de Lille, hein, une île. Ouais. Mais qui sont là, ils font une photo. Monsieur lui tient la main, elle est légèrement penchée, puis il faut plus bouger.
5: Oui.
2: Sauf qu'au moment où ils prennent la photo, il y a un avion qui passe derrière. Et il y a une grosse qui rentre avec son chien. Et je dis une grosse dame parce qu'elle prend l'intégralité de l'objectif, la dame. C'est la fesse gauche a pris l'objectif.
4: Pourquoi ils l'ont pas refaite, la photo?
2: Je pense qu'ils l'ont refaite. Mais celle-là, elle tourne parce que c'est le pire truc qui puisse arriver quand tu fais une photo. C'est-à-dire qu'ils se sont rendus compte que là, il n'y avait rien calé. Tu passes, tu vois, il y a une photo de mariage, je passe pas avec ton chien, madame. Enfin, fais pas ça.
6: Après, elle est peut-être non-voyante, hein, si elle a un chien et tout.
2: Je pense
4: vu comment elle est fringuée, je pense qu'elle est non-voyante. Le tatouage qu'elle a dans le dos aussi.
3: Vous voyez pourquoi vous ne serez pas sur la photo du mariage, de l'âge de mariage.
7: Même le chien, il est aveugle.
2: C'est vrai qu'il n'y a rien qui va. Il n'y a rien qui va. Vraiment, c'est un truc de fou. Qu'est-ce que vous préférez dans les mariages? Allez, soyez très honnête, l'équipe. Le moment que vous préférez le plus dans un mariage?
4: À la fin de la cérémonie. C'est long.
2: Ça peut être long.
7: Non, moi j'aime bien les discours parce que je suis un peu émotif.
2: Peut aussi être long.
7: Et du coup, oh purée, à chaque fois c'est tête en arrière pour pas pleurer et tout, j'aime bien.
8: Voilà, Bordas.
2: Ouais. On l'a vécu la dernière fois, peut-être long le discours. Hein.
3: C'est trop long.
4: Trop.
7: Ouais, trop.
2: Alors,
6: vin d'honneur et début du bal.
3: Ça m'étonne pas.
6: On est parti.
4: Moi, c'est quand, au bout d'un moment, au bout de quelques vers, les vérités arrivent et que les deux belles-mères se fightent.
2: Les familles commencent à s'engueuler.
4: Et là, c'est bon. Là, des fois, t'en as des bons.
2: Nathalie.
3: Moi, c'est quand la mariée entre dans.
2: C'est vrai.
3: Ça, c'est cool quand même.
2: C'est vrai parce que c'est le moment absolument romantique où toute l'église critique la robe.
3: Ouais. Oh mais non,
2: qu'est-ce qu'elle a choisi cette robe de ringue?
6: Ça lui bougine le dos.
2: Allez non, regarde-moi ça, il y a le gras du dos qui ressort.
3: Oh, vous êtes
2: jamais j'aurais fait ça.
3: Bravo.
2: Ma chérie, que t'es belle. Dégueulasse.
6: Regarde son voile, il y a des perruches en dessous.
2: Regarde-moi comme il est con, ce gamin, il tient même pas le voile, il est pas venu. Ah, c'est le mien. Chérie.
4: C'est bien qu'elle soit voilée, ça aurait vu sa sale gueule.
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2: Restez avec nous, je vous parlerai d'une histoire terrible de crocodile. Et après, menteur, jouez avec nous.
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2: Ça, c'est ce que vous allez entendre dans un instant. Gwen Stefani, pardon, j'avais pas appuyé sur le bon micro. Demain, jour férié. Demain, nous serons le 8 mai. Donc, journée importante, évidemment, de célébration. On ne rigole pas avec ça. Et je voudrais vous dire ce matin, bravo, parce que vous étiez, mais très, très, très nombreux, plusieurs dizaines de milliers à nous suivre, ce qu'on a essayé les caméras ce matin. On avait des caméras, on s'est dit, oh, on appuyait sur le bouton en direct pour voir ce que ça allait donner. On était sur Facebook, on était sur YouTube et on était.
6: Sur Twitch.
2: Et je crois que c'était plus de 40 000 à nous suivre ce matin, ce qui est beaucoup. Ce qui est beaucoup plus les rediffs, plus les gens qui ensuite vont analyser les images.
6: Si j'avais su, je me serais fait beau.
2: Ah ouais,
6: je ne savais pas.
2: J'aurais dû te le rappeler. Attention, j'ai une info terrible à vous raconter, s'il vous plaît.
6: Aïe, aïe, aïe.
2: En Afrique du Sud, un homme d'affaires de 59 ans a disparu mystérieusement. Mm-hmm. Les autorités ont fait un premier constat en disant qu'il avait certainement été emporté par la crue d'une rivière, mais avec plus de recherches, ils ont commencé à soupçonner un crocodile. Un policier est descendu en rappel dans une zone à crocodiles. Près du lieu de la disparition, il a observé des bêtes. et il a repéré une qui avait un comportement bizarre. Le policier a donc abattu le crocodile. Là-bas, ça se fait comme ça.
3: Il est bizarre, lui.
2: Je vais l'abattre. Et il l'a fait litreiller pour l'analyser. Et bien, effectivement, ils ont retrouvé une jambe, un bras
4: mais
2: et
4: non.
2: des restes humains dans le corps avec l'ADN du monsieur disparu.
4: Oh là là, monsieur patate.
3: Ça allait là.
2: Savez quoi ?
3: C'est qui a l'angle ?
2: Depuis, les sacs en cuir Lacoste sont faits à moitié en peau de croco, à moitié en peau de Jean-Jacques. Et c'est ça.
6: C'est mon Jean-Jacques.
3: C'est quoi ta ceinture ? Ça, c'est du Jean-Jacques.
6: C'est le bigou Jean-Jacques. J'ai chopé le croupion.
2: Là, c'est le croco et les trous de la ceinture, c'est le croupion de Jean-Jacques. Ah, c'est pour ça qu'il y en a un qui est plus gros que l'autre. Mais quelle horreur. Se faire manger par un crocodile, ça ne peut pas être le truc le plus agréable.
6: Je te confirme.
2: Je n'aime pas du tout ces animaux. Nat, je ne te demanderai pas les animaux qui te font peur. Ce sont les...
5: C'est les araignées. Les araignées. Mais il y a un truc aussi. Je pense que j'ai peur aussi des requins.
2: Ah.
5: Non mais vraiment.
3: Bon, on est assez rare aussi.
2: Dans la baie de Caen, j'étais assez tranquille.
3: Au 4e étage à Boulogne.
5: On sait jamais. Il y a des phoques, mais non.
2: Admettons, il y a un crocodile, tu vois, et un requin. Il attend code. Admettons.
6: Ouais.
2: Faut qu'il monte les 4 étages.
4: Non, très rare, très rare. Pietre.
3: Les animaux sauvages, moi, ça me fait pas trop peur. À part ma femme quand elle regarde dans mon téléphone, mais sinon les autres, ça va.
2: C'est vrai.
6: Les rongeurs, moi.
3: Ah oui, c'est les souris.
6: Ah
3: lui,
6: c'est la phobie.
2: Lui, 1m85, je l'ai déjà vu debout sur une table. Il y avait une souris, mais quand je vous dis, c'est pas un rat.
5: Un mulot.
2: Non, même pas un mulot, un truc. Bébé. Mais rien qui passait en dessous.
6: Parce que c'est dégueulasse.
5: Un sourisseau.
2: La dernière fois, notre chat Grisou, il a ramené une souris. Évidemment, je m'apprêtais à la mettre dehors parce qu'il vous ramène des animaux.
6: C'est cadeau.
2: Il lâche, pas mort l'animal. Et même en pleine santé. Donc je l'ai prise dans mes mains. Et je l'ai posé dehors.
3: Dans ton sac.
2: Pas un merci, pas un au revoir, pas un SMS comme d'hab. Tony.
7: Moi, c'est les serpents.
2: C'est vrai. Oui, mais pareil.
7: Quand tu t'allonges dans la forêt, tu vas pique-niquer et tout.
2: La pire expérience de ma vie que j'ai faite, c'est ils m'ont renversé des serpents dans une baignoire. J'étais dans une baignoire, ils sont arrivés avec 3 énormes caisses, ils ont vu des petits, des grands. Et vous savez ce qui était terrible, c'est que ça rentrait par mon pantalon. Donc je faisais une barrière, une espèce de barrière pour pas que bon.
3: Peut-être pour te dire, dis donc.
2: Il se glissait. Imagine le serpent qui monte et qui monte en haut, il fait dis donc un collègue.
3: Salut toi. Chez nous c'est 4.
2: Mais qu'est-ce que c'est
3: vous êtes de la maison.
2: T'arrives à grandir comme ça, toi, comment tu fais? Je fais le malin maintenant. Je peux dire que je faisais pas le malin. Dans un instant, menteur, nous faisons un gros bisou à Valentin. Comment il va, mon Valentin?
10: Impeccable, informez-vous.
2: On va très bien. T'es commercial à Saint-Nazaire?
10: Exactement, à la boule, exactement.
2: Tu arrêtes les ventes, tu ne travailles plus, tu fais une pause. Dans un instant, pizza piégée pour tout le monde.
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2: Qui sera le plus gros menteur? On s'en occupe après Gwen Stefani. Vous êtes peut-être dans la voiture. Vous êtes en train de vous dire, mais ça n'avance pas fort. Vous êtes en train de vous engueuler. Tu vois, je t'avais dit qu'il fallait partir plus tôt.
5: Et moi, je pouvais pas partir plus tôt parce que c'est pas toi qui fais les valises. C'est toi qui fais les valises.
2: Après Gwen Stefani, vous êtes peut-être dans la voiture.

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3: Il s'appelle Valentin. Valentin est un auditeur qui est commercial, qui nous écoute à la boule.
4: Exactement.
3: Et comme m'a dit Corentin il y a deux secondes, il me dit ah, il me dit Valentin à la boule. Voilà, c'est une blague, hein, c'est la blague de fin de journée. On est levé depuis très tôt, faut nous pardonner hein, des fois.
4: Hein. Bon, ça va, c'est pardonné.
3: Qu'est-ce que tu fais comme métier quand t'es pas en vacances au soleil?
4: Alors, moi je vends de l'isolation chez Actis. Voilà, auprès des plaquistes.
3: T'es mieux en vacances, hein?
4: Eh ouais,
3: il n'y
4: a pas à dire.
3: Bon, t'as une chérie, t'as des enfants, raconte-moi un peu.
4: Oui, j'ai ma petite femme, à la boule aussi, et pas d'enfants encore. C'est le problème.
3: Et si c'était le moment d'enfer, c'est parce que vu que t'as la boule, c'est peut-être le moment d'enfer, non?
4: Bon, okay. Sur une pause alors.
3: Allez, on arrête cette vanne pourrie. À gagner. Une lampe d'extérieur Bola.
5: Eh oui, voilà.
3: Ainsi qu'une enceinte Bluetooth Mino.
5: Ah, c'est ça, oui.
3: Ça, c'est les marques. C'est à gagner comme ça pour cet été. Quand tu vas manger, pendant que tu feras des cochonneries avec ta chérie pour faire un enfant, vous aurez l'enceinte extérieure et la lampe extérieure.
4: Super.
3: Très bien.
4: Parfait.
3: Nous allons jouer, puisque s'il y a bien un truc que vous avez tous mangé hier soir et que vous allez obligatoirement manger ce week-end ou qu'obligatoirement les enfants vont vous demander, c'est la pizza.
6: Un classique.
3: La pizza, c'est rapide. Nous, maintenant, j'ai appris à en faire.
6: Tu sais les faire, t'as le four et tout.
3: Bonne, en fait.
5: C'est moi qui l'ai fait.
6: Attends. Nous, on a eu la version, je suis un professionnel de la pizza, je fais des trucs de ouf.
7: T'en as fait samedi? T'as mis le fromage comme ça râpé dessus.
3: Il faut en mettre suffisamment.
5: Il a raison.
3: Parce que trop, c'est pas bon. Pas assez, c'est pas bon.
7: Seb, il a tout compris. Il invite son meilleur pote qui sait faire les pizzas. Et il dit j'ai fait les pizzas, je vous ai invité.
6: On n'a pas eu du tout cette version-là.
7: Il a rien fait, c'est un mytho ce mec.
6: Et ce matin, on avait une rubrique quel est le dernier mensonge que vous avez fait. C'est marrant, tu nous l'as pas dit celle-là.
7: Il a rien fait.
6: Parce que, non, mais il nous a fait tout un cours sur le. Ouais, alors, il faut le bon coup de main pour pas cramer la pizza, pour la retourner.
3: Je sais le faire.
6: Mais tu l'as pas fait.
7: Non, c'est pas ça.
5: Bon. Le pire, c'est qu'il dit ah, en plus, t'es devant le four, tous tes potes ils bouffent. Et
7: mais t'es grave.
5: Chose qui est vraie.
3: Travaille-toi.
6: Il a mis du fromage.
5: Ouais, grave. T'as pas

0: encore un gros succès sur ces stars. Travail. Allez, Valentin, écoute-moi bien. Nous avons tous une part de pizza. Le principe est très simple. Nous allons manger, croquer la pizza. Une seule pizza est ultra pimentée. Nous devons chacun dire « Je n'ai pas de sauce piquante dans ma pizza ». Celui qui, d'après toi, est le menteur, si c'est bon, tu gagnes tout le kit d'extérieur et je te rajouterai le mug de l'émission.
1: Génial. Eh ben, super.
0: Attention.
1: C'est parti.
0: Corentre. Allez, on y va vite.
2: Allez,
0: on y va. Un bon croc pour papa. Allez,
3: maman. Je n'ai pas de sauce piquante dans ma pizza.
0: Merci, Corentin. Parfait. Pietre.
4: J'ai pas de sauce piquante dans ma pizza.
3: Mom.
0: Nathalie.
5: Ça, les doux.
3: Excuse-moi.
0: C'est vrai qu'on a fait tout un repas de mariage la dernière fois où à chaque fois, tout le repas, on a fait Mom.
6: J'ai pas de sauce piquante sur ma pizza.
4: Ah. Oh, il y a plus que toi et Vito.
0: Tu suis, Valentin, tu suis. Attention, peut-être.
1: Je suis. Attention, peut-être. Je suis attentif.
0: Peut-être qu'il y a un très bon menteur.
4: Après, ça pique.
0: Vito. Ah, bah en plus, c'est une pepperoni.
4: Ouais.
3: Pepperoni.
4: Alors, Vito, allez, on n'a pas toute l'après-midi, là.
0: Allez, Vito.
7: Maqué.
0: On a compris.
3: Je n'ai pas de sauce piquante dans ma pizza.
5: À moi. C'était un peu timide, ça.
3: Oui.
5: Allez, chef.
3: Oui. Un bon morceau.
4: Il a mangé la moitié de la pizza.
2: C'est un bon compagnon.
4: Je n'ai pas de sauce piquante dans cette demi-pizza. Ah, il y a eu du bluff.
6: Il a bien que ça pique.
4: Ah, bien fait pour toi. Ça.
2: Elle est bonne la pizza.
4: Le mec qui s'est dit c'est bon, c'est lui qui
2: Il a fait un gros boule. Il aurait pu la mettre entière.
8: J'ai mes cheveux qui poussent.
2: Il y a de la fumée, il retient pas.
4: Ah, comment il s'est fait avoir.
2: C'est quoi la phrase?
4: La phrase.
8: J'ai pas de sauce piquante dans ma pizza.
4: Alors, tu as bien entendu.
6: Il pleure.
4: Tout le monde. D'après toi, je pose la question comme ça. Hein. D'après toi, oui. Qui a eu la pizza avec la sauce piquante?
1: Ah, j'hésite, mais je pense que Corée s'est bien fait avoir.
4: Pas du tout.
0: Bravo! Le kit d'été extérieur, tout la totale, c'est cadeau, c'est pour toi, d'accord?
1: Ah, merci beaucoup.
0: Allez, on y
1: génial.
0: Va. Allez. Bonjour, il est 18h, on se dit au revoir, non?
2: Non, c'est pas encore.
0: Que 16h?
2: Oui.
0: C'est Europe 2 que vous écoutez. Restez là dans un instant en direct d'une station-service. Peut-être que vous gagnerez votre plein.
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0: Les news pour celui qui adore la Californie, le fameux California Maquis. C'est Grégory, salut.
11: Salut Corée, bonjour à tous. Je sens que j'ai du sushi à me faire pour cet après-midi. Allez, le temps est bien plus calme que ces derniers jours. Lui, juste quelques petits nuages qui bourgeonnent au nord, météo complète en fin de flash. Tout le pays colorié en rouge par buson futé cet après-midi. Vos conditions de circulation sont déjà compliquées en ce moment en raison du long week-end de 3 jours qui se profile. C'est le cas notamment sur la 13 depuis la région parisienne vers le Grand Ouest. Les premiers bouchons aussi dans la vallée du Rhône entre Lyon et Marseille. Le projet de TGV entre Toulouse et Bordeaux sort de bon rail. Sébastien Lecornu a signé ce midi dans la Ville Rose un protocole d'intention politique pour relancer le dossier de cette ligne à grande vitesse sud-ouest. Un projet miné par les incertitudes depuis 4 ans, en particulier sur la participation financière de l'État. Transport toujours avec une nouvelle liaison maritime entre la France et l'Irlande. La compagnie irlandaise Hibernia Line a officialisé ce jeudi le lancement d'une ligne de ferry entre Boulogne-sur-Mer et Cork. Une liaison inédite entre les deux villes, 6 traversées par semaine à partir de la mi-juin. La maîtrise du langage, le raisonnement scientifique et la qualité de la rédaction au bac, ce sont les objectifs fixés par le ministre de l'Éducation nationale pour la prochaine année scolaire. Édouard Geffray a adressé ce jeudi sa circulaire de rentrée à tous les personnels de l'éducation nationale. Un texte élaboré sans concertation qui relève clairement d'un exercice de communication, a réagi le syndicat SNEF FSU. Dans l'Aisne, l'homme de 23 ans interpellé après la mort d'une collégienne a reconnu les faits ce matin. L'adolescente de 14 ans a été tuée à coups de couteau hier matin alors qu'elle se rendait en cours dans la commune de Fer en Tadernois. Pendant sa garde à vue, le suspect aurait évoqué une querelle amoureuse pour justifier son geste. 127 interpellations, 11 blessés dont un grave, 23 policiers atteints légèrement. C'est le bilan des débordements survenus hier soir à Paris après la qualification du PSG en finale de la Ligue des Champions. Le ministre de l'Intérieur, Laurent Nunez, promet un dispositif de sécurité de grande ampleur pour la finale contre Arsenal le 30 mai. Côté terrain, après le PSG hier soir, c'est au tour de Strasbourg d'écrire l'histoire ce soir. Les Alsaciens affrontent le Rayo Vallecano pour une place en finale de Ligue Conférence. Le Racing a été battu 1-0 lors de la demi-finale aller la semaine dernière en Espagne. Début du match retour, donc ce soir, 21h, un match à suivre en direct sur Canal+. tous. Le soleil brille sur une grande partie du pays cet après-midi. Quelques cumulus sur la moitié nord, de rares petites averses très localisées. Franchement, rien à voir avec ce que l'on a connu en début de semaine. RS sur la moitié sud avec un ciel quasi tout bleu. Quelques températures relevées à la volée en ce moment. 16 degrés à Nancy, 17 à Lille, 18 à Paris, 19 à Limoges, 21 à Ajaccio, la maximale. Alors quel temps pour ce pont du 8 mai? Pour demain, le soleil sera toujours de la partie avec des températures en légère hausse. Il fera beau aussi samedi avant un changement de temps malheureusement dimanche avec le retour d'averses orageuses presque généralisées. 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
13: 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Ah,
0: ça a commencé?
4: Oui,
0: l'émission a commencé.
2: Ça pique, hein?
0: Oh, d'un chien. Je m'en remets pas, j'ai des... Vous savez, cette sensation qui fait que quand ça brûle, je sais pas pourquoi t'as chaud dans tes cheveux d'un
4: coup.
0: C'est
4: vrai que ça pique les cheveux.
6: T'as pas de cheveux.
0: Ouais. Et bah ouais, bah j'ai chaud quand même.
2: Parce que 20% de la chaleur du corps humain, elle ressort par le CO2.
0: Mais
2: le
0: non crâne.
2: Oui.
0: Ah ouais. Et donc toi avec ta casquette, tu fais comment? T'as toujours chaud?
2: Ah ben regarde, moi souvent j'ai chaud.
0: Ça gonfle.
2: Et ça me fait des traces, tu sais, sur les casquettes. Et du coup, bah, c'est dégueulasse.
0: Pourquoi tu...
6: Vu la touffe qui
0: je vais t'expliquer. Attends, Tony, les gens te connaissent peut-être pas encore très bien.
2: Ouais.
0: Moi, je te connais depuis des années. Et j'ai cette question à te poser. Parce que à chaque fois que
2: ça
0: je te vois...
2: Blessant.
0: Comment?
2: Ça va être blessant.
0: Non, non, non, ça va être esthétique. À chaque fois que je te vois sans casquette, je me pose cette question.
2: Ouais.
0: Pourquoi tu ne prends pas une décision?
2: Mais je l'ai pris la décision.
0: Non, tu l'as pas prise. Tu as pris une décision qui est de porter des casquettes.
4: Je suis pas d'accord avec toi, c'est un délire esthétique.
0: Peux-tu enlever ta casquette?
2: Bien sûr.
6: Heureusement que Victor n'est pas là.
2: On se croirait dans Mask Singer. C'est...
0: Voilà.
2: Mais non. C'est Titeuf.
4: Je suis de boulot.
2: Ben oui, c'est vrai que ça fait un peu
0: Titeuf. Pour vous le décrire, sur le côté, c'est un prof d'histoire géo.
2: Bon, ça va, charmant.
0: Et au-dessus, c'est une antenne TNT, c'est un relais SFR. Donc, la question, pourquoi tu ne prends pas la décision à un moment donné qui est de tout enlever?
2: Mais
0: comme
2: moi,
0: j'ai
2: je te
0: fait
2: demande.
0: Moi,
2: je te demande ce que ça te fout, toi.
0: Mais ça veut dire que tu cultives ça?
2: Ben oui. Je coiffe, il a coupé je doucement. Quand je suis coiffeur, je lui dis pas trop.
0: Attends, t'es en train de me dire que tu vas chez le coiffeur et que t'as un mec avec un petit peigne, tu vas me dire tout?
2: Bien sûr.
4: Il a un bigoudi. Je vous fais une couleur aujourd'hui?
0: Ah oui, comme d'habitude. Bah blond. Je veux une pointe blonde. Je veux un taillet d'ail.
4: Je mets sous le casque, tu sais, mais juste pour un cheveu.
0: Toute l'équipe est là, Anthony, je t'aime beaucoup.
2: Moi aussi, je t'aime. Mais avec ou sans cheveux.
0: La France qui ne bosse pas, Jessica est là. Qu'est-ce qu'on écoutera, Vito, dans un instant?
4: Justé.
0: Très bien. Mais avant, Jessica ne travaille pas. Mais pourquoi? Que s'est-il passé, Jessica? On est au chômage?
14: Coucou,
0: on a quitté son boulot?
14: Bonjour.
0: Sur ma petite Jessica, qu'est-ce qui se passe alors? Raconte-nous.
14: Qu'est-ce qui se passe? J'avais mon boulot qui ne marchait plus. J'étais prothésiste ongulaire. Et puis, j'ai décidé de rien foutre pendant 2 ans.
0: Parce que
14: de toucher le chômage.
0: Parce qu'il me semble que s'il y a un truc... Qui connaît pas trop la crise, on est d'accord.
6: Ah oui, ça cartonne, toutes
0: parce
6: les 3 semaines.
0: Moi, à chaque fois, j'ai quand même Nat qui me dit faut que j'aille faire mes ongles, et à chaque fois, elle me dit il n'y a pas de place.
2: Globalement.
6: Ouais.
14: Mais ça dépend. Il y a des endroits où il y a plein de prothésistes ongulaires, ça s'est installé comme des petits pains.
0: Va dans le Cantal.
2: Pourquoi tu fais pas
14: dans le Cantal?
2: À domicile.
6: Ouais.
2: Moi, j'ai une amie, elle fait à domicile, elle fait pas très cher, hein, c'est 20 balles ou je sais pas quoi, 15 balles. Et par contre, toute la journée, elle arrête pas.
4: Ouais, alors, c'est pas très rentable.
0: Qu'est-ce que t'as envie de faire maintenant? Qu'est-ce que t'as envie de faire?
14: Rien du tout, j'ai rien envie de foutre en fait.
6: Là, au moins, elle est honnête.
2: Ah oui, là, on est sûr.
0: Ouais. C'est ce qu'on va faire.
14: Ouais.
0: Je vais te permettre de gagner ma petite Jessica de 3. Je vais te faire peut-être gagner 25 000 euros.
2: Oh!
4: On change toujours pas de gratteur.
2: Moi, je pense que.
4: Ah, il serait temps qu'on change de gratteur. Si, y a Nathalie qui est là, profite.
2: T'es trop heureux en amour pour être heureux en jeu.
6: Ça se perd tout le temps.
0: Tiens,
2: bah oui.
0: 25 000 euros, tu vas peut-être. À l'astro. À l'astro, nous allons gratter.
6: Tiens.
0: Allez là, la pièce. Nous allons gratter. Sache que si l'argent tombe, cet argent sera pour toi.
14: Ok.
0: Ça me fait plaisir. Ça se passe bien les journées à 3? Tout va bien?
14: Oh oui, ça va. Quand il fait beau, je suis dans mon jardin, je bronze. Et puis quand il fait pas beau, je suis dans mon canapé, Netflix.
0: Tu dois être bien bronzé depuis 2 ans quand même. C'est 2 ans. T'as vraiment plus envie de.
14: Je commence seulement.
0: T'as pas envie de reprendre?
14: Pas pour l'instant, non, j'ai vraiment envie de glander là.
0: D'accord. Mais fais attention parce que plus on glande, plus on a envie de glander.
14: Eh ben c'est ça.
0: Eh oui,
14: c'est pour ça que je vais jouer à l'astro et peut-être glander encore plus.
0: Corentin,
4: alors attention.
0: A peut-être une bonne nouvelle à te donner.
4: Ouais.
2: Écoute,
0: Maman est près de toi. Faut lui dire maman.
15: T'as perdu un astro scorpion.
0: Et voilà. C'est dans le astro. Ah, ma petite Jessica s'est perdue.
15: Ah, y'a rien du tout là.
0: Tu ferais pas un truc où tu gagnerais pas l'argent pour toi, Corentin? Tu serais pas capable de faire ça?
15: Ah non,
16: j'ai vérifié, j'ai vérifié.
0: Rien, zéro. Bon, bah écoute, tu seras bronzé.
14: Bon, bah c'est tout.
0: Je te fais un gros bisou, ma belle. Je t'embrasse fort.
14: Merci, bisous à tout le monde.
0: Amour.
14: Bisous.
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0: Reste avec nous.

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4: Dans un instant, je vous expliquerai comment avoir vos places pour Céline Dion. C'est un enfer d'avoir des places pour Céline Dion pour les gens qui veulent. C'est un enfer. Tout le monde veut. Des amis qui m'envoient des places et tout. Oui, on a réussi à gratter des places. Oui, on vous offre avec le transport et l'hébergement. Oui, vous dormirez à côté. Oui, Céline Dion viendra chanter dans votre salle de bain le matin. Elle vous amènera, ce sera votre ricoré. Voilà.
5: Si, ce sera votre ricoré.
4: Elle dira, je t'ai
5: pas l'image.
4: Si, elle dira, je t'ai soufflé dessus, c'était ben chaud. Donc, si, nous vous offrons les places pour Céline Dion. Faut envoyer Céline, C-E-L-I-N-E, par SMS. C'est ce que vous écrivez au début, plus votre numéro de téléphone et votre prénom. Tirage au sort, lundi ou mardi. Pour gagner encore d'autres places, on a déjà fait tomber des places pour Céline Dion.
6: Ouais, moi, je ne crois pas. Hein. Je crois que c'est aujourd'hui que ça tombe. Hein.
4: Ah bon ?
6: Je sais pas, j'ai reçu un SMS où on me dit aujourd'hui ça tombe.
5: C'est Céline qui a envoyé le.
7: Surprise !
4: C'est vrai. Ouais, si j'avais travaillé l'émission jusqu'au bout, c'est vrai, c'est écrit.
5: Ouais. Voilà.
4: Il y aura un tirage au sort tout à l'heure, il vous reste une heure pour les places pour Céline Dion.
7: Mais c'est énorme !
6: 7-12-13.
4: 7-12-13. Il y a le transport, il y a le carré or. Mmh. Et vous êtes dans la salle et vous faites Céline ! Devant vous, vous avez une nana qui est grande et vous voyez plus rien.
6: C'est foutu.
4: J'ai vu à la télé il y a deux jours une dame qui était en fauteuil roulant.
5: Ouais.
4: Elle était handicapée et à un moment donné, les gens ils se levaient, elle voyait rien.
6: Ouais,
4: mais c'est pas horrible ça?
6: Mais normalement, normalement quand t'es handicapé, t'es devant, il y a personne qui
4: Moi, quand je faisais mes one man, les personnes, les PMR étaient devant. Devant ou en tout cas en vue dégagée.
5: Et les grands derrière?
4: Non mais c'est normal parce que sinon dès que t'as quelqu'un qui se lève ou quelqu'un qui est grand, il voit plus.
5: Mais au cinéma, c'est l'enfer. Pareil même sans être handicapé.
4: Je suis tombé sur une vidéo marrante, vous savez, si vous avez des fois des conflits de voisinage, vous me direz si vous en avez eu. C'est un étudiant chinois, il en avait marre du bruit que faisaient ses voisins au-dessus, ça c'est pénible. Ça c'est pénible. Les gens qui font du bruit, qui marchent fort, des talons. Du coup,
5: pourquoi t'as regardé Nat?
4: Parce que Nat n'a pas été élevé en appartement.
7: Mais je suis de la campagne moi.
4: Et Nat n'a pas compris qu'en dessous de chez nous, il y avait du monde. Et Nat, quand elle marche, c'est le troisième Reich qui rentre en Pologne. Tu vois, et plein de fois, je lui dis, tu fais un effort, s'il te plaît, pense aux gens en dessous. Et alors là, il n'y a plus rien de naturel parce que pendant une heure, elle est... Elle est sur la pointe des pieds.
5: Je sais pas comment on fait.
4: Elle sait plus marcher.
5: Comment vous faites à Paris?
4: C'est un chat avec des chaussettes. Elle sait plus marcher.
7: En même temps, toi, t'es allongé dans le canapé, alors tu risques pas de marcher. Hein.
4: Je suis en toute délicatesse, madame. Donc, ce monsieur, lui, il en avait marre des gens au-dessus. Il a fait un mécanisme qui est relié à une balle de ping-pong qui permet de taper en permanence pour que les voisins cessent de faire du bruit. On a le bruit, je crois. Écoutez. Donc, les voisins. Ils entendent ça tout le temps.
5: Oui, sauf que lui aussi, il l'entend du coup.
4: Forcément.
5: C'est un peu con.
4: En fait, c'est con parce que si tes voisins font du bruit, mais que toi, t'aimais cette machine pour ne plus entendre leur bruit.
5: Et t'entends ça toute la journée, toute la nuit.
6: C'est peut-être quand il part.
5: C'est que t'es un peu con quand même.
4: Ou alors, c'est une très bonne technique ça. Tu gardes ça quand t'as...
5: Quand tu t'en vas.
4: Non, t'es ado. Tu veux jouer tranquillement à l'ordinateur, tu fais croire à tes parents qui vont être fiers que t'as ramené une petite copine à la maison, remets le son. Tu vois, les parents, ils passent à côté, ils font... C'est bon, là, il a ramené une copine.
5: C'est ça pour toi, le bruit du...
4: Bien sûr.
5: Il va vite, le gars, quand même, le gamin.
8: Il a une hanche en bois aussi. Il a du cardio.
4: Vous avez déjà fait des embrouilles de voisins, vous, des galères de voisins?
5: J'en ai une très belle, c'était pas de ma faute. C'était mon fils qui devait rentrer chez moi, il avait pas les clés du portail, et il a vu que chez le voisin, c'était ouvert. Donc il s'est dit, je vais passer par chez le voisin et je vais passer par-dessus la barrière qui nous sépare. Sauf que pour monter sur la barrière, il est monté sur la voiture du voisin pour passer par-dessus la barrière. Sauf que cet abruti, il a défoncé le capot, le toit de la voiture. Et il y avait ces traces de chaussures.
4: Et il a tenté le c'est pas moi.
5: Et il a tenté. Non, il a tenté le c'est pas moi. Sauf qu'en plus, le voisin, il avait aussi des caméras de surveillance.
6: C'est le chat.
5: Et j'ai tenté aussi de dire non, c'est pas mon fils. Là, c'est pas ton fils sur la vidéo.
4: Il ressemble fort quand même.
6: C'est un gros chat, ça.
4: Personne n'a eu d'embrouille de voisin.
7: Si, moi, quand j'étais plus jeune, j'avais un husky, je vivais à la campagne, et il se sauvait tout le temps. Et forcément, il y avait des fermes à côté, il bouffait toutes les poules et les. Et le voisin, il arrivait avec les photos de ses poules de collection. Et j'ai dit, c'est pas mon chien.
4: En plus.
7: Et l'autre, il avait encore des plumes. Dans le...
4: C'est pas encore un chien. Non, c'est. C'est pas lui.
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4: Dans un instant, je vous le dis, c'est officiel. C'est aujourd'hui qu'il y aura encore deux places qui vont tomber pour le concert de Céline Dion. Transport. carré or, hébergement. Et puis il y aura un grand blind test tout à l'heure, avant 17h.

0: D'habitude, il faut jouer au blind test quand il y a Stouff. Mais aujourd'hui, elle n'est pas là. Elle est remplacée par des membres de l'équipe. Elle est remplacée par Manat. Alors le principe est simple. Tout à l'heure, on fera un gros blind test qui permettra peut-être à un auditeur de gagner beaucoup d'argent. On verra qui est très bon autour de cette table. Qui est bon au blind test?
1: Ouais,
0: ouais, ouais, ça va.
2: Moi, je suis nul.
0: Ouais, je sais. Ça peut être marrant. Ça peut être marrant. Restez avec nous. Ça peut être marrant.
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0: On parlera d'intelligence artificielle dans un instant et de blind test et de Céline Dion.
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2: Qu'est-ce que nous allons faire? D'abord, dans un instant, on va écouter Trinix. Vous êtes peut-être en voiture en écoutant Europe 2. Peut-être que ça roule mal, et certainement que ça roule mal, ouais, si vous êtes à la sortie d'une grande ville. Il y a des kilomètres et des centaines de kilomètres de bouchons partout. La sortie de Paris, la sortie de Lyon, de Bordeaux, c'est déjà très compliqué. Lille, on n'en parlera même pas. Beaucoup de gens qui vont partir en week-end. Écoutez-nous, nous sommes là jusqu'à 18h. Ça ne fera pas rouler plus vite. Ça ne débouchera pas le bouchon. Mais en tout cas, ça vous permettra d'aller un petit peu mieux. Oui.
3: Et on vous rejoint juste après, dans les bouchons.
2: Bien sûr. Ah oui, parce que nous, on est comme vous. Quand on va vouloir rentrer chez nous, on sera dedans.
4: C'est la meilleure des heures, nous, en plus. À 18h, on est vraiment bien.
2: L'enfer. Faites-nous une place. Moi, je vais vous donner ma voiture. Je vous demanderai, s'il vous plaît, quand j'arrive, est-ce que vous pouvez vous écarter.
4: Voilà.
2: Moi, j'ai un multiplat rouge. Voilà, donc quand vous voyez un multiplat rouge, c'est simple, c'est la seule voiture où il y a trois mecs à l'avant. Il n'y a pas beaucoup de voitures avec trois sièges.
4: Ouais, c'est vrai.
2: Donc, dès que vous voyez un Fiat multiplat, vous écartez, vous dites ça, c'est coco. On parlera mariage, tiens, dans un instant, et divorce, et on jouera tous ensemble sur les clauses de mariage qui sont improbables. Nous jouerons un gros blind test où tout le monde va pouvoir jouer tout à l'heure. Mais comme on parle beaucoup d'intelligence artificielle dans le travail, vous en servez beaucoup ou pas?
5: Moi, je m'en sers, ouais. Pour les fautes d'orthographe, moi.
2: Ah bah visiblement, il faut la réviser. Ouais.
5: Ouais, je veux dire,
2: non mais faudrait que tu payes.
6: Elle a pas le bac la tienne, hein. Oh.
2: Parce que vu les SMS que tu nous envoies, il te les traduit en araméen, non? T'as pris un truc.
5: Je savais qu'il fallait pas que je parle sur
7: il
5: ce
7: en
5: truc.
7: Phonétique. Hein.
5: Ouais. J'aurais dû me taire.
2: Mais toi, tu fais des fautes. Toi, vraiment.
5: C'est pas des fautes, c'est que je m'en fous en fait. Non, j'écris et je veux passer à autre chose.
2: Oui, bah résultat, tu t'en fous, bah ça fait des fautes.
5: Oui.
2: Mais c'est même improbable. C'est des écritures de mots.
5: Oui, des fois, je sais.
7: Il parle en phonétique.
5: Tout à fait.
4: Il écrit en phonétique.
5: Ouais, j'ai écrit en phonétique, c'est vrai. Ouais. Et c'est plus rapide, en fait.
2: Ouais, bah oui.
5: C'est plus dur pour déchiffrer, mais c'est plus rapide.
2: Alors, on apprend que dans le divertissement, par exemple, les gens utilisent l'IA dans le divertissement et dans le travail. C'est pas sa seule utilité. Selon une enquête Ipsos, 48% des 11-25 ans considèrent l'IA comme un psy. C'est-à-dire que de plus en plus de gens se mettent à parler à leur IA comme un psy. Et c'est vrai, même moi, je me suis laissé avoir.
5: Toi, tu le fais souvent.
2: Les soirs, genre, t'es tout seul, machin, tu le mets en fonction parler, là. Ouais. Tu sais, où il te parle avec la voix un peu...
4: Je pleure et puis je lui parle.
2: Ah oui, tout à fait. Tu vois bien ce que tu veux me dire. Mais c'est pas... cette voix, t'as envie de
4: bêter. Pourquoi tu la changes pas? Parce que c'est vrai qu'elle est insupportable, cette voix.
2: J'ai envie de la tarter.
4: Ouais.
2: Tout à fait. Je vois bien ce que tu veux dire.
5: Moi, je lui ai donné un petit accent. J'ai demandé qu'elle ait un petit accent, la mienne.
2: Bon, enfin, résultat, t'as des gens, ils leur parlent.
4: Elle est blonde.
2: Ils leur parlent et l'IA, elle répond. Et pour beaucoup de gens, ça devient une compagnie. Et ça devient même un psy parce qu'elle te donne des solutions.
5: Ouais, mais moi, je lui ai donné un nom à la mienne.
4: Ouais.
5: Pepper.
4: C'est vrai, j'ai halluciné quand il a dit ça.
2: Comment tu l'appelles?
5: Pepper.
2: Pepper.
5: Ouais. Comme dans Tony Stark.
6: Dans Iron Man. Ouais.
4: Tony Stark. Bah, c'est Tony, mais c'est pas Stark.
5: Ouais.
2: Ouais, c'est vrai que t'as pas grand.
4: Au niveau design,
2: c'est vrai que t'es Stark. C'est vrai que t'es plus Tony que Stark qu'il a.
5: Et quand je passe en voiture très vite, on dirait lui.
2: Bon, tiens, j'ai essayé. Moi, j'ai demandé à ChatGPT un bilan rapide de chaque chroniqueur. J'ai demandé sur Tony, justement, pas le Stark. Voilà.
8: Après analyse.
2: Oui.
8: C'est qui Tony?
2: Voilà, Tony,
5: c'est gentil.
2: J'ai demandé pour Corentin, mon Corentin. Après analyse alors.
8: Après analyse, Corentin est un homme soigné, drôle, généreux, qui sent bon le beurre demi-sel et le kouign-amann.
2: C'est vrai.
5: Ah, la Bretagne, quoi.
2: C'est vrai que quand il transpire, il sent le kouign-amann. Je l'ai senti la dernière fois. Faites-moi une analyse pour Pietre, s'il te plaît.
8: Après analyse, Pietre, c'est des news pas vérifiées, une cigarette électronique qui pue, un style vestimentaire ringard. On ne peut plus rien faire pour lui.
7: T'as pris cher, ça.
4: C'est des vrais trucs que vous avez fait ou c'est des vannes?
5: Non, je te jure qu'on a dit, on a rentré. Pietre, elle a sorti ça.
4: D'accord.
2: Ah, il n'a pas de vannes. On a demandé pour Vito, le réalisateur de l'émission.
8: Après analyse, Vito est juste le plus gros d***eur du patron. Fais gaffe, Vito, t'en as encore sur le coin de la lèvre.
2: Oh, ah ouais,
6: c'est costial,
5: hein. Balance,
2: hein. Tiens, pour Nat, ma chérie, j'ai pas vérifié avant. Hein. Allez.
8: Après analyse, Nat est la compagne du patron. Je ne peux rien dire de plus que elle égaye cette émission. C'est le meilleur élément de cette équipe.
2: Tu vois,
4: intelligence artificielle.
2: Et pour moi, intelligence artificielle.
8: Ouais. Après analyse,
2: oui.
8: Coé est un homme gentil, serviable, généreux, beau, intelligent, drôle. C'est le meilleur animateur de sa génération. C'est vrai.
4: Et vous l'avez pas trafiqué apparemment.
5: Il y a une erreur dedans.
2: Ah. Quoi?
5: Non, je dirais pas. C'est toi le patron.
2: Restez avec nous. Dans un instant, on parlera des clauses de mariage lunaires. On essaiera de jouer au vrai ou faux. Je vous entendrai, vous me direz si elles ont existé ou pas. Vous savez, les clauses de mariage, c'est ce qui permet de ce qu'on met dans un contrat.
8: Ben oui.
2: Finalement, ouais. On peut mettre ce qu'on veut, on met que ce qu'on apporte, mais on peut mettre aussi d'autres choses.
3: Vous allez en faire un tous les deux ?
8: Ben oui. Je suis beaucoup plus riche que lui, enfin.
3: Ah, ok, ah, d'accord.
8: Quelle idée.
2: Je vis à ses dépens.
3: À ses crochets.
2: Bah, évidemment. Je suis son micheton.
8: Je m'appelle D'Artois, c'est noble.
2: Bah, voilà, évidemment. Allez, respectons.
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2: Bah, c'est Trinix. 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
2: C'est Europe 2. Ça... Oh, les Spice Girls! Yo, j'ai vu la dernière fois, je les ai vus en vidéo. Et souvent, on est assez critique. C'est vrai que... C'est... Alors là, Nat, je dis pas ça que parce que t'es là. J'aurais dit la même chose. C'est très difficile d'être une femme dans ce métier.
3: Ah bah oui, surtout quand tu vieillis.
2: Non,
3: oui.
2: Parce que quand tu vieillis, les gens ne te pardonnent rien.
4: Les personnes surtout qui gardent l'image. Voilà. Quand tu disparais un petit peu et que tu reviens, le premier réflexe, c'est de dire « Putain, elle est tapée. Hein. »
2: Les rides, les fesses, le bourrelet, le kilo de trop. Les gens sont très durs avec les femmes et bizarrement, moins avec les hommes. On dit les hommes, il a bien vieilli.
4: Parce que souvent, les hommes s'embellissent aussi en vieillissant.
2: On va dire « il a grossi, la machin, ça s'arrête là. Ouais. » Sur les femmes, c'est plus méchant.
5: Ouais, mais regarde, la dernière fois, t'as regardé une vieille photo de toi et tout, tu nous as dit « Oh putain !» C'est grave, tu vois.
4: Ouais, t'as globe.
3: Mais regarde,
4: on parlait de David Beckham. David Beckham, il était dégueulasse quand il était jeune. L'argent.
6: Mais Ronaldo, regarde. Pareil. Hein. Cristiano Ronaldo.
5: Oui. Il est dans le travers et tout. Hein.
3: Mais ce qui est difficile, c'est pour une femme, c'est que si tu fais rien, tu te laisses vieillir, on dit bah putain, elle est tapée. Et si tu fais des petits trucs, genre du botox et tout, ah punaise, elle est pas naturelle, quoi.
5: Ouais.
3: Mais en fait, on pardonne rien aux femmes. C'est ça qui est chiant.
5: Maintenant, il y a des trucs, des opérations et tout qui coûtent. Mais les yeux de la tête, et tu reviens 40 ans en arrière. Il y a des actrices et tout qui le font, et c'est hallucinant.
3: Bah oui, mais tu te fais. On te critique.
5: Non, parce que c'est
3: quoi
5: bien
3: que tu
5: fasses,
3: on te critique.
5: Et on voit vraiment la personne 20 ans avant.
4: Julia Roberts, elle est revenue à avant Pretty Woman.
5: Ah, mais c'est, je te jure.
6: Et Mathie, elle a 8 ans. Hein,
2: c'est vrai.
4: Mais ça, par contre.
2: Mais c'est vrai que t'as raison, il y a des trucs qui sont mieux faits que d'autres.
5: Ah, c'est un truc de fou.
2: Il y en a, ils arrivent, tu fais waouh, ils ont mangé un Bogdanov. Et tout de suite, tu vois le truc, tu fais attends, c'est pas normal. Pourquoi le menton, il a avancé de 20 cm.
7: Madonna. Je trouve que les mecs sont quand même. Bien, tu te fais sniper, toi, par exemple, sur les réseaux sociaux, quand t'avais un peu grossi et tout, tu te faisais défoncer. Maintenant, t'as maigri, on dit, ah, bah, ça lui fait ça le vieillir. En fait, dès que tu fais un truc, en effet, même pour les hommes, je trouve, non ?
2: Ouais,
4: il était pas courant.
2: Mais on s'en fout.
7: Non, c'est un autre gars, je crois.
2: Ce que je veux dire, c'est que un truc physique sur un homme, le mec s'en fout. Pour moi, ça me touche pas. Tu vas me dire, j'ai grossi, j'ai machin, j'en ai absolument rien à faire. C'est plus blessant pour une femme.
3: Mais est-ce que l'important, c'est pas de bien te sentir toi ? Si toi, tu te sens bien comme ça, en fait, tu t'en fous de.
4: Je pense pas dire ça à toutes celles qui se font défoncer sur les réseaux, je pense pas.
2: Ça, c'est facile à dire quand t'es belle, tu mesures 1m78 et tu rentres dans du 34. Mais toutes les personnes qui ont pris 4 tailles de pantalon, tu leur dis le principal, c'est de te sentir bien. Tu te dis, mais je me sens pas bien, je rentre plus dans mon jean. Si je respire, le bouton, il part, t'es mort. Évidemment qu'ils se sentent mal. Pour la peine, m'agace. Vous savez combien il y a de divorces en France ?
5: Bah, beaucoup.
3: Beaucoup.
4: En pourcentage ?
2: Il y a 250 000 mariages, 110 000 divorces chaque année en France.
4: Ah, ça, c'est un tiers à chaque fois.
2: Un divorce pour deux mariages. Ouais. Mais il y a aussi un autre chiffre intéressant. En 2025, il y a eu 45% de mariages qui ont terminé par un divorce. Ça veut dire que ça augmente.
7: Sur deux,
2: ça augmente. Voici pour la peine. Je vais vous donner des clauses qui ont vraiment existé dans les contrats de mariage. Je vais me dire c'est vrai ou faux, vito. Oui. Dans l'histoire, il existait une clause de mariage qui prévoyait 4 millions de dollars en cas d'infidélité ainsi que 300 000 dollars par année de mariage en cas de divorce.
7: Oh bah c'est possible, ça. Oui, je pense.
2: Ouais. C'était Charlie Sheen et Denise Richards qui avaient fait ça. Lui, ça l'a ruiné. Dans l'histoire, il a existé une clause de mariage stipulant que si l'un des deux époux consommait de la drogue, le divorce se ferait sans compensation financière.
3: Faux.
2: Non, en vrai, c'était entre Nicole Kidman et son mari de l'époque. Il avait dit que s'il détectait de la drogue, il y avait zéro.
3: Tom Cruise ?
2: Pour aucun des deux. Non, c'était Caisse Urbaine, je ne connais pas. Dans l'histoire, Pietro, il a existé une clause de mariage stipulant que le contrat serait automatiquement annulé si le mari flirtait avec Shakira.
5: Oui.
2: Non.
4: Oh.
2: Dans l'histoire, Corentin, il a existé une clause autorisant une épouse à coucher avec le père, le frère ou le cousin de son mari sans risquer le divorce.
5: Pas faux.
7: Non, c'est faux.
2: C'est vrai, c'est dans le Pas-de-Calais. Non, c'est faux.
4: C'est là-bas, c'est un truc type. Il y a juste un cocher à remplir.
2: Oui, donc.
3: Oui, c'est
5: horrible.
2: Tony, dans l'histoire, il a existé une clause de mariage imposant au moins 4 rapports sexuels par semaine, vrai ou faux ?
5: Ah, moi, je suis sûr que c'est vrai.
6: Ça. Oui, ça, c'est vrai.
5: Ça, c'est vrai.
2: Ouais, c'était entre Gillo et Ben Affleck.
4: Mais non.
2: Et Ben Affleck, il avait dit tu vas pas m'avoir parce que je connais le délire. De avant le mariage, ça c'est vrai, vous êtes forte là-dessus. Avant le mariage, t'as les promesses. Ouais. Comme on dit, la mariée, elle est belle. Ouais. C'est-à-dire que tu vas voir mon chéri avec moi, ça va. Et puis, plus tu te rapproches du mariage, ouais, plus tu vois les options de la voiture qui commencent à partir. Tu vois, au début, avant le mariage, t'as une classe S Mercedes, tu finis qu'une Dacia. Qu'est-ce qui s'est passé?
3: Pourquoi tu me regardes comme ça?
2: Rien pour toi, chérie.
4: Rien de personnel, là, apparemment.
2: Rien de personnel.
5: Il reste 6 mois.
3: Tiens, la Dacia.
2: Dans l'histoire, il a existé, on finit vite, une clause prévoyant qu'une épouse devait retrouver son poids d'avant grossesse sous peine de pénalité financière, vrai ou faux.
7: Je pense que, avec tout ce qu'on a dit, je pense que c'est vrai.
3: Ça peut être vrai, ça.
2: C'est vrai. C'est vrai, la dame, elle l'a signé et le contrat a été validé. Vous restez avec nous dans un instant. Blind test pour tout le monde.
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2: Vous avez raison d'écouter Europe 2. Merci d'être là dans un instant. Qu'est-ce qu'on écoutera après 17h ? Vito, t'es pas prêt du tout.
3: Tony, qu'est-ce qu'on écoutera après 17h ?
4: Pietre, il m'a dit que.
2: Attendez, demandez. Demandez pas à Pietre.
5: À mon avis, une chance sur deux, Taylor Swift ou Jack Style, là. Et
2: Mélodrama. Bruno Mars.
5: Bruno Mars.
4: Mélodrama.
3: N'importe quoi.
5: Mélodrama. Bah voilà, Taylor Swift.
2: Alors, je m'adresse au président de la musique.
5: On a quatre titres, de toute façon.
4: On a capté le truc.
2: Alors, un petit coup de réduction dans les tableaux, là. Alors, et doucement, parce que.
5: Ouais.
2: À un moment.
5: On tourne sur quatre jambes, là.
2: Voici le blind test du jour. On accueille Nicolas, qui est en ligne avec nous. Bienvenue, Nicolas. Si vous voulez jouer avec nous, vous envoyez Coé par SMS au 7-12-13. Ça va, Nico ?
6: Salut Coé, salut toute l'équipe.
2: Salut moi Nico, écoute-moi bien. Nico, qu'est-ce que tu fais comme métier ? Tu habites à Lyon, qu'est-ce que tu fais de beau ?
6: Alors moi je suis ATSEM, je travaille en école maternelle.
2: D'accord, donc tu files des coups de main à l'école, ouais, c'est ça ?
3: Il est enrhumé.
6: Exactement.
2: Et oui.
6: Avec des...
2: Très bien mon grand, ça c'est bien, c'est un beau boulot. Nicolas, écoute-moi bien, tu vas faire un blind test. T'es bon au blind test ?
6: Ouais, je suis pas mal.
2: C'est ce que nous allons voir. Tu choisis quelqu'un de cette équipe qui va jouer contre toi.
3: Ah, faut que tu choisisses un mauvais, du coup.
2: Si jamais tu gagnes, ouais, eh oui, vas-y. C'est le but du jeu. Parce que ouais. Si jamais tu gagnes, j'ai deux enveloppes.
6: Ouais.
2: La A et la
4: B. B.
2: Quelle imagination de dingue j'ai eue. J'aurais pu mettre la 1, la 2.
4: Ouais, mais non.
2: À l'intérieur d'une enveloppe, il y a une qui a 200 euros, l'autre qui a 2 euros. Donc, faudra pas te tromper, mais déjà, il faut que tu choisisses le plus nul de tous. Pour que tu puisses gagner. T'es en haut-parleur là ? T'es comment ? T'es sur quoi là ? T'es sur haut-parleur ?
6: Non, je suis en normal.
2: T'es pas en kit main libre ?
5: On s'entend derrière.
4: Ouais.
2: Je m'entends derrière. C'est pas normal. Si je m'entends derrière, c'est que t'as dû mettre.
6: J'ai rien mis du tout. Je suis à l'oreille.
2: Mais Nicolas, mais tu crois que tu vas me la faire à moi, Nicolas ? 74 ans de radio. J'ai vu naître Julien Lepers et Michel Drucker. C'est à moi que tu dis ça ? J'ai mis des claques sur le cul à Jean-Pierre Foucault quand il avait 2 ans. Hein ? Je vais changer ses couches et tu me fais croire à moi que je vais pas détecter quelqu'un qui a mis un haut-parleur. Mais il est marrant, lui. Voilà, sans déconner. C'est moi qui lavais les dents de Guy Lux quand il avait 3 ans. Ah, Evelyne Leclerc, je l'ai emmenée sur le pot de chambre. Elle était toute jeune avant de tourner manège. Mais je les ai tous connus. Bon, prépare-toi. Premier son, donc tu choisis qui d'abord ?
6: Allez, je vais choisir Nathalie.
7: T'es sûr de gagner. Hein.
2: Quelqu'un t'a dit qu'elle était nulle ou pas ?
7: J'écoute classique jazz.
2: Pardon ? Qui te paye ? C'est classique jazz qui fait l'échec à la fin du mois ?
7: Non, mais bon, j'écoute tes musiques, tu sais.
2: C'est classique jazz.
7: On en parle de tes musiques.
2: Ouais. La chatte, c'est là où il y a les. Bon, allez, on y va, attention. Premier, il faut donner le chanteur.
3: Peu importe, je pense.
2: Pas le titre, pas le titre. Le titre, c'est trop facile.
3: Ouais.
2: Le chanteur, le groupe. On y va.
6: Nicolas, oui. The Weeknd,
2: bien sûr. Nat, il lui faisait les signes avec la bouche. Elle disait, mais non, on n'est pas encore en week-end. Mais non.
4: Trois jours.
2: Puis tout à l'heure, il faisait week-end.
7: Mais en plus, je la connais, cette chanson. Mais je ne sais pas te dire qui chante.
2: Allez, écoute, prépare-toi à gagner. Attention, deuxième chanson, Nicolas.
6: Michael Jackson.
3: Trop tard.
2: Ouais, tu me fais. Vraiment,
3: je l'avais pas.
7: Sur le premier son, tu peux pas savoir.
2: Celui-là, quand même.
4: Avec le téléphone, il y a du décalage. Je l'entends pas, Nathan.
2: Ouais.
7: Ah, parce qu'en plus, il triche.
3: Non, il est en retard. En plus, t'as de l'avance sur le
4: T'as de l'avance.
2: Écoute bien, concentre-toi. Troisième.
6: David Guetta.
4: C'est ma tata.
5: C'est
4: devant elle.
2: Non mais il est devant elle, il lui fait David Guetta. Et elle le regarde, elle fait non. Qui
7: ma tata. Alors, c'est ma tata. C'était un chanteur de hard rock.
2: Bon.
7: Ça me faisait penser à CDC au début.
2: Allez, tu sais quoi ?
4: Tu l'as trouvé où celle-là ?
2: Pas dans un club, visiblement. Allez, attention, on continue. Allez, je vais faire un effort. Écoute, tu peux.
7: Je vais pas faire d'effort.
2: Nicolas, est-ce que tu peux laisser symboliquement 2 secondes d'avance à Nat ?
6: Allez, je vais lui laisser 3 secondes, Ben.
2: Allez, on y va. Allez, c'est parti.
7: Patrick Bruel.
2: C'est pas très cool.
7: Metallica.
2: Je
7: sais, j'ai dansé des slows là-dessus.
4: Incroyable.
5: T'as roulé des pelles, par contre.
4: Ouais.
5: T'as roulé des pelles là-dessus.
2: T'es Metallica.
4: T'as fait chouki là-dessus. Il s'appelait comment ?
2: Allez, on y va. Attention.
5: Ah oui.
2: Mais t'as un problème de vue, tu vois ou pas? Non, mais, non, tu vois les gens devant toi, ils sont combien devant toi?
4: Attends, c'est quoi?
2: Mec, ils sont devant toi, ils font Willy Denze, ils sont deux, ils font Willy Denze. Et elle les regarde, elle fait.
4: En plus, elle est juste de rappeur.
2: Willy Denze, le mur du son.
7: Je sais pas qui c'est.
6: Le mur du son, ouais.
2: Elle sait pas qui c'est.
7: Ah mais si, je connais la chanson, mais on n'est pas intime. Hein.
4: Elle était dans un sarcophage, tu l'as libérée. Comment ça se passe?
2: Je sais pas. Ouais. Allez, on y va. Allez, c'est parti.
7: Voilà, il a gagné de toute façon.
3: Ah, on se demande bien. Hein.
2: Ah bon, il y a un suspect terrible. Hein. Franchement.
7: Ah. Mais je connais ça.
6: C'était pas d'ailleurs
2: chouette. Si, d'ailleurs chouette. Voilà.
6: L'entrée
2: pour Monet. Bah ouais, sorti en 88.
3: Non, c'est le Ton of Swing. Voilà.
2: Ton of Swing, 88.
3: Dans l'album. On te retire le point du coup.
2: Dans l'album Ton of Swing.
7: Tu vois, contre toi, il aurait perdu.
6: L'entrée
7: pour
6: Monet, non ?
2: Comment ?
5: Non.
6: L'entrée pour Monet.
5: Non, c'est pas celui-là.
3: Non, c'est Sultan of Swing.
6: Ah, c'est pas celui-là ?
3: Ouais.
2: Ah non.
3: Et là, t'as perdu.
6: C'était d'ailleurs
2: Bon, écoute, c'est pas parce que t'as gagné que tu dois balancer ton truc à la gueule de tout le monde, d'accord ? D'accord ? T'es pas obligé d'humilier Nathalie comme ça.
3: Là, je pense qu'on a fini le live.
7: Il en reste deux.
2: Il en reste deux. Il en reste deux.
3: Chut.
2: Attention. Blind test.
5: On a entendu.
2: Ah non, on a pas compris en plus.
7: Maman, oui. Bah oui, je sais. Maman.
4: Non.
3: Pas du tout.
2: Queen.
4: Elle était sur Queen.
2: Queen, t'as dit Queen. Maman. Putain, mais la honte.
4: Maman.
7: Bah ouais, tu filmes les corons, je connais.
2: Attendez.
7: Mais pas le début.
2: Attendez, je vais vous refaire ce qu'on a vécu. Vas-y, remets l'intro qu'elle a entendu. Mette l'intro. Là, devant eux, ils font de façon très discrète. Et là, elle les regarde, elle fait. Ah ouais. Maman. T'entends Bachelet, tu chantes Queen, alors que c'est ça. Oh non.
7: Laissez parler Vito.
8: C'était con.
3: C'est de chez toi en plus.
2: Mais ah ouais. Oui, Freddie Mercury.
7: En plus, Abolard.
4: C'est la seule qui chante comme ça, Abolard.
2: Elle adore chanter Queen, Abolard. T'as vu Queen avec Mama, c'était l'or.
7: Ils ont pu le faire aussi. Hein.
2: Je suis désolé pour tout le monde.
7: Il y en a encore une.
3: Un dernier.
4: Rattrape-toi, Nat.
7: Non, mais je regarde Vito.
5: Et là, vous ne l'aidez pas.
4: Suspense.
2: Allez, dernier.
5: Ça ne sert à rien. Allez, on va voir juste à quel moment elle va trouver.
7: Jean-Jacques Goldman.
5: Je l'ai pas non plus.
7: Ça ressemble. Bah, comment veux-tu que je trouve ça? Genre, j'écoute ça.
2: C'est quoi ça?
7: C'est Seb. C'est
2: non,
7: Cohen.
2: Non.
3: Nico.
6: C'est Mister.
2: C'est à quoi? À quoi?
7: À quoi?
6: Ouais.
2: C'est ça?
6: Bon,
4: j'ai l'impression que c'est
2: Nicolas,
4: ça.
2: Nicolas, bravo. D'abord, Nicolas, bravo.
3: Bravo.
2: Nicolas.
6: Mister Jones, même.
7: Grâce à moi, t'as gagné quand même.
2: Ouais. Enveloppe A, enveloppe B, il y a une enveloppe, il y a 200 euros, il y a une enveloppe, il y a.
4: 2 euros.
2: 2 euros. Aïe, enveloppe aïe. A ou enveloppe B.
6: Allez, le A comme Amandine pour ma femme.
7: Ah.
2: Pour qu'il n'y ait pas de tricherie. Est-ce qu'elle est plus lourde que l'autre?
3: Bah,
2: c'est écrit, donc c'est le même.
5: Ah ouais.
4: Ah merde.
2: Pour, suspect. Avec 200 euros, tu ferais quoi?
6: Oh, je lui paierai un petit resto à ma femme.
2: Avec 2 euros, tu ferais quoi?
3: Un resto aussi, mais ouais.
6: Je lui achèterai un bonbon.
3: Ouais.
2: Dans l'enveloppe numéro 1. Dans la A.
3: A.
2: Il y a.
4: Roulement de gougoutte.
2: Restez avec nous.
3: Mais non, oh,
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2: Et vous le saurez dans 2 minutes. Restez là. C'est Europe 2 que vous écoutez. À tout de suite.
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2: C'est Europe 2, salut, 17h. Bonjour, le temps de faire un tour des infos, de la météo, de l'état du trafic qui est compliqué partout. Vous êtes très nombreuses et nombreux à prendre la route. Soyez très, très, très prudents. Je compte sur vous.
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2: Avant de reprendre l'émission, Grégory Maki pour les news. Salut Grégory.
5: Salut Coé, bonjour à tous. Un ciel bien dégagé sur une grande partie du pays pour cette fin d'après-midi. Il fera beau demain, prévision détaillée dans deux minutes. Orientation, stage, job étudiant. Le gouvernement a présenté aujourd'hui sa stratégie pour améliorer l'insertion des jeunes sur le marché du travail. 15 mesures censées réduire l'un des plus importants écarts européens entre un taux de diplôme élevé et une insertion professionnelle tardive. Le dispositif prévoit la création notamment d'un InsertScore, un indicateur des débouchés professionnels et salaires médians selon les formations. Un parent sur trois déclare que son enfant était victime de harcèlement ou de discrimination à l'école dans une enquête publiée par le Défenseur des droits. Le handicap, l'apparence physique, le milieu social, la couleur de peau, la religion ou l'orientation sexuelle sont les principales causes de discrimination. Le Défenseur des droits appelle à une meilleure formation effective de la communauté éducative. L'homme de 23 ans suspecté d'avoir tué à coups de couteau une collégienne de 14 ans dans le département de l'Aisne est passé aux aveux ce matin. Il pourrait s'agir d'un ancien petit ami de la victime selon le parquet. Des liens que vont tenter d'établir à présent les enquêteurs. Le corps sans vie de l'adolescente a été retrouvé hier matin dans une rue de la commune de Ferrantart-de-Noix. Vous êtes déjà très nombreux sur la route en ce moment à l'occasion du long week-end du 8 mai. Bison futé, voie rouge pour cette fin de journée. La circulation est bien soutenue, notamment sur l'A7 entre Lyon et Marseille. Les premiers bouchons aussi actuellement pour quitter la région parisienne. Sur les rails, prévoyez un plan B si vous devez prendre un train le mercredi 10 juin. C'est ce jour choisi par 4 syndicats de cheminots pour faire grève. Un appel lancé pour réclamer auprès de la direction de la SNCF l'ouverture de véritables négociations salariales. Ils dénoncent également des réorganisations qui portent atteinte à la santé mentale et physique des salariés. Toujours sur les rails, le projet de ligne à grande vitesse entre Toulouse et Bordeaux est désormais irréversible. Déclaration à ce midi de Sébastien Lecornu. Le Premier ministre a signé dans la Ville Rose un protocole d'accord sur le sujet en présence des élus des collectivités concernées. 500 millions d'euros vont être rapidement débloqués pour permettre les procédures d'appel d'offres. En foot, Strasbourg va tenter ce soir de se qualifier en finale de la Ligue Conférence. Les Alsaciens n'ont pas d'autre choix que de gagner à domicile face aux Espagnols du Rayo Vallecano après leur défaite 1-0 la semaine dernière. C'est à 21h sur Canal+. Après Paris hier soir, un deuxième club français en finale de Coupe d'Europe la même saison, ça serait historique. Le soleil brille sur une grande partie du pays en cette fin d'après-midi. Quelques cumulus sur la moitié nord, de rares petites averses très localisées, mais franchement, plus rien à voir avec ce qu'on a connu en début de semaine. RAS sur la moitié sud avec un ciel quasi tout bleu. Allez, on se projette à présent sur ce qui vous intéresse, à savoir ce long week-end du 8 mai. Pour demain, le soleil sera toujours de la partie avec des températures en légère hausse de 18 à 21 degrés au nord, de 21 à 24 au sud. Il fera beau encore samedi, un changement de temps annoncé pour dimanche avec le retour d'averses orageuses presque généralisées. Coé sur Europe 2 tout de suite.
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2: Ça fait...
7: Dites-moi pas que c'est pas vrai!
2: Ça fait un temps fou qu'il attend. Il n'en peut plus. Il se dit où j'ai 2 euros, où j'ai, j'ai 200 euros.
8: Ah ouais, le pauvre.
9: Je l'avais oublié.
2: Nicolas, il y a de l'herbe qui a poussé autour de lui. Il y a des ronces, il dit excusez-moi. Ça va, Nicolas?
10: Bah, ça va toujours bien avec vous.
2: Bon, on va bien, mon petit Nicolas.
11: Bon, c'est bien, bonne journée.
2: Mon petit Nicolas. Bon, salut.
12: J'espère que je porte chance.
2: Mon petit Nicolas. Petit Nicolas.
11: En tout cas, il avait choisi la bonne personne pour Blind Test.
12: N'en rajoute pas, Pietro.
2: Nicolas, il a voulu affronter au Blind Test, Nat.
11: Et il a bien fait. Retenez les autres si jamais on refait cette séquence.
2: Parce que vraiment, vous pouvez gagner tout ce qu'il y a à gagner. Hein, vraiment,
12: prochaine fois, on fait les recettes de cuisine, c'est mieux.
9: Pierre Barachelet s'est transformé en Freddy Mercury.
2: jusqu'au bout. Hein.
12: Bah, ça va. Hein.
2: Tu as choisi l'enveloppe A.
10: Oui.
2: Alors, je la sens pas. Je suis désolé, mais je la sens pas.
9: J'ai peur, moi.
10: Je m'en rappelle pas. Moi, j'aurais joué avec vous.
2: Bah, je disais ça pour Paris hier, je le sentais pas non plus.
9: Je m'en rappelle pas.
12: Ah non.
2: Oh, aïe, aïe,
9: pas
2: aïe,
9: mal,
2: aïe,
9: pas mal,
2: aïe,
9: pas mal.
2: C'est pas mal. Voilà. la veille d'un jour férié, te dire que t'as 200 euros, je...
10: Non,
11: Ah. Il a réfléchi quand même.
2: J'ouvre l'enveloppe B. Bravo. 200 euros. Oh oh alors là, je suis ravi. 200 euros pour toi.
12: Je suis contente.
2: Je te fais un gros bisou, mon ami.
11: Là, on a le mec du juridique qui vient de sauter par la fenêtre.
2: T'embrasse. Ouais, allez, bisous. Bisous. Dans un instant, on a la station service. Regardez, partout derrière, nous avons un coucou à une auditrice qui s'appelle comment ?
10: Audrey.
2: Bonjour. Salut, Audrey. Bonjour ma petite Audrey, où est-ce qu'elle habite? Oh là, il y a du soleil là, où est-ce qu'elle est Audrey?
10: Je suis à Die.
11: À quoi?
2: À qui?
10: À Die, D-I-E, dans la Drôme, à Die.
2: Ah,
10: Valence, à une heure de Valence.
2: D'accord, à très Die. Bien, comment ça se passe là-bas à Die? T'es à la station service?
10: C'est ça, j'y suis, je suis prête. Bon, j'espère pas que ça va faire comme le monsieur d'avant, parce qu'il me porterait la poisse, lui, c'est 50,01€.
11: Il a fait 0,1.
2: Ouais, oui. Il a fait 50,01. Combien tu
10: voudrais faire bien, je sais pas, on attend, je mets la carte, c'est
2: combien
10: bon
2: tu voudrais mettre? Vas-y, fonce, combien tu voudrais mettre dans ta voiture?
10: Ah bah, comme vous voulez, vous me dites.
11: Bah non, c'est toi qui choisis. C'est peut-être toi qui vas payer. Donc
2: c'est ce dont tu as besoin. N'oublie pas que si tu te trompes et que tu dépasses la somme, c'est toi qui payes. Oui. Donc.
9: Mais 150.
10: Allez-y, je vous lance le défi. Dites-moi ce que vous voulez que je mette.
9: Mais on ne sait pas ce qu'il y a dans ton réservoir.
12: T'as quoi, hein. Oui. Est-ce que t'es à sec?
2: T'es à sec ou il y a de la place?
10: Je suis à moins de la moitié.
2: C'est quoi comme voiture?
10: Oula, c'est un Toyota ProAce, une camionnette.
2: D'accord, il y a du réservoir. C'est du diesel?
10: C'est du diesel.
9: On pense qu'on fait
12: 70.
9: 49,05.
2: 42.
9: 42. Non, mais pas 42 piles. Ouais. 42.
2: Non, arrête.
9: 42,08.
2: 42,38. Non, c'est trop dur. 42.
9: Mais ça change rien. Hein.
11: Non, ça change rien, c'est pareil. Ouais, oui.
10: Alors attends, du coup tu fais
9: tout le temps des chiffres ronds.
2: Bon, 42,20.
10: Je sais même plus le code de ma carte.
9: 42,20.
10: 42,20.
2: Attends, 42.
10: Attends, deux secondes. Alors, mince, c'est quoi mon code? Oh là là.
12: Non. Ah bah là, on peut pas t'aider. Hein.
10: Attends, non, mais là, vous me mettez un stress.
9: Te stresse pas.
2: 42,20.
11: 42,20.
12: Mais arrêtez de l'embrouiller.
2: Quoi, attends, t'as plus le numéro de ton code de carte bleue?
12: Mais elle est stressée,
10: non, mais là,
12: la pauvre.
10: Vous m'avez bien stressé. Ah bon, bah attends, je suis tellement stressée, vous pouvez
11: m'aider. Essaye, je sens bien 75,25.
2: Non, c'est ce qu'on va
10: attends,
2: faire.
10: Déjà.
11: C'est drôle.
10: Attends, je te jure, je suis en stress.
2: Non, mais laissez-la, elle va trouver. Attendez.
10: Attends, je vais retirer parce que sinon.
2: Vas-y, t'inquiète.
9: T'inquiète, on a le temps.
10: Sérieux, je suis désolée.
9: Après, tu peux faire sans contact.
10: C'est un truc de fou qui m'arrive.
2: Bienvenue.
10: Mais tellement de stress.
2: Dans l'émission du jeu de la pompe, le principe est simple : mettre sa carte et se souvenir de son code. Ne bougez pas. Nous sommes.
12: Ah, on est sauvés.
11: C'était combien ?
10: Ah, bah, je peux pas te le dire.
12: Alors on est sur 42,20.
2: 42,20.
10: Vous êtes pas 42,20 du coup, c'est pas 42, 42,20.
2: Non, ouais. 42,20.
10: Non mais vous y croyez pas. Non mais il y a rien qui va. Ah ça y est. Insérez la carte.
12: Allez, concentre-toi.
9: Il y a plus de diesel.
12: Ne tremble pas.
10: C'est ça, je tremble.
9: Ah, ouais.
10: Non mais attendez. Alors attendez, vous allez pas y croire. Il faut retirer la carte. Il y a tout qui fait que ça perdure. Allez, je recommence. Il
2: faudrait que tu débranches et rebranches la pompe à essence. C'est possible ou pas?
10: Non mais quoi, regarde, sérieux, j'ai la poisse.
2: Ne bouge pas. Ne bouge pas. Nous sommes de retour dans un instant. Ne bouge pas.
11: La pompe à essence.
2: Essaie de trouver la solution. C'est la pompe à essence. Elle passe à la radio pour la première fois. Elle est pas bien.
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2: C'est Europe 2 que vous écoutez. Merci de nous écouter. Merci d'être là. Merci d'être peut-être dans la voiture avec nous jusqu'à 18h.

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2: Ça, j'adore ce morceau, c'est Nicki Minaj. Il y a aujourd'hui Nathalie, Pietre, Corentin,
3: salut.
2: Tony qui gère cette émission, enfin qui fait ce qu'il peut. Il y a notre Vito et nous avons, alors j'ai redonne-moi le prénom, Audrey à la station service qui d'abord n'avait plus de cartes, ensuite plus le code. Oui. Ouais. Tant qu'elle avait le code, elle a mis dedans, ça marchait plus. On en est où?
4: Alors ça y est, je mets la carte.
2: Vas-y.
4: Allez, il y en a pour 2 secondes, je fais vite. Hein.
5: Alors, 42 ans,
6: t'as encore de la batterie au téléphone?
4: Oui, large. Allez, c'est bon, large, c'est bon. C'est OK, ça marche.
6: Allez, concentre-toi.
2: Allez, go.
4: C'est ce que je fais. OK.
5: Et après, il faut que tu nous montes le compteur.
6: Hein. Après,
2: 42-20.
4: Oui, bien sûr.
2: Après,
4: oui,
2: tu tournes.
4: Allez, hop.
2: Allez, attention,
4: c'est tout. Cette fois-ci, en avant, j'ai la pression, attention. Hop.
2: Voilà, très bien, on va filmer le compteur. Il faut que tu arrives à 42-20.
5: Si ça y est, c'est parti.
2: Si tu dépasses, c'est mort.
6: Allez, il a combien?
2: 2,10€.
4: Vous mettez la pression, je vous jure.
6: Là, il faut que tu filmes un peu mieux.
2: Filme un peu à droite, parce que là, je ne vois plus les chiffres.
7: Et fais gaffe, tu mets de l'essence, hein. Fallait mettre du diesel.
2: Non, mais n'embrouillez pas. 2,18. Elle doit s'arrêter à 42-20, on a dit.
6: Elle a 25, 26.
2: Ouais.
6: 30.
2: 32, 33, 34.
5: Elle est en train d'arroser par 36 dans le...
2: 37. Fais attention, on va pas trop vite. 38.
5: On va en mettre partout.
2: 38, 45.
5: Nettoie la voiture.
2: Tony, t'es devant.
5: Prends ça, douche.
6: 39.
2: Mais arrêtez. Elle doit arrêter, elle doit arriver à 42-20.
4: Vous me
2: déconcentrez. Non, concentre-toi.
6: Ah, attention, on y arrive là.
2: À 42-20, c'est nous qui payons à 42-21.
5: Ah, oh, mais
2: c'est non,
5: 42-20,
2: ça va. Ah, on a eu peur. On était dedans, nous.
6: 41.
2: T'arrives à 41, c'est 42-20.
5: On est large encore.
2: On est large. 41-50. Attention.
6: 90.
2: Attention.
6: 42.
2: Il y a une petite précision là. Attention, 42-05-07.
5: Fais gaffe, attention. On va plus voir les chiffres.
2: On
5: là.
2: Ne voit encore plus. Tu filmes, tu cadres pas.
5: On voit plus.
6: 42.
2: Bravo les.
4: Je suis trop contente.
2: Bah, tu comprends? Le l'essence, c'est pour nous. On te fait le chèque, 42,20€. Maintenant,
4: oh là
2: comme
4: là,
2: disait
4: peur.
2: Corentin, je te demanderai de bien vérifier si c'est la bonne essence que t'as mis dedans.
4: Avec toute cette pression du coup.
2: J'ai vu. Ah, je vais remplir le coffre, je pense.
5: Merde, c'était pas ma voiture. J'ai rempli l'autre.
2: Bisous, ma belle, je t'embrasse fort.
6: Salut, Audrey.
2: Bisous, t'es un amour.
7: Ah, mais là, en fait, je roule en électrique, moi.
2: Bisous. Continuez de nous écouter, à tout de suite.
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2: Ça serait énorme. Ah, bah, c'est vrai que j'ai une voiture électrique, d'ailleurs. Allez, bonne soirée. Soyez prudents sur la route.

0: C'est Europe 2 que vous écoutez. 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
0: Allez, le jeu des 1000 boules arrive et on vous emmène directement dans le long week-end.
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3: Un plaisir d'être là. Ça, c'est ce que vous allez entendre dans un instant. Merci de votre gentillesse, le public. Merci, vous tous qui nous écoutez, de toute votre sympathie, de tout, vraiment. Ça me fait très plaisir, vos gentils messages tous les jours sur les réseaux sociaux. Ça nous touche énormément. Monsieur Corentin est en forme?
4: Oui, très en forme.
3: La petite Nathalie va bien?
5: Super forme.
3: Comment tu les trouves? Ils sont gentils avec toi?
5: Bah non, ils sont très gentils.
3: C'est vrai?
5: Ouais. Je les adore.
3: Ah ouais, ça, c'est
5: bah
3: vrai.
5: Oui.
3: C'est quand redonne-nous l'émission Flashback,
5: Titoff, vendredi, 13h. À ne pas rater.
3: Voilà, c'est après-demain. Non, demain.
4: Demain.
5: Oui, vendredi.
3: Demain, Titoff, ouais. Très drôle, qui revient sur scène avec Nat dans le petit studio. Et drôle, les prochains qui arrivent sont.
4: Jérémy Frérot.
3: Tu peux, elle sait répondre.
5: Claudio Capéo, Julien Lieb. Et prochainement, il y aura Bob Sinclair, Yann Müller.
6: Michael Jackson.
4: Mais non.
6: Allez, oui. Bob Marley,
3: Emma Ibrant pour son album Voir qu'est-ce que c'est haut.
5: Johnny, enfin voilà quoi, la totale.
4: Bébert le Frelon,
6: René Lato.
5: Mais arrêtez de vous foutre de moi, vous m'énervez.
3: Le plus dur à avoir, c'est Bébert le Frelon. Il a des exigences, le gars. Ouais.
4: Il a refusé.
3: Ouais, pour l'instant, il a dit ouais, je sais pas. Voilà. Donc c'est sur ses stars.
5: Oui,
3: à ne pas rater, en tout cas.
5: Flashback.
4: Nous avons en fight avec Didier Bourdon, c'est chiant.
3: Nous avons Vito qui réalise l'émission. Bonjour. Qui se passe bien. Vous avez fait une belle semaine, monsieur Vito.
7: Merci beaucoup, c'est gentil.
3: Nous allons jouer au jeu des 1000 boules. L'explication, je demande au producteur de cette émission d'expliquer la règle pour les auditeurs qui arrivent pour la première fois. Et dans 5 minutes, je vous le dis, après Angel et Justice, dans 5 minutes, il y aura un gagnant ou une gagnante. Tirage au sort pour les places pour le concert de Céline Dion. Avec le transport, avec l'hébergement et dans le carré or. Pas mal.
4: Oh, c'est beau,
5: c'est
4: ça.
5: Dingue.
3: Pas mal. Attention.
5: Mais en fait, on a plus de chances à gagner des places pour Céline
3: avec, nous
5: avec Europe 2 que les gagner autrement.
7: Mais il n'y en a plus.
5: Oui, il n'y en a plus.
7: Non.
3: Il n'y en a plus.
7: Il n'y en a plus.
3: Chez nous, il y en a trop. Allez, on y va, monsieur.
4: C'est Anthony. Chaque fois, il veut m'appeler Vito, mais j'avais la tête de Vito.
3: Ouais, c'est bon. Est-ce que, alors, Tony, on y va. Comment
4: on
3: joue?
4: On a trois personnes au téléphone. Les trois personnes vont devoir nous donner une somme entre 0 et 1000. La somme la plus petite remporte ce qu'elle a noté sur le papier.
5: D'accord.
4: Ok.
3: Bravo. Très bien, bravo.
6: Bravo. C'est la première fois que tu expliques bien, dis donc, depuis le début.
4: On a bientôt fini l'année, c'est normal.
3: Bravo. Bisous à Audrey. Comment ça va, Audrey?
8: Allô?
3: Oui, ça va, Audrey?
8: Oui, mais ça va bien, et vous?
3: Ouais, bonjour, ça va à très, tout le monde. Bien, ça va. Nous avons. Tu habites où, Audrey?
8: Je suis contente. À côté de Lyon.
3: Ah, d'accord. Tu fais quoi à côté de Lyon?
8: Je suis prothésiste dentaire.
3: D'accord. Ça se passe bien?
8: Ouais, ça va.
3: La danse a jamais été mon truc.
8: Si, mais bon, c'est les collègues de boulot qui sont pas toujours top. Mais
3: on
8: bon,
3: les embrasse, ils sont
8: avec,
3: à côté.
8: Hein.
3: Ils sont à côté, ils t'entendent. On leur fait un gros bisou. C'est des filles ou des garçons avec qui tu bosses?
8: Il y a de tout, filles, garçons.
3: Parce qu'on dit toujours que dans les bureaux, le plus difficile, c'est entre filles, la relation.
7: Souvent.
8: Les filles, c'est quand même des petites garces.
3: C'est pas évident. Les filles entre elles, il paraît que c'est pas évident. Sébastien, Agen, comment il va, bon Seb?
9: Non, c'est Emmanuel à la place.
3: Sébastien, d'accord.
9: Nous a quitté.
3: Ah, il nous a quitté.
10: Mais il va bien, mais tu peux m'appeler Sébastien. Il n'y a pas de souci.
3: Qu'est-ce que tu fais, Emmanuel, dans la vie?
10: Et je suis commercial.
3: D'accord, ça se passe.
10: De la pièce auto.
3: Ouais, ça se passe bien en ce moment.
10: Bah, ça se passe très bien.
3: Bon, très bien. Dans quel coin de France?
10: En Bretagne, à Rennes.
3: Excellent, excellent. Et enfin, on terminera par Béatrice. Qu'est-ce qu'elle fait, Béatrice, dans la vie?
11: Bonjour, je suis assistante maternelle.
3: Ça va, ils sont gentils les enfants, ils ont quel âge?
11: 18 mois, 20 mois et 4 mois.
6: J'allais dire 18 ans.
3: Moi aussi, 18 ans, 22, 24. Vraiment, je les garde, mais c'est compliqué. Vous allez chacun jouer, vous m'avez donné une somme d'argent hors antenne, vous ne vous êtes pas parlé avant, on est d'accord?
10: Non.
3: Bon, vous ne vous êtes pas parlé, vous ne vous êtes pas concerté, le principe entre 1 euro et 1000 euros, vous me donnez trois sommes d'argent. Moi, je les ai, je les vois.
6: Est-ce que c'est sport?
3: Ah là,
6: il y a du sport.
3: Ah, il y a du grand écart.
4: Voilà. Ah, il y a un grand écart.
5: Il y a des joueurs.
4: Une Jean-Claude Van Damme, on m'appelle
3: vous
4: ça.
3: Êtes pas, vous, ah oui, c'est ça. Deux chaises, grand écart, testicules dans l'air, dans le vide. Vous gagnez peut-être. De toute façon, celui qui a mis la somme la plus basse, et c'est là où il faut être sportif, celui qui a mis la somme la plus basse a son chèque directement qui est fait.
4: Ouais. En bois, mais directement.
3: Non. En bois. Moi, j'en fais rire, ça, les chèques en bois.
6: J'ai jamais compris.
3: Tu le fais au pyrograveur, tu sais, ce truc.
6: C'est long à écrire à faire.
3: C'est au pyrograveur, c'est long. Béatrice, ma petite Béa.
11: Oui.
3: J'ai le montant. T'as besoin de sous, Béa?
7: Ça serait bien vu.
3: T'as des frais?
7: Oui, ah, ben, une voiture à réparer un petit peu.
3: Mais voilà, Audrey, prothésiste dentaire. Toi, t'es blindé, toi?
4: Ouais.
6: Non.
7: Ce sont les dentistes qui sont blindés.
3: Voilà, c'est ceux qui surfacturent, bien sûr que oui.
7: C'est ça.
4: Non, mais la vérité, combien ça se vend une prothèse au dentiste qui te la revend 2000 balles?
3: Ça, c'est pas idiot. Oui. C'est pas idiot.
7: Ah, ben, par exemple, une couronne céramique que nous, on va facturer 100 €, il va faire une marge de minimum x3, voire x5 dessus.
6: Voire x15 quand il les achète sur Temu.
3: Pourquoi je te la commande pas directement chez toi?
4: Ouais. Et il te la pose.
7: Ah ben, on peut passer avec un de nos praticiens et nous, on te fait avec grand plaisir. Mmh. On peut te faire tes prothèses avec grand plaisir.
5: Ouais. Ouais, on va garder ton numéro.
6: Tu vas avoir un plombier, mais ça, comme ça, avec une vis.
3: Sébastien, pas Sébastien, Emmanuel.
12: Oui.
3: Ah, Emmanuel, j'adore comme il est joueur. Emmanuel, combien t'as dit, Emmanuel?
12: Moi, j'ai dit 600.
3: Au revoir.
4: Bravo.
6: Mais ça se tente.
3: Bravo.
6: Ne niflez pas par le bas.
3: Bravo. Mais au revoir. À bientôt, mon ami. Je te fais un gros bisou. C'était très court, très bref, mais c'était très bon.
12: Oui.
3: Il reste Audrey et Béatrice. Béatrice, tu nous as dit combien, l'assistante maternelle?
7: 370 €.
3: Pas mal.
4: Ah non, c'est joli, ça.
3: Mais Audrey
4: ça
3: a-t-elle joué la sécurité? Audrey a-t-elle mis en dessous? Audrey, combien tu as mis?
7: J'ai mis
3: 148. Ah, Audrey, 148 Audrey. Euros à la mi-bas. Hein. Salut. Bam.
7: Je suis pas fin, mais je préfère assurer le coup et me contenter de pas grand-chose.
6: Ah, ouais. Ça a raison.
3: Elle a raison. Elle joue 2 minutes, bam, elle a pris 150 €.
5: Bah, ouais.
3: Elle a la raison.
4: Tu pourras t'acheter une prothèse à toi-même.
3: Je t'embrasse fort, Audrey. Tu pourras t'acheter une couronne que tu pourras te fabriquer. Bisous, ma belle.
7: Allez, merci beaucoup.
3: Continue de nous écouter. Au revoir, Béatrice.
7: Ça
3: marche. Au revoir, Béatrice.
7: Au revoir, bisous.
3: Bisous, bisous, les filles. Bon week-end.
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3: Céline Dion dans un instant. Qui va gagner ses invitations pour Céline Dion? Qui sera dans la salle grâce à nous en cadeau? Elle c'est live, vous le saurez, c'est peut-être vous. Si vous êtes inscrit en envoyant Céline au 7 12 13, soyez près de votre téléphone. Je peux vous appeler dans 2 minutes 30.

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3: Merci d'être là tout le monde. Ah, il va y avoir un petit moment de douceur. Jérémy, c'est notre auditeur fan de Céline Dion qui avait eu des places et qui a dit j'en ai eu 6. Donc je vous en offre.
4: Franchement, c'est très généreux.
3: C'est bien, donc j'en avais déjà offert. Bravo, merci mon Jérémy. C'est incroyable. Il y avait moins de 1% de chance d'avoir des places pour les gens qui se sont inscrits. C'est fou quand même.
5: J'imagine.
3: Et là,
4: grâce à Europe 2.
3: Vous savez qu'on a plus de chances de réussir une blague improvisée qui fait rire tout le monde que d'avoir des places pour Céline Dion.
6: Ouais.
5: Ça, c'est vrai. Mais ouais,
6: faut que les gens soient bourrés. Hein.
5: Ouais.
6: Sont plus faciles à faire rire.
3: On a plus de chances de comprendre une séquence expliquée par Tony, notre producteur, dès la première fois, que d'avoir des places pour Céline Dion.
7: Ouais, ah, ça, je suis d'accord.
4: Tout faut dire.
6: Et encore limite.
5: Et je suis agent. Hein.
3: Allez, j'appelle. Allez, c'est parti. Allez.
6: C'est du hasard, là.
3: Du hasard complet.
5: Ah oui.
3: Ah, c'est pas moi qui fais le tirage au sort, donc.
7: J'espère qu'on va
4: le suspense de Matt, c'est la mort, là.
7: On a un vrai fan, là.
4: Ouais, bah oui.
3: Attention,
8: on a pris un fou. Oui.
3: Allô.
8: Allô.
3: Émilie.
8: Oui, c'est moi.
3: Bonjour Émilie.
8: Bonjour.
3: Bonjour Émilie, avez-vous une petite question comme ça? Avez-vous envoyé des places et
7: des SMS
3: pour avoir des places de concert pour Céline Dion?
8: Oui, j'ai envoyé, j'ai même multiplié mes chances.
3: Ah, multiplié donc beaucoup de SMS, donc c'est ça, quelques SMS.
8: Beaucoup.
3: Vous êtes fan de Céline Dion?
8: Ah oui.
3: Quelle chanson préférée? Laquelle c'est laquelle la mieux?
8: Ah bah j'irai où tu iras.
3: J'irai où tu iras.
6: Pierre Machin, Nathalie.
3: Mon pays sera toi.
8: C'est bon. Exactement ça.
3: Émilie, c'est pas de la rigolade, Émilie, parce que ce que nous offrons, c'est deux places.
8: Ouais.
3: Pour le concert de Céline Dion avec le transport et l'hébergement, l'hôtel.
6: Mais c'est pas gagné encore, on appelle comme ça. Hein.
3: Tu habites où?
8: J'habite juste à côté de Soissons.
5: Ah, c'est trop loin.
8: Dans l'Aisne.
5: Le vase.
3: Ça va pas nous coûter trop cher dans ce cas-là, l'hébergement.
8: Je suis venue faire un spectacle chez nous, à Belleux.
3: Ouais.
8: Je suis venue te voir il y a quelques années.
6: À Belleux.
4: Ouais. C'est chez toi.
3: Alors, vous savez, moi j'ai fait des spectacles dans des villes. Même moi j'ai découvert les villes.
6: C'est pas Los Angeles, New York.
3: Ah, c'est Belleux, mon ami.
5: Belleux.
6: London.
3: Belleux.
6: Ladies and gentlemen, welcome to Belleux.
8: On arrête de se moquer, hein.
3: Attends. Ah, évidemment, les Belleux.
5: Ils sont 5.
3: On n'a pas les Oscars, on a les Gaspard.
8: C'est beaucoup mieux.
3: Ma petite Émilie, t'as pas eu de place par la voie normale?
8: J'ai essayé, j'ai été présélectionnée, mais en fait après j'ai pas réussi à en avoir.
6: Ah, bah comme là, pareil.
9: Ouais, c'est dommage. Hein.
5: T'es con. À ça.
6: Bien, c'est pas loin. Hein.
8: Merde alors, décidément.
3: Grâce à Europe 2, je suis ravi de te le dire. Tu gagnes tes invitations pour le concert de Céline Dion.
10: Tu as l'hébergement, tu as le transport, tu as tout qui est réglé. Tu vas y aller avec qui?
8: Je vais y aller avec ma belle-mère.
10: Avec ta belle-mère.
9: Je comprends que ça fasse pleurer.
10: Ouais. Ah ouais, bah moi aussi.
6: T'es obligé, je fais ça.
5: Elle a l'air chiante.
6: Elle te menace, dis-le.
8: Non, elle est géniale.
10: C'est une belle maman, c'est ça?
8: Ah ouais, elle est top.
10: Ah bah écoute, tu vas pouvoir l'emmener, vous allez pouvoir être là-bas dans le concert, grâce à nous. Moi, j'ai pas besoin de te demander si t'es contente alors.
8: Pas du tout. C'est juste merveilleux, en plus je vous adore, je vous écoute tout le temps. Vous êtes solaire, vous nous faites tellement du bien au quotidien, franchement c'est top.
10: Bah,
8: merci pour tout.
10: T'es
3: un amour, merci du fond du cœur d'être de nous écouter. Les places, on va te gérer tout ça, on va vérifier tes coordonnées et on va te les envoyer. Bisous ma belle.
6: Je crois qu'on a fait une heureuse là.
3: Allez, content. Je te souhaite un bon week-end. Voilà, ça fait plaisir.
8: Beaucoup.
3: Je t'embrasse fort, bisous.
8: Ah, merci beaucoup.
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3: Oui.
4: Du bonheur aux gens.
6: C'est pour ça qu'on fait ce métier.
3: Pour ça, pour faire pleurer les gens.
7: Voilà.
3: Ça fait de l'audience, tout ça. Les gens, ils sont dans leur voiture, ils chialent.
4: Ouais.
3: Toute l'autoroute A7, là, le péage de Saint-Arnaud, ils chialent.
4: Ouais.
3: Tout le monde chiale. Les mecs, les flics, ils posent des radars, ils sont en train de chialer.

0: C'est Europe 2, vous êtes avec nous et ça nous fait très plaisir. Je rappelle quand même que vous allez pouvoir jouer dans un instant pour les très très beaux cadeaux. Dans un instant, il y a quand même...
1: Ah, la liste alors.
0: Ah, il y a 100 balles et 1 mars à gagner.
2: Ouais, ça on sait.
0: 100 balles et 1 mars, et pour cela, nous allons jouer dans un instant.
1: Je suis sûr qu'il y a mieux.
0: Dans un instant, nous allons jouer à mot de passe. Je donne des indices, il faut trouver un nom. Par exemple, Nat, je dis en 3 mots. Litière.
2: Poil.
0: Pâté. Poil.
3: Chat.
0: Voilà.
2: Queen.
0: Voilà. Voilà.
1: Queen. Pierre Bachelet. Mama.
0: Je dirais Mama de Queen. Non. Tu as compris? Facile.
3: J'ai pas compris.
0: À partir de là, si vous avez la bonne réponse, vous me trouvez, vous me prenez une case. Voici ce qu'il y a à gagner dans les cases aujourd'hui.
2: Alors, allez.
0: De 1 à 10, évidemment, je vous les lis dans le désordre. Il y a à gagner une boîte d'allumettes pour enlever les mauvaises odeurs des toilettes.
2: Ouais.
0: Il y a à gagner un bidon de 5 litres d'huile de tournesol, un almanach qui répertorie tous les horaires démarrés de la Manche.
1: Ah.
0: Une boule anti-stress avec la tête d'Emmanuel Macron, une plaque décorative avec écrit dessus pisse heureux, pisse content, mais surtout pisse dedans.
1: Ah oui, ça c'est classe. Ouais.
0: Le bâton d'un magnum chocolat éclat amande. Le bâton.
2: Mais tu peux en lécher, il en reste un peu des fois.
0: Un chèque de 100 balles et 1 mars.
2: Ah, voilà.
0: Il y a aussi une boîte d'apéricube parfum nature, c'est celui qu'on a le moins maintenant.
2: Bah,
0: c'est
2: ouais, non, pas ouf. Mais...
0: Une gourmette gravée avec le prénom Jean-Michel.
2: Mais oui, si je t'appelle Jean-Michel.
1: C'est, bah, c'est super pratique. Bah. Hein.
0: Et une photo dédicacée de Frédéric François. Dans un instant, il y aura Benoît, Corentin, Stéphanie, Martine et Julia qui vont jouer avec nous. Il y a peut-être à gagner les 100 balles à Mars.
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0: C'est Europe 2, nous sommes aujourd'hui jeudi, demain c'est le 8 mai, c'est férié.
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0: Tu prends l'apéro, José? Tout le monde est là. Vito réalise cette émission. Oui. Et avant de se dire au revoir, nous allons jouer au mot de passe. J'adore ce jeu. Tony est là, Corentin est là.
39: Oui. Bonjour.
0: Mon Pietro est au téléphone pour une affaire urgente à base de oui, je suis déjà parti, ma chérie. Moi, tu
39: ouais.
0: penses bien.
39: Ouais. Non, je la connais pas.
0: Et Nathalie, non, je la connais pas. C'est usurpation de spam. Bon, bref, peut-être gagner 100 balles et un Mars. Tout le monde fait un bisou. Passe-moi des gens, n'importe qui. Vas-y, on y va. Ça nous amènera jusqu'à 18h. Stéphanie, bonjour.
40: Bonjour Coé, bonjour toute l'équipe.
0: Coucou,
40: je suis contente de vous avoir au téléphone.
0: T'es gentil comme tout. Qu'est-ce que tu fais comme métier, Stéphanie?
40: Je suis gestionnaire carrière et paye dans les ressources humaines.
0: Très bien, très bien. Tu vas donc pouvoir jouer avec nous à mot de passe. Tu as compris le principe?
40: Oui.
0: Trois mots, il faut en trouver un autre. On y va, c'est parti. cachemire, fromage, biquette.
1: Wow. Non, je ne sais pas.
0: C'est facile.
2: Cachemire, fromage.
0: Chèvre. Ben oui, bien sûr, chèvre.
3: Ouais, chèvre, ouais.
0: Cachemire,
3: ah oui.
0: Bien sûr, fromage de chèvre, biquette. Ouais. Chèvre, voilà, tu me choisis.
2: Le cachemire, c'est de la chèvre.
0: Oui. Et l'angora, c'est du lapin. Tu me donnes une case ?
40: La case numéro 3.
0: Numéro 3, extraordinaire, ça. Si tu as une petite soirée ce week-end, la boîte d'apéricule parfum nature. Ouais. Elle part chez toi, ma petite Stéphanie. Dans quelle ville ? Dans quelle ville ?
40: Mazingarbe, qui est juste à côté de Neuilly-les-Mines.
0: Eh ben dans le Nord.
40: Je connais bien.
0: Eh oui, extraordinaire, ça. Si tu as une petite soirée ce week-end, la boîte d'apéricule parfum nature. Ouais. Elle part chez toi, ma petite Stéphanie. Dans quelle ville ? Dans quelle ville ?
40: Mazingarbe, qui est juste à côté de Neuilly-les-Mines.
0: Eh ben dans le Nord.
40: Je connais bien.
0: Eh oui, ça part là-bas. Bah, je te fais un gros bisou.
2: Là, tu lui déposes, on a le retouquet.
0: Oui, ouais. Bah oui, bah si tu veux.

0: la meilleure compote.
1: J'avais des cheveux. J'avais des cheveux. J'avais des cheveux à l'époque et je les ai laissés dans le casque. Vous pouvez les récupérer
2: et une
1: d'ailleurs.
2: Magnifique combinaison rouge et blanche.
3: Ouais, ça devait donner.
4: On l'appelait le Babybel.
1: Le trophée Andros, c'est pas manger de la confiture. Non, c'est voiture. C'est un truc de bagnole. Je t'embrasse fort. Bisous. Bisous, ma belle.
2: Bisous.
1: Martine, ça va Martine? Tu es où? À la plage? À la montagne? Tu es où Martine?
2: Martine est au Pays Basque.
1: Martine au Pays Basque, c'est pas lui celui-là. Martine, attention, mot de passe en trois mots. Pied, lumière, Claude François.
2: Ampoule.
1: Ampoule, bien sûr. Au pied, la lumière et Claude François pour l'histoire que vous connaissez. Allez, vas-y, on trouve une case. Allez, on y va Martine.
2: Allez, la
1: 6. La 6. Ça, c'est beau. Tu es quel genre de décoration? Tu es nordiste, tranquille, urbaine? Tu es quel genre de déco à la maison?
5: Traditionnelle.
2: Oui, urbaine, traditionnelle.
1: C'est mélangé. Tu vas pouvoir complètement mélanger le reste puisque tu as une plaque décorative avec écrit dessus « Pisse heureux, pisse content, mais surtout, pisse dedans
4: ».
1: À mettre dans tes toilettes et tu penseras à nous à chaque fois. Surtout ton mari pensera à nous.
0: Et tu la mets pas dans le salon, parce que des fois...
2: Oui.
1: Je te fais des gros bisous.
2: Sortie des fêtes de Bayonne, c'est des choses qui peuvent arriver.
1: Oui, voilà. Bisous Martine, bisous à toi.
2: Bisous.
1: Bon week-end, bisous. On a Julie, ça va Julie?
6: Coucou Chloé.
1: Allez, salut Julie. On est parti Julie, attention, on enchaîne. Allez, c'est parti, Julie. Erreur, dealer, diams. Ah ouais.
0: Ah oui.
4: Je l'ai.
0: Celle-là, je l'ai.
1: Diams.
6: Et Diams.
1: La chanteuse, je t'aime.
0: Ah. On aurait pu rajouter Oups.
7: Ah, tu vas l'embrouiller là.
1: Erreur.
6: C'est la chanson là.
3: Oui.
6: La boulette.
3: Oui.
1: Ah, oh, c'est excellent. Wow. Une boulette, c'est une erreur.
6: La boulette.
1: C'est pas du tout ça, cette chanson. La boulette. Pas du tout la même chanson.
6: Écoute, je fais version française.
3: On dirait moi.
1: Allez, Diam, chante-moi une chanson. La boulette.
6: Maman. On se moque pas. Mais j'ai trouvé quand même.
1: Alors, vas-y, donne-moi une case. On y va.
6: Allez, le 9.
1: 9. Oh, ça, c'est beau ça. Tu gagnes un almanach, ou almanach, je ne sais comment on dit, qui répertorie tous les horaires des marées de la Manche, et ça va beaucoup te servir, ça, selon où tu habites. Tu habites où?
0: Pays Basque. Ah non, c'est pas
6: à côté de Grenoble.
0: Bien sûr.
3: Dunkerque, c'est
1: comme
3: pas mal.
1: Tu sais, le jour où tu arriveras sur les côtes de la Manche, tu prendras ton almanach, tu diras 12h18.
4: Allez.
1: Et ça, c'est pas facile. Bisous.
0: Bravo.
1: Salut Julie.
0: Un beau cadeau, ça.
6: Merci.
1: J'adore moi ces cadeaux de merde. Ça me fait tellement. Alors le chèque de 100 balles et 1 mars ne sont toujours pas tombés?
0: Ah bah oui, du coup.
1: On finit avec Corentin, peut-être pas le nôtre, un autre.
4: Ouais.
1: Corentin, quel beau prénom, tu fais honneur Corentin. Hein,
4: intérêt.
8: Ah bah ça faut bien. Bonjour Coé, bonjour l'équipe. Salut. Et bonjour Corentin.
1: Salut mon champion Corentin, on est parti. Trompe-l'œil. Gland.
4: Corentin.
1: Cloug. Trompe-l'œil.
4: C'est pas évident.
1: Gland. Cloug.
3: C'est dur.
9: Je crois que je l'ai.
8: Gâteau.
3: Oui, bah. Oui,
8: je prends un gâteau en trompe-l'œil, le cloug et puis un gland, le gâteau.
1: Le gland.
8: Le gâteau pâtisserie. Bah, oui, voilà.
1: Bien sûr. Eh bien, c'est une bonne réponse.
4: Bravo,
1: j'avais pâtisserie, mais
4: gâteau.
1: Allez, Corentin, voilà, t'as fait honneur. Donne-moi une case. Allez. Corentin.
8: Oui.
1: La case.
8: La case, La 7.
1: Une boule anti-stress avec la tête d'Emmanuel Macron. Salut Corentin, salut. Salut, oui, bon week-end. Benoît, qu'est-ce qu'il va faire Benoît pendant ce week-end du 8 mai?
10: Bonjour l'équipe.
4: Salut Benoît.
1: Qu'est-ce qu'il va faire Benoît?
10: Je ce week-end je vais mixer parce que je suis DJ.
1: Pas mal, tu mixes où?
10: Eh bien, je vais mixer pour un mariage. Je suis dans les bénévoles.
1: Très bien, voilà. Très bien. Tu vas voir, ils vont tous dire on peut avoir chargé. Ouais. Mais chargé.
4: Tu mets quoi comme musique à la pièce montée?
10: La pièce montée, j'ai Together de David Guetta.
1: Tu mets quoi?
10: Together de David Guetta.
1: Ah ouais. Il y a Titanium qui marche bien à la pièce montée.
10: Titanium aussi, mais ouais, sa reprise est quand même magnifique.
4: Des valoches de patoche aussi.
1: C'est toi le DJ de mariage, c'est lui le professionnel.
4: Oui, c'est vrai, pardon.
1: Écoute-moi bien, c'est le moment de jouer à mot de passe. Attention.
10: J'ai joué quand il nous parodiait d'ailleurs, c'était rigolo. Ça remonte.
1: Je te reviens, c'est pas fini, je peux parodier à tout moment. Attention.
10: Non, fini. C'est comment déjà Patrick le DJ, je crois.
1: Évidemment. Mot de passe. Prépare-toi, mot de passe. Il y a eu Patrick le DJ, ouais, DJ Babas, il y a eu deux noms.

0: Pantalon. Petit sac. Renault.
1: C'est très dur.
2: Ah oui.
3: Pantalon.
1: Bah non, très dur.
0: Petit sac.
1: Renault, c'est Renault N-A-U-D ou
0: oui,
1: A-U-L-T.
0: Renault, le chanteur.
1: Ah ok. Un petit
4: Renault.
1: Sac.
4: Renault. Petit sac.
1: Sac de course.
0: Pantalon. Il y en a dans le pantalon. Il y en a deux dans le pantalon souvent. Pantalon, petit sac, oui. Ça s'appelle aussi comme ça. Et Renault.
1: Ah oui, oui, oui, oui, oui, pas mal. Oui, d'accord, je
5: pantalon,
1: l'ai.
5: Pantalon, il y en a devant et derrière.
3: Ouais. Tu prends des taches.
6: Ouais, tu mets des choses dedans. Tu mets des choses dedans.
5: Des taches
0: marron. Ouais, t'as le but du jeu, c'est pas non plus de donner. Alors
4: pantalon, petit sac, sacoche.
0: Non.
6: Dans ton pantalon, il y en a deux devant et deux derrière.
5: Les couilles.
6: Tu peux mettre des choses dedans. Tu peux mettre des choses dedans.
5: Des fesses.
6: Ouais, tes clés.
5: Non.
6: Ton mouchoir.
0: Eh, je peux pas t'aider.
1: On peut pas plus là.
0: Qu'est-ce qu'il y a dans un pantalon? Tu as dit quoi?
4: Les poches.
0: Bah oui. Le petit sac, c'est une poche.
1: Oui.
0: Et Renault, c'est un poche.
1: C'est une poche.
0: Poche aussi.
6: Ah, mais j'ai pas compris.
0: Bon, Ron Benoît, donne-moi. C'est pas compris. En plus, Renault, c'est pas vrai.
6: J'avais pas compris. Hein.
5: Pas encore compris.
0: C'est fou.
4: Renault. Pourquoi?
0: Tu sais, je comprends rien quand tu parles ton téléphone, mon ami. Je ne sais pas où tu le mets, mais je ne comprends pas. Tu disais quoi?
4: Ah, c'est la Bourgogne. Je suis à Mâcon. C'est au milieu des vignes. Ça passe très mal.
0: Allez, vas-y. Je t'écoute. Donc, quelle case?
4: Numéro 5.
3: Je l'adore, ce numéro.
0: Et vous allez passer à côté à chaque fois. Hein.
6: Mais c'est pas possible.
0: Tu gagnes le bâton du Magnum chocolaté. Avec les éclats d'amande, il ne reste plus de chocolat ni d'éclats d'amande, mais par contre, tu vas pouvoir avoir un bâton. Qu'on va te dédicacer. Je te fais un gros bisou, mon ami.
4: Merci, bisous.
0: Bon mix. Salut. Bon mariage. Nous reviendrons lundi. Lundi, n'oubliez pas, on est là dès 7h. J'ai l'impression d'être chez Nagui.
5: Ouais, non, mais vraiment, c'est la vraie.

0: de 7h.
1: C'est long, Nagui, on est déjà dimanche.
0: Au revoir.
1: Au revoir.
0: Merci, merci. Ciao.
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0: Allez, 18h. Bisous à tous, bonne soirée. On est très en retard, hein, plus de 18h. Un petit peu de news et on vous laisse avec c'est Sandra, c'est ma petite Sandra.
4: Oui.
0: Coucou ma Sandra,
4: salut,
0: bon week-end.
4: Koé.
0: Bisous, on revient lundi.

0: Un point sur l'info, un point sur les news, c'est Europe 2, Grégory Maki. Salut Grégory.
1: Salut Corée, bonsoir à tous. Après des jours de pluie, on n'a pas volé un peu de répit. Hein. Le beau temps s'installe, au moins jusqu'à samedi. Je reviens à la météo dans deux minutes. À début ce soir du week-end prolongé du 8 mai et vous êtes très nombreux à écouter Europe 2 dans les bouchons actuellement. Bison Futé a dressé son drapeau rouge. Trafic dense en direction de la côte atlantique, des frontières du nord-ouest de la région Auvergne-Rhône-Alpes et du pourtour méditerranéen. Pas facile non plus de quitter la région parisienne en ce moment, de fort ralentissement sur la 13, la 6, la 10 notamment. Beaucoup de monde attendu aussi dans les gares, mais certaines lignes seront totalement coupées en raison de gros travaux de modernisation en Nouvelle-Aquitaine. Ça sera le cas notamment dès demain entre Montauban et Toulouse et sur la ligne Poitiers-Angoulême. Le projet de TGV Toulouse-Bordeaux est lui enfin sur de bons rails. Sébastien Lecornu a signé ce midi dans la Ville Rose un protocole d'intention politique pour relancer le dossier de cette ligne à grande vitesse sud-ouest. Un nouvel élan pour ce projet miné par les incertitudes depuis 4 ans, en particulier sur la participation financière de l'État. Dans l'Aisne, l'homme de 23 ans interpellé après la mort d'une collégienne a reconnu les faits ce matin. L'adolescente de 14 ans a été tuée à coups de couteau hier matin lorsqu'elle se rendait en cours dans la commune de Ferrand-Terre-des-Noix. Le suspect aurait évoqué une querelle amoureuse pour justifier son geste. 7 ans de prison ont été requis cet après-midi par le tribunal de Mende à l'encontre d'un ex-dentiste de 61 ans. L'homme est accusé d'avoir pratiqué des opérations médicalement injustifiées et bâclées avec des mutilations chez des dizaines de patients en Lozère. Le dentiste aurait également causé un préjudice de 330 000 euros à la sécurité sociale. Après le Paris Saint-Germain hier soir, un deuxième club français peut aller chercher une finale de Coupe d'Europe. Ce soir, c'est le Racing Club de Strasbourg en Ligue Conférence. Demi-finale, retour face au Rayo Vallecano, coup d'envoi, 21h au stade de la Méno. Les Espagnols ont gagné le match aller 1-0 la semaine dernière. 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Le temps reste globalement clément cette fin de journée. Juste la Bretagne et le Cotentin concernés par des passages nuageux, un peu les Pyrénées aussi, sinon ailleurs le ciel est bien dégagé. Allez, on se projette à présent sur ce qui vous intéresse, à savoir ce week-end prolongé. Demain, le soleil va briller sur les trois quarts du pays, de 18 à 21 degrés au nord, de 21 à 24 degrés au sud. Le mercure qui remonte donc légèrement. Un copier-coller samedi, donc toujours du beau temps. En revanche, une dégradation pressentie pour dimanche, avec des averses orageuses qui devraient se généraliser à presque tout le pays. Vous écoutez Europe 2 et c'est Sandra qui est avec vous.
2: Oui, absolument. Merci Grégory, on se retrouve évidemment tout à l'heure sur Europe de Pop Radio. Restez avec nous pour la suite. Shakira et Chiran, Charlotte Cardin et Bruno Mars maintenant sur Europe 2. Bienvenue, bonne soirée.

de soirée à vous sur Europe de Pop Radio. Plein de courage pour cette fin de journée. Tiens, je viens de voir une info. Pour ceux qui bossent beaucoup sur leur écran, il y a un développeur japonais qui a créé une appli qui affiche un gros chat à l'écran et vous oblige à faire une pause. Ça, c'est pas mal. En plus, si vous écoutez Europe 2 pour vous détendre, c'est parfait. Avec le bon son que je vous envoie pour la suite, la Coldplay Viva la Vida qui va débarquer. Et avant ça, voici Shakira et Ed Sheeran. C'est Hips Don't Lie sur Europe 2 Pop Radio.

0: Merci d'écouter le Nouvel Europe 2. Il faut absolument que je vous raconte ce qui m'est arrivé cette semaine. Ah bah oui, j'aime bien vous raconter ma vie de temps en temps. J'étais à fond sur la série La Servante Écarlate, hein, The Handmaid's Tale, vous savez, la dystopie dans laquelle les femmes n'ont plus de droits. Au passage, série génialissime que je vous recommande. J'étais à fond et le lendemain, je me réveille, plus de série sur Disney+, terminée. J'étais vraiment pas bien. Et je découvre, quelques heures après, que Netflix a récupéré la série. Le choc émotionnel, le yo-yo émotionnel, je vous dis pas. Au passage, vraiment, je vous la recommande, cette série est génialissime. Tout comme le son d'Europe 2 qui débarque. Hein. Miles Smith qui va arriver, Pony Pony Run Run et puis Just Stay sur Europe 2.
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Et tout va bien, vous êtes sur Europe 2 Pop Radio. Passez une belle fin de journée avec nous. Pour la suite, vous bougez pas. Je vous ai préparé, mis de côté un bonus Pop Europe 2. Je suis certaine que ça va vous plaire et que ça va vous faire du bien là, à la sortie du boulot. Allez, je vous le dis, juste à vous, hein. C'est Pony Pony Run Run qui arrive. Et avant ça, voici le nouveau Miles Smith sur Europe 2. What?

0: Passez un bon jeudi. Belle fin de journée sur Europe 2 Pop Radio. Restez avec nous pour la suite. Un classique Pop Europe 2 de qualité qui va arriver. Ce sera Kyo avec le Graal. N'hésitez pas à télécharger l'application aussi avec la web radio 100% classique qui est vachement bien. Bébé Rex arrive aussi.
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0: Absolument, c'est ce qui se passe sur Europe 2 Pop Radio. Vous allez pouvoir gagner 10 000 euros cash en repérant les trois titres du triple mix pop Europe 2. 10 000 euros, je me dis, juste avant les vacances de l'été, ça peut aider. Ça peut être sympa pour trouver des petits trucs, des bonnes vacances, de belles vacances en famille avec des amis ou mettre un petit peu d'argent de côté, ça peut être pas mal. Et donc, les trois titres du triple mix pop Europe 2 sont les suivants. Le nouveau Teddy Swims. Le nouveau son de Teddy Swims est dans le triple mix pop Europe 2. Il y a aussi Trinix. Et puis on retrouve également le tout dernier. Le nouveau son de Teddy Swims.

au 7-12-13 et mettre POP dans le message. SMS au 7-12-13 avec POP dans le message et peut-être pour vous les 10 000 euros cash. Pour la suite, il y a Milky et David Guetta qui vont débarquer, c'est tout nouveau. Et avant ça, voici Alex Warren avec Eternity sur Europe 2.

0: déjà sur Europe de Pop Radio le son de Milky, remixé par David Guetta. C'était Just the Way You Are sur Europe 2. Soyez tous les bienvenus, il est 19h02. Bon, ça va. Allez, pour la suite, 30 minutes pop non-stop qui se poursuivent avec Maroon 5, Angèle et Justice. Je l'adore, ce son. Et puis David Guetta qui est de retour aussi sur Europe 2. Parti pour l'info avec Grégory Macky. Salut Grégory.
1: Salut Sandra, bonsoir à tous. Ciel dégagé sur une grande partie du pays ce soir. Il va faire beau demain. Prévision détaillée dans deux minutes. La maîtrise du langage, le raisonnement scientifique et la qualité de la rédaction au bac, ce sont les objectifs fixés par le ministre de l'Éducation nationale pour la prochaine année scolaire. Édouard Geffray a adressé aujourd'hui sa circulaire de rentrée à tous les personnels de l'Éducation nationale. Un texte élaboré sans concertation qui relève clairement d'un exercice de communication, a réagi le syndicat SNES FSU. À tout le pays coloré en rouge par bison futé ce soir. Les conditions de circulation sont déjà compliquées en ce moment en raison du long week-end de 3 jours. Celle qu'il y a notamment sur la 13 depuis la région parisienne vers le Grand Ouest. Des bouchons aussi dans la vallée du Rhône entre Lyon et Marseille. Transport toujours avec une nouvelle liaison maritime entre la France et l'Irlande. La compagnie irlandaise Hibernia Line a officialisé aujourd'hui le lancement d'une ligne de ferry entre Boulogne-sur-Mer et Cork. Une liaison inédite entre les deux villes, 6 traversées par semaine à partir de la mi-juin. La Cour de révision rendra sa décision le 2 juillet. Elle s'est penchée aujourd'hui sur une nouvelle requête déposée par Dany Le Prince. Cet homme condamné à la perpétuité pour un quadruple meurtre commis dans la Sarthe il y a plus de 30 ans. Dany Le Prince, aujourd'hui âgé de 69 ans, dont 18 passés derrière les barreaux, clame son innocence et demande donc un second procès. Il est sorti de prison en 2012 après avoir obtenu une libération conditionnelle. L'homme de 23 ans, suspecté d'avoir tué à coups de couteau une collégienne de 14 ans dans le département de l'Aisne, est passé aux aveux aujourd'hui. Il pourrait s'agir d'un ancien petit ami de la victime. Selon le parquet, le corps sans vie de l'adolescente a été retrouvé hier matin dans une rue de la commune de Ferrand-Tardenois. Après le PSG hier soir, c'est au tour de Strasbourg d'écrire l'histoire. Ce soir, les Alsaciens affrontent le Rayo Vallecano pour une place en finale de la Ligue Conférence. Début du match à 21h. Et puis quelques mois après la fin de sa tournée mondiale, revoilà Billie Eilish, non pas sur scène, mais sur grand écran, sorti aujourd'hui au cinéma de son film Concert. Une immersion en 3D au cœur de son dernier show, les meilleurs moments, mais aussi les coulisses de sa tournée. Et derrière la caméra, pas n'importe qui, puisque c'est James Cameron qui co-réalise le film avec la pop star. Billie Eilish ce soir, mais aussi dimanche, donc dans vos salles de ciné préférées. Le temps reste globalement clément cette fin de journée. Juste la Bretagne et le Cotentin concernés par des passages nuageux. Un peu les Pyrénées aussi. Sinon ailleurs, le ciel est largement dégagé. Allez, quel temps pour ce week-end de 3 jours. Demain, le soleil va briller sur les 3/4 du pays. Quelques grisailles près de l'Atlantique et en Bretagne et Normandie. Le mercure remonte légèrement de 18 à 21 degrés au nord, de 21 à 24 au sud. Un copier-coller pour samedi. En revanche, une dégradation attendue pour dimanche, avec des averses orageuses qui vont rapidement se généraliser à presque tout le pays. Bon début de soirée avec Sandra, tout de suite sur Europe 2.
0: Merci beaucoup Grégory, c'est vrai, ça y est, c'est le week-end. Week-end d'un jeudi soir, ça c'est cool, profitez bien. Pour tous ceux qui bossent, plein de courage, on est ensemble pour tout le monde avec Angèle et Justice qui arrivent. Et là, c'est David Guetta comme promis.

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Oulala. Bienvenue sur Europe de Pop Radio, 60 minutes pop non-stop qui continue et peut-être que ça va payer cher, très cher. Vous attendez peut-être le triple mix Pop Europe 2, c'est peut-être maintenant que ça se passe. Voici Teddy Swims, Mr. Know It All. Si derrière vous entendez dans n'importe quelle heure Trinix et Pierre Demar, c'est 10 000 euros en jeu, envoyez Pop par SMS au 7 12 13.

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1: Bon début de week-end, bienvenue sur Europe 2 Pop Radio. Avant d'écouter Charlotte Cardin, voici un Bonus Pop Europe 2 qu'on adore. Voilà Yves, Who's That Girl, Europe 2.

Et la nuit démarre sur Europe 2 Pop Radio avec 60 minutes pop non-stop. Jérémy Frérot, Amy McDonald, Justé. Moi, je vous promets, on est très bien.

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1: C'est bien, bonjour à tous et bienvenue dans les moins grosses têtes sur Europe 2 avec autour de la table aujourd'hui mon équipe toute fraîche, belle, qui sent bon et qui a bonne mine. Ah oui. Et puis Pietre et Corentin.
2: Voilà. Je te disais aussi.
1: On va commencer avec une question d'un auditeur. Madame, je tousse, je crois que j'ai une en Chine.
3: Ah oui,
1: Ah oui, 41 employés de l'entreprise Benson's for Bed ont battu un record assez insolite. Lequel?
4: Bah, Benson, c'est quoi? Of bed, j'ai entendu.
1: Benson's for bed, c'est de l'anglais,
5: c'est,
1: monsieur
5: c'est
1: Corentin.
5: Les matelas, ça, non?
4: Ouais,
5: c'est matelas,
4: le, ouais. Le plus long dodo.
1: Alors non.
2: C'est un rapport avec les matelas avec
1: rapport,
2: les...
1: bien sûr, avec les matelas.
6: Ah, le saut, le plus haut saut rattrapé par des matelas.
5: Non, non, le matelas le plus solide au monde.
1: Qu'est-ce que vous feriez si vous en aviez beaucoup des matelas?
2: Une cabane. Un millefeuille de matelas.
1: Non.
2: Si on avait beaucoup de matelas.
1: Il en faut beaucoup, il faut de la place.
2: Un dojo?
1: Pas un dojo.
6: Une maison.
1: Pas une maison.
5: Bah, t'essayes de faire le matelas le plus haut?
1: Non, c'est pas le matelas le plus haut.
4: C'est avec des humains, je suppose.
1: Alors, je vais vous aider. Ils les ont accrochés dans leur dos. Et ensuite,
5: Domino.
1: Ils ont fait une partie de domino.
4: Je faisais un internat.
1: En tombant les uns sur les autres.
6: Attention.
1: Belle réponse de Corentin.
2: Ça surprend.
1: On va terminer avec une question d'un auditeur, fan d'Ottawan, monsieur T.I.S. Asso. D.I.S. Asso. D.I.S. Asso. Un homme détient un record du monde complètement inutile, mais très impressionnant. Il a porté 260 t-shirts en même temps. Quel a été le principal problème à la fin du record?
4: Il a eu trop chaud, il est tombé dans les pommes.
2: Ouais.
6: Non, il a étouffé. Il a été compressé.
5: Bah déjà, oui, il ressemblait...
1: Compressé, plus simple.
2: Il n'a pas pu les enlever?
1: Alors si, quelqu'un lui a enlevé, mais...
5: Bah, il avait trop chaud.
1: C'est pas qu'il avait trop chaud. Bon, c'est tout bête.
5: Il pouvait plus sortir, en fait.
1: Il pouvait sortir.
2: Il a pété, il est mort étouffé.
6: Non. Il pouvait plus bouger.
1: Il pouvait plus bouger, mais surtout...
6: Les bras.
1: Il ne pouvait plus baisser les bras.
4: Ressemblait à
1: un bibendum qui avait avalé une armoire. C'est la bonne réponse de Vito. Mes chers moins grosses têtes, c'est déjà fini pour aujourd'hui.
4: Non,
1: on se retrouve la semaine prochaine et on se quitte avec cette actu qui vient de tomber. France Gall aurait un frère caché qui s'appellerait Steven C.
2: Steven C. Gall.
1: À bientôt, à la prochaine. Coé sur Europe 2. 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
1: Voici la compile des excuses pour ne pas aller bosser au mois de mai. D'abord la chanson de l'employé qui n'en a rien à foutre.
3: Je me tire, je me demande pourquoi je suis parti sans motif.
1: Allez, voilà. Direct. Hein. La chanson du patron qui veut pas lâcher son employé qui est parti en vacances.
3: J'irai, tu iras.
1: Ah non.
3: Ah non.
1: Ah non, parce que je suis parti avec ma femme. Il y a un truc qui marche bien aussi, c'est l'excuse médicale. Attention, bah oui, celle-là, elle est bon. Précise.
4: J'ai la caquette qui colle, j'ai les bonbons qui font des bons, j'ai la caquette qui colle, je crois que je vais faire le pont.
1: Ah, oui. La chanson claire, nette et précise de l'employé qui veut se barrer.
5: Il est venu le temps
6: de quitter le travail.
1: Oh là.
7: Excuse,
1: puis alors, si t'as été bien confortable, hein, dromadaire, tout en haut. La chanson du gars qui a pas prévenu son patron et les enfants non plus.
8: Ah.
1: Dans la compile, il y a aussi la chanson de l'expert en jour férié.

0: aussi.
1: Et c'est chiant de bosser en fait.
2: Ouais, bah, et enfin, la chanson quand t'as posé beaucoup, beaucoup, beaucoup de jours au mois de mai. Ah.
3: Soir.
1: Le 1er mai, le 8, l'ascension avec le pont, la Pentecôte et le soir du Bayern PSG. Le 1er mai, le 8, l'ascension avec le pont, la Pentecôte et le soir du Bayern PSG.
2: Bah. Voilà. Ah ouais, c'est vrai, ça fait beaucoup quand même. Hein.
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3: Pendant près de 6 ans, c'est le bâtard du jour. Celui-là, je vais me le faire.
4: Les babatards, les babatards.
5: Les quoi?
4: Les bâtards du jour.
3: Pendant 6 ans,
6: Nurul Ziazwani
3: a consacré sa vie à son mari. Je me suis trompé tout à l'heure, je croyais que c'était le monsieur. C'est la dame, Nurul.
7: Ah,
3: Nurul Ziazwani. Elle l'a nourri. Elle a soigné ses blessures. Elle l'a accompagné à chaque étape de sa reconstruction parce qu'il a eu un grave accident. Mm-hmm. Elle n'était pas seulement son épouse. Elle est devenue son pilier. Et puis, grâce à elle, il s'est rétabli.
8: Ah, bah, bien.
9: Tout va bien. Ouais.
3: Et dès qu'il s'est rétabli,
7: oui,
3: il a demandé le divorce et il s'est remarié avec une autre 1 semaine plus tard.
10: Mais non. Ah bah là, oui, c'est... Ouais.
3: Ah. Moi, je pense que ce monsieur, ouais, tu sais, il est passé à l'étape d'après de tu vas aller en enfer.
7: Ah bah là, oui.
3: Je pense que lui, Satan l'appelle tous les jours. Ouais. Tu sais, nous, ouais, c'est du démarchage téléphonique. Nous, c'est
7: les
3: Bouygues, SFR, les panneaux voltaïques, photovoltaïques.
7: Ouais, ouais.
3: Lui, c'est Satan qui dit oui, dis donc. Il l'appelle. Et quand il répond pas, il lui laisse des messages, Satan.
11: Je t'attends.
7: Allez, viens.
3: Ouais. J'ai mis le thermostat à 15. Ça chauffe. Viens.
7: Je t'attends. Je t'attends.
3: Prends pas de pull. T'emmerdes pas.
10: Je t'envoie un snap.
3: Ah, tu vas voir. Je vais aimer.
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2: Les prix du train augmentent et pourtant, les ventes de billets de train sont en forte hausse par rapport à l'année dernière.
3: En raison du prix du carburant.
2: Ah oui, mais comme les billets sont encore plus chers, donc je sais pas s'il y a une petite économie là-dedans. On va essayer
3: d'en savoir un peu plus avec le PDG de la SNCF.
4: Chers voyageurs, attention, le boss Jean Castex va parler.
5: Eh bien, bonjour à tous et merci de me laisser l'antenne d'Europe numéro 2. On a un point commun. On amène et on ramène les gens chez eux.
3: Oui, c'est vrai.
5: Bon, nous avec du retard, mais sinon c'est pareil.
3: Oui, c'est vrai. Monsieur Castex, les ventes de billets augmentent fortement avec la hausse du carburant. On aimerait avoir votre...
5: D'Europe numéro 2, on a un point commun. On amène et on ramène les gens chez eux.
3: Oui, c'est vrai.
5: Bon, nous avec du retard, mais sinon c'est pareil.
3: Oui, c'est vrai. Monsieur Castex, les ventes de billets augmentent fortement avec la hausse du carburant. On aimerait avoir votre réaction au sujet.
5: C'est une forme de reconnaissance

0: Un agent, je pourrais virer ce dernier et donc me faire plus de marge.
1: Ah, ouais.
0: Le voyageur bénéficiera de 10% de réduction sur les Michel et Augustin qui ne seront plus qu'à 34,99€. Le pot vanille.
1: Ah.
0: Si le train a moins de 15 minutes de retard, nous considérons que le service est maîtrisé. Vous recevez un bon pour un café. Il est tiède, mais offert avec conviction.
1: Pas mal.
0: D'accord. Ouais, et ouais. Si vous voyagez avec un saucisson, c'est possible.
2: Ah bon
0: oui, vous le partagez avec vos voisins, 5% de réduction immédiate.
1: Très bien ça.
0: Le train, c'est du partage. Qui dit partage, dit apéritif.
1: Ah, c'est, oui. C'est quand même des mesures assez originales là, que ouais, c'est vous vrai. Proposez. Là.
0: Par contre,
1: oui.
0: Vu que les trains sont tous complets pour les 8 week-ends à venir, et vu voilà. Que les Français préfèrent partir en week-end que travailler,
1: du coup,
0: je vais relancer la Micheline.
1: Oula.
0: Oui, celle qui faisait de la grosse fumée qui avançait à 12 km
1: par journée. Ça existe encore ?
0: Vous voulez voir comment va ma Micheline ?
1: Oui.
0: Je vais essayer donc de la démarrer.
1: Allez-y.
0: Voilà. Bon alors, tu vas démarrer, tu vas y aller. Ouais. Allez.
2: Non.
0: Ça va aller.
1: Non. Ça va être long, hein.
0: Il y aura du retard sur la ligne du train K16 à destination de Calais.
3: Ouais, bah comme d'hab.
4: Chers voyageurs, merci d'avoir écouté le boss Jean Castex parler. Attention à la fermeture automatique des portes. Bon voyage à tous avec Europe 2 et Coé partout sur nos lignes SNCF.
0: Toujours pas.
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2: Notre président était en déplacement en Arménie. Vous avez vu, il a chanté du Charles Aznavour.
3: Oui.
2: Bon, ça s'est fait comme ça. Alors, le problème, c'est que certains Français n'étaient pas contents parce qu'il a dit que, honnêtement, les Français galèrent à se payer un plein d'essence et pendant ce temps-là, il va chanter. Bon.
4: Je pense qu'il n'y a pas trop de rapport, mais.
3: Mais oui.
2: Bon, on va quand même l'appeler pour voir ce qu'il pense de tout ça. Appelez-moi l'Elysée, s'il vous plaît. Merci.
4: On a le numéro du président.
5: Vous êtes en communication avec le standard de la présidence de la République française.
6: Mais arrêtez de m'appeler! Je m'en fiche de ces panneaux solaires à la con, là! Je m'en fous de l'écologie! Laissez-moi tranquille! Commence à m'embêter, Brigitte, il m'embête! Je vais me fâcher tout rouge, hein!
2: Monsieur le Président, Monsieur Macron, c'est Coé, on est sur Europe 2, c'est pas les panneaux.
6: Ah, pardon! Oui. Désolé!
2: Ouais.
6: Pardon, Europe 2, Pop Radio!
2: Ouais.
6: Oh, sorry, les loulous! Non, mais parce que depuis hier soir, là, je n'ai que des appels pour des énergies, machin, bidule, là, ça me saoule. Bon, après, je vous le cache pas. C'est mon excuse quand le cornu, mon petit cornichon m'appelle.
2: Ouais.
6: Je fais genre j'en ai marre des démarchages téléphoniques et je lui raccroche à la gueule. Voilà, je vous le dis. Hein? Je suis tout à fait honnête, je vous dis tout.
2: J'ai bien vu. Petit bad buzz, disons, monsieur le président, on parlait de ça. Là, les Français vous reprochent d'aller chanter en Arménie alors qu'ils galèrent à faire le plein d'essence. En pensez quoi?
6: Mais ils ne sont jamais contents, sans déconner. Ils commencent à me courir sur le haricot, les Français. Ils ont un président comme moi qui pousse la chansonnette, qui chante bien. Il faut qu'il gueule.
2: Oui,
6: non mais le Français gueule toujours.
2: Oui,
6: on dirait Brigitte.
2: Ouais.
6: Ça suffit.
2: Je suis d'accord, mais qu'est-ce que vous répondez à ça?
6: Ah pardon, je m'en fous. J'adore chanter. Et là, je vous le cache pas que j'aimerais chanter un peu plus. Vous savez quoi? Pour vous, exclusivement pour Europe 2 Pop Radio.
2: Allez.
6: Je vais chanter, vous allez devoir deviner ce que je chante.
7: Ah,
6: d'accord,
7: c'est
6: un petit blind test.
7: Un petit blind test. Oui, j'aime bien,
2: allez.
7: Moi.
2: Ouais. Mais vous êtes sûr que c'est le rôle du président?
4: Mais on s'en fout, non, ça change un peu.
2: D'accord, allez, on joue. Allez.
6: Allez, on est parti, première chanson. Vous devez la trouver.
2: D'accord.
6: Oui, m'a gâté. Arrescate Grinardo, bien sûr, qui m'aura un thé. Soleil dans la bulle, sur le Prado. Shifter Pro. Contresens. Ma chérie, t'es à contresens. Putain, où t'étais quand je mettais des 7 euros d'essence?
2: Oui, oui. Oui, ça c'est bande organisée.
7: Ouais,
2: ça.
7: Oui, c'est ça.
3: Organisée.
2: En haut.
6: Mais oui, c'était ça, bande organisée. Ouais. En bande organisée, personne peut. J'ai plus les paroles, mais voilà, vous avez trouvé, bravo.
2: Bon.
6: Allez, une petite dernière et on met la viande dans le torchon, d'accord les amis?
2: Allez,
7: oui,
2: allez. Dernière, allez.
6: Allez, on est parti, vas-y mon Manu, fais-toi vibrer les roupettes. On est parti. 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
7: round. Ah, je l'ai.
6: You don't love and they said, go away. Tout le monde.
8: It's the final countdown.
6: Ça,
2: c'est final countdown.
6: Pour ceux qui veulent faire des photos avec les mariés, allez, tout au fond de la salle.
2: Mais non,
6: les choux à la crème, ils sont beaux.
2: Monsieur le Président,
6: vous avez trouvé?
2: Final countdown. Final countdown.
6: Final countdown. Bravo à tous. Bravo, les amis. Final countdown. Bonjour. Allez, bisous les amis.
2: Merci.
6: On commence à me faire chier. Merde, je vais pas raccrocher.
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1: C'est la journée mondiale du jardinage naked. Du jardinage nu, mais c'est aussi pour Jean-Quête Exclusive, notre journaliste, d'enquêter aussi sur les Français et le jardinage.
2: Le jardinage, selon un sondage, 74% des Français affirment avoir la main verte. Mais 60% ne savent pas différencier un plant de tomate d'une mauvaise herbe. Ils passent leur week-end à parler à des salades, à acheter des outils qu'ils n'utiliseront jamais et diront pour la 8e année consécutive.
3: Là, cette année, je vais faire un potager sérieux.
2: Entre les perfectionnistes de la pelouse millimétrée et ceux qui laissent pousser pour faire une forêt à Mimimati, qui sont vraiment ces Français du dimanche devenus experts en carottes. Jardinage, quand la passion pousse mais pas toujours au bon endroit, c'est ce soir dans 90 enquêtes. Sur ces stars.
1: Évidemment, mais oui. Le jardinage, c'est aussi des soucis de voisinage.
2: 100 jours dans les guerres de voisinage. Dans un petit quartier tranquille, ça dégénère. Bernard, 78 ans, plante des tomates cerises. Le lendemain, il en manque une, puis deux, puis 10. Pour lui, c'est clair, c'est Roger qui les pique. Roger, 82 ans, qui le dit, goûte, non loin de chez là. Allez, vas-y, on va la refaire, ça. Allez, sauter une ligne, ça a sauté.
1: Non, alors, vous savez quoi, mais vous savez. Vous savez, non, mais ça arrive au plus grand, parce que je crois que dans votre documentaire, 100 jours dans les guerres de voisinage, c'est dans un petit quartier tranquille que ça dégénère.
2: Eh oui, 100 jours dans les guerres de voisinage, dans un petit quartier tranquille.
1: Ça dégénère.
2: Ça dégénère.
1: Eh oui.
2: Bernard, 78 ans, plante des tomates cerises. Le lendemain, il en manque
1: une, puis dix.
2: Pour lui, c'est clair, c'est Roger qui les pique. Roger, 82 ans, dit qu'il goûte. Mais non loin de là, chez Monique, 74 ans, les plants du voisin passent la clôture. Ça rentre chez elle sans dire bonjour. Du coup, elle coupe. Le voisin recoupe. Elle recoupe plus court. Gérard, 80 ans, jaloux des fraises d'à côté, a trouvé la solution. Un petit arrosage, mais pas à l'eau. Depuis, plus une fraise. Colette, 71 ans, compte ses radis tous les matins. Elle en avait 20, elle en a 19.
3: On me vole à la racine.
2: Les sourires sont faux, les regards piquent. Terrible. Et les tomates disparaissent. 100 jours dans les guerres de voisinage. Ici, c'est pas le jardin qui pousse, c'est la vengeance. C'est bientôt sur ces stars.
1: Et puis, c'est le dossier du jour. On termine par le portrait de la semaine.
2: Dans le portrait de la semaine, Gérard, 67 ans. Gérard aime le jardin, mais surtout, il aime le jardin tout nu. Oui, Gérard plante, arrose, taille la haie à poil. Les voisins, eux, ferment les volets plus vite que la météo. Tous les matins, Gérard sort arroser ses plantes, tranquille, sans pression. Il vit sa meilleure vie jusqu'au jour où ça dérape. Gégé veut planter les patates et bim, un coup de binette dans les roupettes. Grosse frayeur, crie dans tout le quartier, sauf pour le chien qui a ramassé les babales. Aujourd'hui, il jardine toujours, mais avec un short.
1: Eh oui.
2: Un petit short, très petit short. Faut rester libre, mais pas inconscient. Le portrait de Gérard, 67 ans, amoureux de la nature et monocouille, c'est dimanche dans 7 à 8 sur ses stars.
1: Eh oui, mais c'est tout est sur ses stars.
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1: Allez, Villa des animateurs, reparlons de la 7ème compagnie sur TF1. Est-ce qu'il y a des personnalités de la Villa? Vous regardez, on a qui? On a Jeff Tuch, je crois.
2: Jeff Tuch qui est avec nous.
3: Coucou les coin-coin, ça va
1: toi?
3: Bah alors, comme ça, on parle de la 7ème compagnie.
2: Ouais.
3: Moi, vous l'avez retrouvée, mais elle était où? Elle était là, on l'a cherchée partout.
1: Elle est là,
3: et puis là. Bah, où c'est qu'elle est, la 7ème? Pitivier, t'es là ou t'es plus là? Où c'est que t'es?
2: Jeff, c'est demain sur TF1. Est-ce que vous allez regarder, Jeff?
3: Non, un Cathy va encore gueuler.
2: Et pourquoi?
3: Bah, parce que je regarde déjà assez la télé comme ça la journée. Bah oui, j'ai que ça qu'à faire, je suis au chômage. Bah oui. Et en plus, ma Cathy, elle veut plus que je regarde ce film. Quand je le regarde, après, je fais que de dire les répliques.
2: Alors, c'est-à-dire, par exemple?
3: Bah, quand Cathy, elle épluche les patates, moi, je dis au pot des patates de rester groupie. Rester groupie. Mais sinon, ça tombe par terre. Ah, pour qu'elle reste groupie. Bah oui. Puis après, tu sais, quand elle a coupé les frites, au moment de les mettre dans l'huile, dans la friteuse.
1: Ouais.
3: Voilà, un petit bain pour les frites. Un petit bain pour les frites. Un petit bain. C'est marrant, mon coué. Allez, bisous, les quoi.
2: Merci, Jeff. Bonne journée. On va finir avec Patrick Sébastien, voir ce qui se passe.
1: À la musique.

0: Salut le petit lefto, ça va?
1: Salut Patrick, ça va et vous?
0: Surtout l'ouverture du Cap d'Agde, comment t'es en fou? Je vais pouvoir refaire ma série de concerts dans les campings.
2: Et cette année, faites gaffe.
0: Plus de caméra. Petit week-end arrive. Putain, ça va faire du bien. On va se mettre les pruneaux au repos parce que le week-end dernier, je veux dire, depuis le week-end dernier, ils font plus de jus.
3: Ah bon? Ils sont sortis.
1: On veut pas plus de détails, Patrick. On parle du film. On a retrouvé la 7ème compagnie sur TF1.
0: Putain, j'adore. C'est ce que je dis souvent au Club Libertin. Eh les gars, on a retrouvé la 7ème chronique.
1: Patrick, il est tôt en plus.
0: Pète un coup, Mastouf, t'as 8 de tension.
1: Mais bon, quand même, 7,56.
0: C'est bon, on va pas nous claquer dans les pattes. On peut plus rien dire. Je peux faire une petite chanson?
1: Alors, j'hésite là quand même.
2: Famille.
3: Septième compagnie, tout ça.
0: Ok, allez. Alors, musique.
2: J'ai très peur.
0: La 7ème, c'est vraiment chouette.
1: Ah, ça va.
0: Je la regarde avec madame sous la couette. À la fin, je lui dis à l'oreille, Delphine, touche mes Mirabelle.
2: Mais non, j'ai dit Delphine.
1: Qu'est-ce qu'il y a plus là, Delphine?
0: Ah bah c'est cadeau.
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2: Je crois qu'il est temps de se connecter et de jouer au maillon très, très, très, très faible. Allez.
3: Bonjour et bienvenue sur Europe 2. Vous allez assister au maillon très, très, très, très faible. Devant moi, quatre candidats qui sont aussi très faibles, qui vont devoir faire équipe faible pour tenter de remporter 0 euro. Découvrons maintenant l'équipe qui va jouer avec nous ce matin.
4: Bonjour, Maël et Virus, enfin Antin Virus et je reviens d'une croisière. Ah.
5: Bonjour, Willy Diesel, je coûte une chair en ce moment moi. Oh là.
6: Bonjour, Francis Ulcer.
7: Bonjour, Pierre Mimet. J'ai failli jouer dans le conte de Monte Cristo, mais je faisais le pont.
3: Je viens de comprendre. Je vous rappelle qu'avant de répondre à une question, vous pourrez dire banque pour empocher l'argent que vous n'aurez pas. C'est parti, jouons tout de suite au maillon. Très faible.
8: J'avais pas vu.
4: Oui, je suis là.
3: Oui, Laurence. Melon et Melèche vont faire un barbecue ce soir.
9: Ah, la chance. Ah,
3: il y a des steaks et des escalopes. Melon va cuire les steaks.
4: Et donc, Melèche les escalopes.
9: On va dire donc.
5: C'est un peu vulgaire. C'est
4: très grossier. On parle de viande. Tu penses
3: Willy Diesel.
5: Oui.
3: Il y a quelques mois.
5: Oui.
3: Une étude menée par des scientifiques ont prouvé que les hommes barbus était beaucoup plus sexy que
5: les femmes barbues.
3: Correct. Francis Hussert.
6: Banque.
3: Que dit-on d'une personne qui marche très lentement?
6: Qu'elle a une démarche administrative.
3: Correct. Pierre Mimet.
7: Oui.
3: Que faut-il répondre quand tu arrives en retard?
7: Je suis jamais en retard. J'amène du suspense.
3: Correct.
6: J'aurais dû dire ça ce matin.
3: Eh bien, nous arrivons à la fin de notre jeu.
5: À combien alors?
3: Zéro.
5: Oh non.
3: Zéro. Vous n'êtes pas les Dragibus, les plus sucrés du paquet Haribo.
6: C'est quoi ce cri,
3: avec zéro, c'est le cri d'énervement.
5: D'accord.
3: J'ai le feulement aussi.
6: Ah bon, c'est quoi, vas-y. Vous êtes un chat, en fait.
3: Avec zéro, euro en banque.
5: Comme d'hab, quoi.
3: Vous êtes tous les maillons faibles.
5: On n'a jamais gagné.
4: Non.
3: Au revoir.
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3: Aujourd'hui, appelez-moi un bar, nous allons faire un tour du côté de Lyon. Tiens, il y a beaucoup d'auditeurs qui nous écoutent dans le Lyonnais. On va passer un petit coup de fil. J'offre ma tournée à ceux qui sont dans le bar.
4: Puis là, il pleut, donc logiquement,
5: ouais, ça devrait être tranquille.
4: C'est pas de la folie,
3: ça va pas me ruiner.
4: Voilà.
3: Niveau terrasse. Merci de penser à mon compte en banque. Allô ?
6: Le petit coin, bonjour.
3: Le petit coin. Bonjour, madame. C'est Coé à l'appareil sur Europe 2, la radio.
5: Drôle,
3: comment va le petit coin ?
6: Ça va, merci.
5: C'est occupé ?
6: Monsieur Coé ?
3: Oui, madame. C'est quoi votre prénom ?
6: Amina.
3: Bah, Amina, comment ça va, Amina, aujourd'hui ?
6: Très bien, comment ça se fait que vous nous appelez ?
3: Et alors, parce que vous savez quoi ? On est tellement content de faire l'émission le matin sur Europe 2, d'avoir de plus en plus d'auditeurs, et qu'en plus, maintenant, on fait l'après-midi, je me suis dit, tiens, une fois de temps en temps, on appelle des bars en France, et je paye ma tournée.
6: Oh, c'est sympa !
3: Bah oui, c'est comme ça, ça dépend combien il y a de gens dans le bar.
6: Bah écoutez, il n'y a pas grand monde, il pleut beaucoup à Lyon.
4: Ah, tu vois, c'était sûr.
5: Il y a combien de personnes au petit coin ?
6: Là, j'en ai deux.
3: Bah écoutez, ça va.
4: C'est super.
3: Deux au petit coin, ça va. Alors, pourquoi ça s'appelle le petit coin ?
6: Alors, en fait, ça s'appelle le petit coin depuis très longtemps.
3: Ouais.
6: Et après, je ne sais pas quelle est vraiment l'origine du nom, mais on l'a gardé parce qu'on l'a trouvé sympa et les gens du quartier tenaient à cette appellation. Donc voilà.
3: Alors, vous faites petit bar, vous faites quoi ? C'est le café de quartier,
6: alors,
3: ça fait restaurant ?
6: Nous, on est un bar-restaurant, donc le midi, on fait à manger.
3: Ah.
6: Et ce qui est plus important, nous, on a une jolie terrasse sur une très belle place à la Croix-Rousse, donc à Lyon.
3: Ouais.
6: On a un petit terrain de pétanque et le soir, on fait des planches.
4: Ah.
3: Pas mal, ça.
6: Ah, et puis, on fait karaoké une semaine sur deux, tous les vendredis, une semaine sur deux.
3: C'est bien, ça.
5: On peut jouer à la pétanque et chanter au petit
3: coin. On peut chanter.
6: Ah oui, mais il faut venir chanter avec nous.
3: Ah, mais je trouve ça marrant. Moi, je trouve ça mignon. Les planches, il y a quoi dessus ? Qu'est-ce qu'on a ? On a du saucisson ?
6: On a des planches charcuterie, les traditionnelles. Sinon, on fait des planches méditerranéennes. C'est différentes sortes de samosa. On fait du camembert rôti, des assiettes de frites. On fait des burgers.
5: Heureusement qu'ils ne sont pas à côté de la radio. Hein.
7: Hey, je te jure.
3: Hein. Franchement, vous mettriez le petit coin à côté de la radio, il a raison, je serai chez vous tous les midis.
7: Ah, mais gars, on ferait l'émission là-bas.
6: Avec plaisir. Vous ne pouvez pas déménager, non ?
3: Il faudrait qu'on leur en parle, mais vous savez, on n'arrive déjà pas à emménager.
5: Oui.
3: Parce que moi, mon bureau, je l'attends depuis un an. Donc, si en plus je leur demande de déménager, je pense que ça va être un peu compliqué. Donc,
4: Les messieurs qui sont là, ils sont où, les messieurs ou les mesdames ? Ils sont au café ou ils sont à quoi ?
3: Qu'est-ce qu'ils boivent ?
6: Au café, ils sont au café.
3: Non, mais parce qu'ils pourraient prendre un petit blanc et une petite bière, ça arrive.
6: Alors, je sais pas s'ils veulent prendre une petite bière ou un petit blanc.
3: Non, ne les poussons pas à la consommation.
6: Ils sont plutôt au café.
3: Eh bien, vous allez leur dire qu'on leur offre la prochaine tournée, elle est pour nous.
6: D'accord. Eh bien, vous avez le café qui est offert de Coé.
3: Voilà.
6: Entendu. Voilà, ils sont tout contents.
3: Ben oui.
6: Pardon ?
8: Oui,
6: voilà. Europe 2.
5: Ça s'entend bien qu'ils sont au petit coin, ça résonne.
3: Ouais, voilà,
6: et
3: ben c'est pour nous, ils peuvent prendre le café. Est-ce que vous avez pas dit sur quelle place vous êtes dans Lyon ?
6: On est sur la place du Commandant Arnaud.
3: D'accord.
6: Voilà, Lyon. Voilà.
3: Place du Commandant Arnaud.
6: Et on est juste en face et on a une superbe terrasse. Voilà.
3: Où on peut faire pétanque. Et il y a des planches.
5: Si on fait les planches.
3: Et il y a du karaoké. Et j'ai tout retenu.
6: Voilà.
3: Amina.
6: Planche et karaoké.
3: Amina, je vous fais un gros bisou. J'espère à bientôt.
6: Bah merci Coé, moi aussi je vous fais un gros bisou et merci à toute l'équipe.
3: Bah vous êtes gentil.
7: À bientôt.
3: Vous
7: petit coin.
3: À bientôt. On se revoit au petit
6: à
3: coin.
6: Bientôt. Ah bah oui, avec grand plaisir.
3: Allez, bisous.
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3: Maëva Guénam est enceinte. Ils seront bientôt trois. Maëva Guénam, la personne de télé-réalité hein, qui a parti à Dubaï et pour des raisons de climat fiscal, ouais, a révélé attendre un heureux événement. L'ancienne star des Marseillais a dévoilé son petit ventre rond.
4: Oui, je savais même pas qu'elle avait un chéri.
5: Bah ouais, bon.
6: Elle le garde secret, je crois.
3: Voilà, ouais. Ça fait ce qu'elle veut. Maëva Guénam a publié plusieurs photos d'elle et de son ou avec son mari qui apparaît de dos pour préserver son identité. M'étonne. Mmh. Une échographie du bébé est projetée sur le mur derrière eux, tandis que le faisceau de lumière éclaire la future maman.
5: Oh, c'est beau.
4: Oh, mignon. Travailler ça.
5: Ah ouais, bah on va lui demander si la grossesse se passe bien. Bonjour Maëva.
7: Coucou Mévi.
5: Ah, coucou.
7: Ça y est, je suis enceinte. Je vais avoir un bébé.
5: Ouais,
7: je suis
5: contente. Et comment vous avez réagi quand vous avez appris la grossesse?
7: J'étais choqué.
5: Ah bon?
7: Ah ouais? J'étais choqué. Moi, j'ai cru que j'avais mangé trop de pâtes au début. J'ai dit, Maëva, t'as tapé dans la carbo. J'ai dit, j'y suis allé trop fort. Mais non, j'étais tarpin choqué, frère.
5: Ouais.
7: Frère, j'étais là.
5: Est-ce que ça se passe bien, la grossesse?
7: Ça va, merci ma vie.
4: C'est le début, là.
7: Bah, vas-y, je ressemble à un ballon de baudruche qui est gonflé, que j'appuie dessus. J'ai le gros cucu, j'ai les grosses tototes, et maintenant j'ai le gros ventre. J'aurais préféré être enceinte des fesses. J'aurais pas eu besoin de faire chirurgie, tu vois, de remettre de la graisse à Pablo Minal. Bah, tu vois, j'aurais préféré ça.
5: Bah oui, ça aurait coûté moins cher en plus. Mais bref, vous aimeriez une fille ou un petit garçon?
7: Sur la tête à mes quatre neveux, je me connais.
5: Ah.
7: Moi, j'aurais une filtre.
5: Une filtre? Non, une fille, vous
4: une fille.
7: Non, j'aurais une filtre. C'est une fille, mais avec des filtres. J'ai livré directement, tu vois.
5: Ah ouais,
7: ça évite de les mettre plus tard.
4: Ah, c'est pratique.
7: Ça évite les complications. Ah voilà, donc vas-y, je suis bien. Mais non, je boude.
4: Qu'est-ce qu'il y a?
5: Pourquoi?
7: Parce qu'en fait, je veux qu'on fasse un selfie.
5: Avec le bébé,
7: je voulais qu'on fasse un selfie.
4: Ouais, mais là, c'est compliqué.
7: Bah, c'est compliqué. J'ai mis la perche selfie de la chouchoute.
5: Non.
8: Maëva.
7: J'avais pas allumé la lumière. J'avais pas allumé la lumière. J'avais pas rechargé la perche selfie.
4: La perche avec le rond, là.
7: Ah non, tu vois rien du tout. Bisous, Mévi.
5: Bisous, Maëva.
7: Je vous embrasse. Ouais. Je vais manger du Botox.
5: Et pourquoi?
7: Comme ça, à la sortie, elle aura des belles lèvres.
8: Mais non, ça marche pas comme ça.
7: Si, je l'ai vu. On dit que quand les mamans, elles mangent des endives, les enfants, ils naissent verts et blancs.
8: Non,
7: bon. En fait, Mévi, j'ai un code promo. Ah. Avec le code Fais crac crac ma vie, toi aussi, t'auras un bébé.
8: Bien sûr.
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3: Carole, bonjour ma petite Carole, comment elle va?
9: Elle va bien, elle est intimidée de vous avoir au téléphone.
5: Ouais, pourquoi? Bon, alors là, je vais te dire.
9: Je vous adore, je vous écoute depuis longtemps, je vous adore.
5: Bon, oui, bon, enfin, faut pas être intimidée. Hein. Enfin, qu'est-ce que c'est que ça?
6: Tu l'adores, tu la connais pas.
5: Mais enfin,
6: je t'es faux cul, toi.
8: Bah, je l'adore aussi.
5: C'est vrai, Stouff, t'es faux cul. Elle dit, je t'adore aussi. Tu la connais depuis 5 secondes.
8: Et bah, elle nous adore, je l'adore. Pourquoi je l'aimerais pas?
5: Ah bon? Alors, toi, Émile Louis vient de dire, je t'adore. Tu dis, je t'adore.
6: Bah oui,
5: je t'adore.
8: Carole, je pense pas que c'est Émile Louis, quoi.
6: T'en sais
8: rien.
6: Il écoute, peut-être qu'il écoute.
8: Bah alors, toi aussi, quand tu dis à tout le monde, ah, je vous adore, merci de nous écouter.
5: Moi, je le pense vraiment.
8: Je les vois, je vois leurs réactions sur Facebook et Twitch, je les adore.
5: Tu fais quoi dans la vie, Carole, que je t'adore?
9: Tu vas adorer, je suis pet-sitter, je m'occupe des chats et des chiens.
5: Voilà, ah, ça, c'est bien, voilà.
8: Donc, personne qui aime les animaux.
5: Tu vas chez les gens, tu les gardes à la maison, tu les promènes, tu fais quoi?
9: Non, je vais chez les gens et pour certains, je leur fais des soins. Enfin, il y en a qui ont des piqûres d'insuline, par exemple.
5: Ouais.
9: Et puis sinon, c'est juste voilà pour de la garde ou de la promenade.
5: Très bien. C'est très bien.
4: C'est bon.
5: Tu es quel signe?
9: Oui. Balance.
5: Je vais m'occuper de ton horoscope d'hier puisque nous sommes la seule émission de radio qui reprend l'horoscope d'hier, voir si il s'est bien passé. Taureau, ça c'est moi. Hier, l'horoscope disait pas de pain, pas de vin, pas de boursin, journée de merde.
4: Ouais, c'est vrai. Hein. Ouais.
5: Hier, c'était très très calme.
4: Régime.
5: Ouais. Nous avons Stouff Verseau.
8: Oui.
5: Vous allez trouver l'amour avec un grand A. Ou un gros tas.
8: Ça va pas la tête.
5: C'est avec un grand A.
8: Avec un grand A. Mais oui.
5: Voilà. Il n'a pas maigri un peu aussi. Non, il commence.
8: Si.
5: Ouais, il est comment? Ouais, bien.
8: Il, oui, combien? Il fait 86.
5: Ouais.
4: Ah, pas mal. Hein.
8: Voilà.
5: Non, mais c'est tout. Poisson. Grosse soirée en perspective.
4: Ouais.
5: Et vous regretterez tout ça jeudi matin.
6: Je confirme.
4: Ah, si, un peu quand même.
5: Ah oui, il y avait football. Et enfin, Balance. Écoute bien, c'est pour toi, entre autres, ma petite Carole. Soirée très chaude en perspective.
4: Ah, chaleur.
5: Entre les demi-temps, vous aurez pile poil 12 minutes.
4: Ah oui.
8: Ça va vite.
5: Alors?
9: Oui. Bah, avec mon mari, les arrêts de jeu, ça suffit. Il est que de la mi-temps, c'est long.
2: Et on l'embrasse, hein.
10: Ouais, ouais.
11: Attends, il y avait deux minutes d'arrêt de jeu à la mi-temps.
2: Il n'y avait même pas eu deux minutes.
3: Non, mais ça veut dire que c'était très long.
11: Bah non, c'est court. Mais non, c'est très court. Les arrêts de jeu,
3: j'ai compris. Ça veut dire qu'il a fait ça pendant les arrêts de jeu. Il a le temps des arrêts de jeu.
11: Déjà deux minutes, ouais, c'est long.
3: Oh, écoute, l'important, c'est de participer.
9: Exactement.
3: T'embrasse fort, bisous ma petite Carole, bisous.
9: Bisous, bisous à tous.
10: Moi c'est juste le son Netflix, le tadam.
11: Et voilà.
3: Et encore.
11: Et encore.
3: Ouais. Des fois c'est tom.

0: champion du monde de l'actu ?
1: Allez.
0: Fabien, le premier champion est un haut responsable à la tête du bureau des interventions et du rétablissement de la FEMA.
2: Ce qui signifie ?
0: Que c'est le chef des pompiers américains.
3: Ah oui, d'accord.
1: Commence par ça.
0: Bon, c'est vrai que pourquoi il s'emmerde avec la carte de visite, elle fait ça alors que c'est trois mots. Il assure avoir fait une expérience. Et c'est là que c'est fou.
2: C'est un champion, lui.
0: Il assure avoir fait une expérience. Mm-hmm. Et il n'est pas scientifique, il est pompier.
2: Ah ouais.
0: D'avoir fait une expérience de téléportation. Ah. C'est-à-dire, en fait, il dit, je suis arrivé quelque part.
3: Ouais.
0: J'ai cligné des yeux.
3: Et j'étais dans un autre endroit.
0: J'ai été téléporté ailleurs. Ça va, Non, mais tu appuieras sur les boutons chez toi. C'est chez toi, au niveau de la vidéo, si on pouvait faire... Non, parce qu'il essaie des trucs, il dit, tiens, c'est quoi ce bouton? Non, c'est pas celui-là. Tu vois, ça ne touche pas à ça, petit con. Enfin, c'est pas celui-là. Donc, le gars, il est pompier, il est sur une intervention. Une seconde après, il se réveille, vous savez où?
3: Non.
0: Il ouvre les yeux dans un magasin de gouffre. C'est ce qu'il a déclaré.
2: Ouais. Inconsciemment. Hein,
0: Moi, j'ai trouvé... les plus belles excuses pour moi pour les années qui viennent. Qu'est-ce que tu fais là, chérie? J'ai été téléporté à la radio. Je me suis téléporté. Je suis dans un magasin de crêpes.
4: Qu'est-ce que je fais là? Je comprends pas.
0: Moi, avec la chance que j'ai, avec ma chance, je serais capable de me retrouver dans un Basic Fit. Le deuxième champion, il est magnifique. Alors ça, vous avez peut-être vu passer les photos. J'ai cru que c'était un fake, mais pas du tout. Il est italien. Il a maquillé sa Toyota en Ferrari.
3: Ah.
0: C'est-à-dire que c'est en Calabre, il a une Toyota pas top hein, à la base,
3: ouais.
0: Il a refaite en Ferrari F355 GTS.
2: Avec un kit ou un truc comme ça?
0: Ceux qui s'y connaissent savent qu'une Ferrari F355, j'ai vu les photos.
3: Ouais. C'est bluffant.
0: Tu vois une Ferrari F355.
3: Ah ouais.
0: Sauf que dedans, en dessous et dans le moteur, ouais, c'est une Toyota.